0: beaucoup s'entraîner pour faire le sport qu'on veut.
1: Pour faire marcher ses muscles.
0: On s'entraîne beaucoup, genre on fait de la muscule, prendre des poids de genre 40 kilos sur ses bras et tenir le plus longtemps pour avoir des muscles.
2: Et vous connaissez des sportifs de haut niveau?
1: Oui. Cristiano Ronaldo,
0: Teddy Riner, Kylian Mbappé,
1: Lionel Messi,
3: Léon Marchand,
1: Félix Lebrun et Alexis Lebrun.
2: Et ils faisaient quoi eux?
1: Du ping-pong.
2: Vous les avez regardés pendant les JO?
1: Oui, de temps en temps.
0: Moi, je les ai pas regardés, mais
1: j'ai vu surtout.
0: J'ai vu juste Teddy Riner parce que j'aime bien karaté, mais j'ai arrêté.
1: Moi, j'ai vu beaucoup plus de fois Léon Marchand, même si je préfère beaucoup plus le ping-pong. Il faisait vraiment des trucs magnifiques.
4: Will Bayama, je crois, pour la France, le basketteur. Et après, il y avait un Américain. Après, je sais pas comment on l'appelle, mais ma belle-mère, elle avait crié le King. Mais je crois pas que c'est son prénom.
2: Est-ce que vous aimeriez être un sportif ou une sportive de haut niveau, vous?
0: Oui.
5: Non.
6: Parce que ça demande trop d'exercice.
0: Faire de la piscine, j'aime bien. Ça fait marcher les bras, les jambes en même temps. Et ça demande beaucoup d'entraînement, du coup j'adore.
1: Moi, oui, parce que j'aimerais bien faire beaucoup de ping-pong. Parce que c'est mon sport préféré. Et Félix Lebrun, il m'a donné un bon coup d'énergie. Maintenant, j'en fais un club et voilà.
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8: Ah, faudra attendre la Saint-Paul pour savoir qui sera le cognon.
9: Berrichon dans le texte.
8: Cognon, à rapprocher de quignon, désigne un morceau de pain. Dans le temps, à la messe, on partageait un pain béni qui était offert à tour de rôle par une famille de la paroisse. Celle qui venait d'offrir le pain allait emporter un morceau, le cognon, à celle dont ce serait le tour le dimanche suivant. À Mentoussalon et dans les villages voisins, les vignerons n'ont pas choisi Saint-Vincent comme patron, mais Saint-Paul, célébré le 25 janvier. Eh oui, l'hiver, les gens de la terre ont un peu moins de travail, les jours sont courts, et on peut faire la fête. À Mentoux, le cognon, c'est celui qui succède au bâtonnier. Dans les années 2000, la fête de Saint-Paul a bien failli disparaître, et il a fallu toute la ténacité de Paul Gilbert, qui avait fondé la confrérie en 1950, pour lui redonner de la vigueur. Traditionnellement, Paul Gilbert entonnait la chanson de Mentoux à la fin du repas. En 2007, il nous a exprimé sa joie de voir revivre la Saint-Paul, a entonné la chanson, mais il ne l'a jamais terminée, vu qu'il est passé de vie à trépas en chantant le refrain. Voici les paroles de cette chanson, qui se chante sur l'air de la Charibiaude, dont les paroles sont de Jean-Baptiste Magnon, et qu'on chante encore à la Saint-Paul.
9: En périchon dans le texte.
8: Dans notre pays, sans fait de manière, on passe notre vie ben honnêtement. Oh, y a pas besoin de faire une prière pour voir s'amener le pichet de vin blanc. Que ça soit chez Pierre, ou ben chez Paul, ou Bourdin ou ben d'en bas, chez le Turé ou chez le maître d'école, en vrais amis, trinquons les gars. C'est comme une tous une autre bonne terre, chant heureux tout en travaillant. J'en ai filles, qu'à son genre, t'es fier. Du beurre, du blé, des gavaillants, et poum des cravères et du bon vin blanc. Si vous passez par Mentoux, venez donc me voir, je vous la chanterai.
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10: 6h20, c'est votre rendez-vous les gens d'ici. Tous les jours, nous mettons en lumière une personnalité qui fait briller notre région. Elle se confie au micro de Romain Bruno sur votre radio locale ici Paris Île-de-France. Et aujourd'hui, retrouvons Romain en Seine-et-Marne avec son invité dans une garderie pas comme les autres, hein, n'est-ce pas Romain?
11: Oui, je suis dans une garderie très spéciale, car elle n'est pas pour les enfants, non, mais pour les animaux et surtout pour les chiens. Et j'ai Fanny. Bonjour Fanny.
12: Bonjour Romain. Ici, c'est chez Dog Daycare. C'est la garderie pour chiens que j'ai créée et ouverte il y a un an à Ceris.
11: Alors, pour celles et ceux qui ne connaissaient pas et qui n'ont pas entendu l'interview d'il y a un an, on rappelle ce qu'est Dog Daycare.
12: Dog Daycare, c'est une garderie pour chiens à la journée. Vous pouvez y laisser votre chien pendant que vous travaillez ou si vous avez un déplacement. Mais c'est aussi une boutique avec des friandises et des accessoires, des dog wash en libre service pour laver son chien et un espace bien-être pour prendre soin de lui avec des professionnels du monde animalier qui se relaient chaque mois pour prendre soin de votre toutou.
11: Est venue d'où cette idée de créer comme ça ce petit endroit magique pour les chiens?
12: Cette idée, elle m'est venue il y a 6 ans lors d'un voyage à New York. Je suis passée devant une garderie canine et là, je me suis dit, c'est le paradis pour chiens, pour mon chien, Snow. Parce que je cherchais une solution de garde à l'époque, je n'en trouvais pas et en tombant devant cette garderie, je me suis dit, c'est le lieu où je veux l'emmener.
11: Qui vient ici exactement ?
12: Je vais avoir la clientèle locale qui souhaite laisser son chien pendant qu'il travaille. Ils n'ont pas forcément le temps de s'en occuper. Mais j'ai aussi une clientèle qui va à Disneyland Paris, qui n'a pas la possibilité de laisser son chien dans la chambre d'hôtel et qui veut offrir une journée magique à son chien. Donc ils choisissent Duck Decker. Parce que Disneyland Paris, c'est juste à côté, à 5 minutes.
11: C'est quoi la journée type d'un chien ici ?
12: Une fois qu'on a déposé son chien, il va être accueilli, on va jouer avec lui, lui proposer des activités, que ce soit de l'agilité d'intérieur ou de la stimulation mentale. C'est parfait pour l'enrichissement personnel. Et ensuite, on va les emmener se promener, puisque les chiens ont besoin d'aller explorer et de renifler. Et on a plein d'espaces verts autour de nous.
11: Vous avez un super métier, Fanny.
12: Ah, je l'adore, mon métier.
11: Et combien de chiens d'inscrits ?
12: Alors, je peux vous donner ce chiffre-là. En un an d'ouverture, j'ai accueilli plus de 250 chiens au sein de ma garderie, avec des chiens venus à la fois du territoire, Val d'Europe, où je suis implantée, mais aussi depuis l'étranger. Le chien le plus loin, il vient d'Australie. Et il y a 3 jours, il venait du Panama, les toutous. Donc, on arrive à me trouver partout dans le monde.
11: Et d'ailleurs, si on veut prendre rendez-vous, si on veut laisser tranquillement et sereinement notre chien...
12: Oui, je suis située au 7 boulevard Michael Faraday à Séris. Et vous pouvez aussi me retrouver sur les réseaux sociaux, DuckDecker77 ou mon site internet DuckDecker.fr.
11: Merci Fanny, voilà, c'était un petit rendez-vous au paradis des chiens.
10: Et c'était très mignon. Merci Romain Bruno et merci à votre invitée Fanny, jeune entrepreneuse et créatrice de Dog Daycare en Seine-et-Marne. Une interview à retrouver en intégralité, même en vidéo, hein, avec tous les petits chiens sur notre page Instagram et sur notre site ici.fr.
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1: Circuit court aujourd'hui au cœur du village de Roiffieux où l'on va se régaler avec Noémie Marron de l'atelier du père Marron.
2: Nous sommes donc dans un vieux bâtiment qui date d'après une pierre gravée sur la façade de 1612. C'était en fait l'ancien entrepôt du boulanger du village puisque mon papa est natif de Roiffieux. Donc ici nous sommes un atelier de transformation de fruits. Notre objectif c'est de décliner le fruit sous plusieurs formes. Donc, on a commencé avec la confiture, on fait maintenant des pâtes de fruits et on aimerait faire à terme encore plus de déclinaisons. Ça peut être de la compote, des coulis, des sorbets, enfin voilà. Avec un cahier des charges extrêmement exigeant et qui ne bougera pas, qui correspond en fait tout simplement à nos valeurs, que des fruits français qu'on va chercher en direct chez les producteurs, des variétés dites, dans le monde du fruit on dit premium, donc ça veut dire très qualitative, très gustative, et le tout très peu cuit et peu sucré. L'idée c'est à chaque fois à travers nos produits d'avoir l'impression de manger le fruit cru. C'est un substitut en fait lorsque le fruit n'est pas de saison.
1: Et ici on est confiturier de père en fille, Christian le papa et Noémie sa fille, associés dans cette belle aventure gourmande depuis 2024 dans l'atelier du père Marron, mais depuis toujours à la maison pour régaler les épicurieux avec une vingtaine de parfums de confitures extra.
2: Donc la gamme Corse, ce sont la clémentine de Corse, le pomelo de Corse et le citron Corse, une confiture d'ailleurs très rare à trouver. Une gamme réunionnaise avec l'ananas Victoria et la mangue José. Et ensuite, on a les classiques et en plus original, on va dire, mais extra local. On va avoir tout ce qui est poire, qui est vraiment une belle découverte parce que c'est un fruit extrêmement classique, mais rarement transformé. La pêche de vigne, les fruits sauvages, donc mûres, myrtilles ainsi que cynorhodon. Et puis, tiens, c'est très important, on ne fait pas de crème de marron, on fait de la confiture de châtaigne. La différence, elle est majeure à notre sens. On fait des choses très haut de gamme, mais on veut quand même rester sur de l'abordable. Nous, on va vraiment être sur de la retranscription du fruit. Ce qui fait qu'on n'aura jamais d'assemblage de plusieurs fruits ou d'épices. Et dans la crème de marron ou confiture de châtaigne, nous, on va se différencier parce qu'on ne met pas de vanille, on met moins de sucre. Ce qui fait que ça fait beaucoup plus châtaigne à tartiner. En fait, nous, notre principe, c'est de se dire, quand un fruit est excellemment bon, il se suffit à lui-même et il n'a pas besoin de rajout, d'exhausteur de goût, que sais-je, pour être savoureux.
1: Et alors, avec ce même savoir-faire, Noémie et Christian confectionnent également des pâtes de fruits savoureuses.
2: Alors, les pâtes de fruits, c'est vrai que ça a été un gros enjeu, puisqu'en fait, ce qui se faisait sur le marché, attention, je ne mets pas tout le monde dans le même sac, mais on était quand même sur des produits extrêmement sucrés qui n'avaient de fruits que le nom dans pâtes de fruits. Et donc là, c'était un vrai challenge parce qu'il fallait que la texture suive. Donc ça nous a mis vraiment des mois et des mois pour trouver le juste équilibre. Mais on est extrêmement fiers de ce produit-là. On voit qu'il a beaucoup de succès parce qu'effectivement, on fait une pâte de fruits, plus de 50% de fruits, avec cette espèce de trompe-l'œil qui fait qu'on a l'impression de manger le fruit. Et certains, d'ailleurs, clients pensaient que c'était un fruit confit tellement qu'il ressemblait à la clémentine, par exemple.
1: Donc vous l'avez compris, dans l'atelier du père Marron, on fait vraiment tout artisanal et le plus souvent possible donc en circuit court.
2: On essaye vraiment toujours d'être extrêmement local. Après, il s'avère qu'on est dans une région très limitrophe avec la Drôme et l'Isère, donc des fois il est plus local d'aller en Drôme et l'Isère que dans le sud de l'Ardèche par exemple. On travaille avec une bonne vingtaine de producteurs et aussi des cueilleurs. Les cueilleurs, c'est quand vous voulez, où vous voulez, il n'y a aucun problème. On est vraiment à la recherche de ce savoir-faire. Donc on le fait pour la mûre sauvage et le cynorhodon. On a une la chance d'être dans une région où il y en a plein. Il n'y a pas de mal à les trouver. Par contre, un peu plus de mal à les cueillir.
1: Donc l'appel est lancé. Si ça vous intéresse, rapprochez-vous de Noémie et de l'atelier du père Marron à Roiffieux. Vous retrouvez leurs confitures et pâtes de fruits dans certaines épiceries fines, chez certains restaurateurs également, notamment les maisons Marcon, ou directement ici à l'atelier boutique à Roiffieux, où Noémie se fera un grand plaisir de vous faire déguster ses douceurs.
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3: Bonjour, c'est Christophe Mouton, le spécialiste à Brandade sur Nîmes. Je voulais parler d'une petite passion que j'ai, qui me tient à cœur depuis ma plus tendre enfance sur nos côtes languedociennes, c'est la pêche en mer. Voilà, je suis un passionné de pêche en mer, de toutes les pêches.
4: Alors, contrairement à votre métier, puisque vous pratiquez et vous fabriquez la brandade qui est à la base de morue, on n'en trouve pas en Méditerranée, donc vous ne pêchez pas de la morue.
3: Non, mon grand malheur, il est là, quoi. Donc, j'ai essayé avec les carpes du jardin de la Fontaine, ça n'a pas fonctionné
4: non
3: parce
4: qu'elles
3: devenaient roses et c'était pas terrible quoi pour notre brandade. Et donc je me suis rabattu sur le poisson de Méditerranée, bien sûr. Mais je vais y venir aller pêcher mes morues bientôt en Norvège, dans les pays froids.
4: C'est prévu.
3: Ah, c'est la finalité.
4: Ok. Alors, une pêche en Méditerranée, ça se fait comment? Sur le bateau?
3: Il y a beaucoup de pratiques, quoi. Hein. Alors, bon, c'est pas une pêche statique, comme on peut le voir, avec sa canne à pêche, son bob et en attente, quoi. Hein. Il y a différentes pêches. En plus, on a les poissons actuellement qui sont en train de changer. On a des nouvelles espèces qui sont en train de regagner le rivage.
4: Et le pêcheur est de plus en plus malin. Et on vous a offert un beau cadeau il n'y a pas longtemps. Racontez-nous.
3: Il était au courant, Olivier. Ouais, effectivement. Mon cadeau de Noël, j'ai eu la chance de trouver au pied du sapin un drone. Donc, dès que je parle de cet appareil, tout le monde rigole. On me dit, mais qu'est-ce que tu fais avec un drone?
4: Un drone de pêche.
3: C'est vraiment un drone de pêche. Elles m'ont fait venir ça des États-Unis. C'est un drone qui peut tomber à la mer et qui se relève automatiquement. Et qui est surtout étanche, quoi, à tous les embruns, à toutes les conditions un peu dures. C'est vrai qu'à ces périodes un peu d'hiver, j'aime bien aller affronter les éléments avec mes grandes cannes. Et donc, j'utilise ce drone pour pouvoir aller déposer mes appâts où je le souhaite. Parce que il y a énormément de vent, il y a énormément de vagues. Donc il faut braver quand la mer est déchaînée. Et maintenant j'ai plus la force pour jeter très loin et je n'arrive pas à atteindre le poisson. Et avec ce drone, ça me permet de pouvoir positionner mes appâts où je le souhaite.
4: Qu'est-ce que vous mettez comme appât?
3: Ah ben là, en ce moment, c'est le bibi, c'est le couteau, c'est la coque rouge, voilà, là, c'est,
4: donc il y a une petite pince sur le drone.
3: C'est exactement ça. Il y a la pince, ça prend l'appât et ça va le déposer où je le souhaite. Alors les gens, quand ils me voient faire ça, ils me disent, mais c'est pas possible, mais qu'est-ce que c'est cette pêche? C'est vraiment pour passer un moment et d'être au cœur de la nature. Moi, c'est ce qui me ressource.
0: 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Wikizef, petit guide à l'usage des étrangers du sud du péage d'Arras en vacances dans notre belle région.
5: Dimanche matin, levé avant le soleil, vers 9h, vous descendez prendre un café que vous pensez amplement mérité. 8 heures de sommeil, franchement, on mérite une pause café. Et devant la cafetière, votre cousin regarde attentivement le café couler. Ça s'appelle une sentinelle de cafetière. Et là, il se retourne et dit « Bon, t'es déjà debout? Il fait corps noir, t'as qu'est Tali ou quoi ?» Ne paniquez pas, Wikizef est là pour vous aider. Taquet un lit. C'est une réflexion semi-désagréable, parce qu'il y a plusieurs niveaux de réflexion désagréable. Ça dépend de l'heure qu'il est, du temps qu'il fait. Admettons, il fait 27 degrés à l'ombre, et ben c'est l'heure de « fais pas chier ». Ou alors, il y a 3 grammes à quart. Et ben c'est pas la peine de se demander pourquoi il est désagréable d'un seul coup, c'est parce qu'il n'y a plus de canette.
0: Exemple.
5: Vous avez la réflexion désagréable qui serait « t'es déjà debout ? Ah, retourne te coucher, c'est pas le jour à me faire quiller du côté de la cafetière, hein ?» La réflexion pas désagréable, t'es déjà debout. Oh bah alors, j'ai fait du café pour un régiment de soldats, t'inquiète, assis-toi, je te ramène un jet. Réflexion semi-désagréable, bah t'inquiète, t'as lié ou quoi? Petite phrase qui présuppose que pour que vous parvinciez à vous lever tôt, il faille forcément que vous fûtes tombé du lit. Vu que vous n'êtes pas totalement du nord, que forcément tout ce qui est au sud du péage d'Arras possède un degré de fainéantise qui augmente au fur et à mesure qu'on s'approche de la Côte d'Azur. Ou là-bas, pour se lever tôt, bah faut pas qu'ils quittent leur lit, hein, mais qu'ils descendent en rappel. Allez, au revoir, hein, et un baisse à ma reine.
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1: Et aujourd'hui, dans les histoires insolites, on va découvrir le parcours d'une femme exceptionnelle du forêt, une historienne résistante, pionnière, Marguerite Gonon. Bonjour Jessica Vial.
2: Bonjour.
1: De l'Office du tourisme Forêt Est. Qui était-elle, cette Marguerite Gonon?
2: Alors, Marguerite Gonon, c'est vraiment une figure incontournable du forêt. Elle naît en 1914 à Saint-Étienne d'un père, Joanny, issu d'une famille de chapeliers de Chazelles-sur-Lyon, et d'une mère, Marguerite, de famille de Meunier à Poncin. Elle grandit dans cette commune, une enfance plutôt simple, mais qui annonçait ses futurs intérêts.
1: Oui, car elle ne va pas rester très longtemps dans l'ombre des moulins.
2: Non, pas du tout. Elle devient institutrice à Artin, et là, elle rencontre le comte de Neubourg, qui l'encourage dans sa passion pour l'histoire médiévale. Elle entre alors à la Diana, la grande société historique du forêt, et rejoint l'équipe des chartes du forêt. Un travail titanesque qui a consisté à lire, traduire et publier plus d'un millier de textes datant d'avant 1300.
1: Ce qui frappe surtout, c'est qu'elle ne s'est pas contentée de fouiller les archives. Elle a aussi pris part à l'histoire qui était en train de s'écrire.
2: Exactement. Quand son frère est tué en 1940, elle entre dans la résistance. Elle organise une filière d'évasion pour des officiers de la France libre. Et en 1943, elle devient même l'une des responsables de l'armée secrète du secteur de Feur. Une femme vraiment de courage.
1: Et après la guerre, elle poursuit sa carrière d'érudite et devient même la première femme à être nommée au sein du CNRS.
2: En effet, elle devient donc docteur en lettres, ingénieure dans cette institution. Elle passe même un doctorat au sujet de la vie familiale en forêt au XIVe siècle et sera récompensée par le Grand Prix Gobert de l'Académie française.
1: Ouais, c'est une résistante, une historienne, une pionnière. On n'en a pas beaucoup parlé de cette Marguerite Gonon.
2: Non, c'est vrai. Elle meurt en 1996 à Feur et elle nous laisse en fait une connaissance immense de l'histoire et de la langue du forêt. Marguerite Gonon, c'est un peu la mémoire vive de notre territoire.
1: Merci beaucoup Jessica Vial. À bientôt.
2: À bientôt.
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3: Chaque année, près de 800 000 personnes montent sur un bateau à Strasbourg, soit plus de la population entière de Marseille qui ferait la queue pour voir la petite France. Aujourd'hui, je teste pour vous les coulisses de Batorama. On est bien évidemment à Strasbourg, embarcadère du Palais Rohan. Et il est tôt, il est très tôt. Hein. La ville s'éveille tout doucement et je monte à bord d'une navette Batorama avec Dylan et les capitaines. Autour de nous, l'île est particulièrement silencieuse et on entend juste les clapotis de l'eau contre la coque. Pendant que les premiers touristes dorment encore, eh bien, l'équipage, lui, prépare déjà la journée. J'ai comme l'impression que je vais prendre part au spectacle que je vois défiler tous les jours devant les fenêtres des studios d'Ici Alsace. Et une fois à bord de la navette, direction le port du Rhin, dans les locaux techniques de Batorama. Avant même qu'un touriste monte à bord, les bateaux passent par une vérification technique complète. Et Dylan m'explique que chaque navette est contrôlée quotidiennement. Hein, les niveaux, la sécurité, les systèmes électroniques. Normal, on peut transporter jusqu'à 135 passagers par bateau. En fait, Batorama appartient au port autonome de Strasbourg. C'est le deuxième port fluvial français. Et à l'origine, les visites servaient surtout à montrer la puissance industrielle du port aux investisseurs. C'était pas vraiment pour les touristes. Aujourd'hui, la visite dure environ 1h10. Et on traverse la petite France, la Neustadt et le quartier européen. Et selon le capitaine, la difficulté principale, c'est de réussir à anticiper d'une part le courant, mais aussi les écluses et les autres embarcations. Hein, dans un espace, il faut le dire, relativement petit. Et ça prend pas mal d'entraînement pour réussir à passer un aussi long bateau sous les ponts de Strasbourg. Et moi, je me fais trimballer et je dois avouer que depuis l'avant du bateau, la ville est encore plus belle. On voit les rues et les façades des bâtiments complètement autrement. J'ai adoré ça. Aujourd'hui, la flotte compte une dizaine de bateaux. Parce que oui, il y a du monde. Et pour gérer l'afflux des visiteurs, j'ai rencontré Lucie. Lucie, elle est agent de quai. Et elle m'explique que ce sont plusieurs centaines de personnes par heure qui montent et descendent des navettes en haute saison. Et le timing est super précis. Parce qu'un bateau part environ toutes les 30 minutes. Alors moi, pour montrer ma bonne volonté, j'ai tenté d'aider à amarrer le bateau. C'était une mauvaise idée. J'ai tiré la corde, mais dans le mauvais sens. Bref, le bateau ne bougeait absolument pas. Mais ça a eu le mérite quand même de lancer un fou rire général. Bon, le capitaine m'a même dit que ça arrivait aussi aux marins. Bon, je me dis qu'à travers ça, je viens d'être officiellement adopté par la marine alsacienne. Youhou ! En tout cas, je réalise que derrière l'image romantique des bateaux qui défilent tranquillement le long de l'île, se cache surtout une organisation quasi aéronautique. Car finalement, Strasbourg, vu d'en haut, c'est sûr, c'est beau. Mais vu d'en bas, depuis l'eau, c'est encore plus beau.
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2: Je vous emmène dans les locaux d'un transporteur mayennais, ceux de Brégé, entreprise de plus de 1000 collaborateurs. Il y a 12 agences en France, une présence également en Espagne et au Portugal. Le siège est à Saint-Berthevin, où il y a les bureaux, des entrepôts et aussi un garage, un atelier de réparation et d'entretien des véhicules. Je démarre la visite avec Sébastien Bluteau, c'est le chef d'atelier, dans une partie de ce garage que je trouve un peu trop calme.
3: Oui, en effet, là on se situe dans le magasin, donc le magasin des pièces détachées dans lesquelles on va retrouver des composants nécessaires soit pour la carrosserie, soit pour les entretiens des véhicules.
2: Bon, moi je veux entendre du bruit et voir du monde. Je pense qu'il faut s'avancer par là.
3: Oui, en effet, en allant par ici, je pense qu'on va trouver plus d'activité.
2: Voilà, on rentre dans l'atelier où il y a plein de pneus. Alors des pneus de camion, évidemment. Là, on est sur du format, du volume XXL.
3: Ouais, tout à fait. Donc là, on va retrouver les pneus à la fois pour les remorques et pour les tracteurs, les véhicules moteurs. On travaille tous nos pneumatiques ici en local, sauf bien sûr les véhicules qui crèvent sur la route pour lesquels on fait des dépannages à l'extérieur.
2: Vous êtes combien à travailler dans cet atelier en tout, Sébastien ?
3: Les pneumatiques, c'est 2 personnes. Et si on élargit à l'ensemble de l'atelier des activités de l'atelier, on est en tout 20 personnes. On va inclure dans ces 20 personnes toute la partie aussi administrative qui fait le planning et qui contribue aussi à piloter les activités, qu'elles soient ici en interne ou qu'elles soient en externe.
2: Et justement, on se rapproche de vos mécaniciens. Oh là là, il y a de l'étincelle là devant nous.
3: Ouais, donc là on est sur des opérations de carrosserie. Donc ils vont consister à remettre et maintenir en état les remorques pour que les opérations de chargement puissent se faire en sécurité pour le conducteur et puissent se faire de façon efficace au moment des passages chez les clients.
2: Alors au sein de l'entreprise, un camion va faire jusqu'à 800 000 km. Pendant notre conversation avec Sébastien, nous sommes interrompus par un gros bruit.
3: Donc là, on est sur le démontage de roues sur un véhicule moteur, donc justement pour pouvoir effectuer les opérations sur les pneumatiques.
2: Alors, il y a environ 350 véhicules moteurs, donc les cabines. Pour le nombre de remorques, c'est le double. Alors, il y a des diesels, une partie qui roule au gaz, une nouvelle génération de véhicules électriques. Dans l'atelier, je rejoins Steven, c'est l'un des salariés mécaniciens chez Brégé. Il est en train d'intervenir sur l'un des poids lourds.
4: Mon collègue est en train de démonter la face avant parce qu'il a tapé un sanglier.
2: C'est pas votre collègue qui a tapé, c'est le camion,
4: non,
2: le poids lourd.
4: Oui, oui. Quand même, on fait aussi des entretiens. On va basculer pour voir s'il n'y a pas une fuite. On va faire un peu de tout ça, un peu de préventif.
2: Et vous, apparemment, vous êtes le chef d'équipe, Steven, vous confirmez ?
4: Oui, je gère 2 gars avec moi. On est soit de matin, soit d'après-midi. Le garage, il est ouvert de 5h30 à 21h.
2: Et donc là, aujourd'hui, vous êtes de l'équipe du matin, ce qui veut dire que vous êtes réveillé à quelle heure ? Hyper tôt ?
4: Eh bien, 4h30, on est debout pour être là à 5h30.
2: Qu'est-ce qui vous plaît dans votre métier ?
4: On aime bien travailler sur la mécanique, on aime bien avoir un peu les mains sales, un peu toucher à tout.
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5: À la base, le chemin de Saint-Jacques, c'est vrai que ça, c'est plus ou moins spirituel, quand même. Il faut pas se leurrer.
6: Spirituel, parce que spirituel.
5: Oui, spirituel. Pardon. Excusez-moi, spirituel. Spirituel, excusez-moi. Vous n'avez pas enregistré, c'est bon.
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8: Virginie, on vous attend à 13h ce dimanche, Ville-la-Plaisance, dans le centre-ville de Lodève. Signé Bruno et Lily. Le couple héberge des marcheurs du chemin de Saint-Jacques-de-Compostelle. Et ce dimanche, ils ont invité une trentaine d'hébergeurs héroltais à une journée de rencontre. Avec Théo, le technicien du son, on arrive pendant l'apéro. Dans la cour de leur maison vite, des tables hautes ont été installées. Tout le monde se parle avec le sourire, un verre ou un toast à la main. Quand je suis partie faire ce reportage, je pensais aborder l'hébergement des marcheurs. Pourquoi on héberge ? Comment ? Mais très vite, un autre sujet s'est imposé. La marche. car s'ils sont devenus hébergeurs, c'est parce qu'ils ont été hébergés et que cette rencontre a changé quelque chose en eux pour toujours. Exemple avec Miguel, qui accueille les gens sur Lunas depuis 2016.
5: J'étais marcheur avant d'être hébergeur. Je fais les deux parce que je continue de marcher. C'est un manque qu'on a dans le cœur que à un moment donné, je disais, ça me manque, c'est un besoin qu'il nous faut combler.
8: C'est-à-dire que tous les ans, vous partez pour marcher?
5: Oui, moi, tous les ans, je fais un chemin ou l'autre. Cette année, j'ai fait le chemin de Saint-Guyen. J'ai fait une partie du chemin de Saint-Guyen.
8: Ouais.
5: Et bon, l'an dernier, il y a deux ans, j'ai fait le Camino Primitivo en Espagne.
8: Ah ouais,
5: aussi, qui était magnifique, qui est très beau.
8: Qu'est-ce qui fait qu'à un moment donné, vous vous dites, Miguel, je vais accueillir des gens?
5: Grâce à une pèlerine. Et qui avait eu un souci et qui était tombée. Et je n'avais pas encore le gîte ouvert. Et que grâce à elle, par rapport à ce qu'elle a vécu, ce qu'elle était tombée, tout ça, elle sortait d'une séparation, d'une maladie. Et je l'ai accueillie, on l'a accueillie ce jour-là. Et donc, ça fait que le déclenchement de pouvoir entamer le gîte.
0: Il n'y a pas de hasard, en fait.
8: Ah ouais. Albine, marcheuse et accompagnatrice sur le chemin.
0: Le chemin vient nous chercher et ne nous lâche pas, en fait. Et donc après, ben même après avoir cheminé, il va encore créer des choses pour nous. Et...
8: C'est drôle, vous dites, c'est le chemin qui vient nous chercher.
0: Vraiment.
8: C'est-à-dire que quand on a l'idée, parce que moi, ça m'a déjà traversé, je peux me dire, tiens, je vais faire un bout du chemin de Saint-Jacques de Compostelle. Pour vous, ce n'est pas moi qui décide, c'est le chemin qui vient m'appeler.
0: Totalement.
8: Ça, c'est hyper religieux et mystique, votre truc-là.
0: Pas du tout, non.
8: Non,
5: pas spécialement.
0: Vraiment...
5: Ouais. Non, pas spécialement pour moi. Comme on dit, chacun trouve midi à sa porte.
8: Oui,
0: c'est la foi. Et la foi n'est pas forcément religieuse.
8: Mmh. Si après tu deviens toi-même hébergeur, c'est parce que tu n'as pas envie de quitter ce truc-là, tu as envie de continuer.
5: C'est un peu ça, c'est-à-dire retracer la convivialité, tout l'accueil que j'ai eu.
8: Alors voilà. Ça veut dire que vous transformez votre maison à ce moment-là? Comment ça
5: pas
8: se passe?
5: Pas spécialement. Mais oui, mais moi j'ai la chance que je suis dans une villa et que j'ai le rez-de-chaussée à disposition.
8: Ben, et là, est-ce que c'est payant ou pas?
0: Oui, mais alors oui. C'est
8: dérisoire.
5: Oui, c'est-à-dire on fait des sommes en s'adaptant aux pèlerins.
0: De toute façon, c'est ça le chemin. C'est vraiment l'idée, je pense, comme tu le disais tout à l'heure, c'est de rendre ce qu'on a reçu. Vrai, de continuer en fait le chemin d'une autre façon.
8: Miguel me dit qu'il y a une grande différence entre randonner et marcher. Quand je lui demande laquelle, il me répond « il faut le vivre pour le comprendre ».
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6: L'auteur du livre que je vous présente aujourd'hui dans Toujours à la page les a tous interrogés. Ce père de famille qui, après avoir tué femme et enfant, s'inquiète du sort de sa chienne. Ce japonais cannibale interpellé au bois de Boulogne ou encore ce membre de la Société de protection des oiseaux soupçonné d'être un tueur en série. Jacques Poinaz fut commissaire de police, chef adjoint de la brigade criminelle de la police judiciaire de Paris, également chef de l'unité de coordination de lutte antiterroriste. Cet Ardéchois de naissance témoigne de sa carrière dans « Le temps des aveux, le réfrigérateur du japonais cannibale et autres récits de la brigade criminelle », un livre paru chez Mareuil Éditions. Le retour sur 13 des enquêtes les plus marquantes de sa carrière avec, en ligne de mire, à une époque où l'ADN n'était pas encore la reine des preuves, l'obtention des sacro-saints aveux. Des aveux qui viennent ou non, et qui dissimule parfois une partie de la réalité, qui laisse aussi souvent l'enquêteur avec un sentiment de frustration. Jacques Poinaz.
7: Oui, de la frustration, parce que les aveux ne sont pas toujours totalement sincères, ou complets, ou indiscutables. Il y a souvent une fragilité de l'aveu, puisque lorsqu'on a des aveux, on se projette déjà dans le procès et la preuve devant les assises pour les homicides. Mais ces histoires, c'est aussi ce basculement de la personne qui avoue, et souvent, même si le policier avant tout est content d'avoir résolu une affaire, parce qu'une affaire criminelle est toujours un poids pour les policiers, mais il y a également parfois un peu de, sinon de pitié, du moins de tristesse de voir un homme qui parfois avait une vie jusque-là normale et qui bascule dans le monde de la prison pour une longue peine.
6: Mais quelle perception vous avez de ça quand vous êtes face à quelqu'un qui n'est pas un criminel aguerri et qui bascule pour des raisons qui paraissent en fait futiles, si on y pense bien?
7: Alors, je crois que ça reste un mystère de l'homme, un mystère de l'humanité. Comment comprendre que quelqu'un qui a jusque-là eu une vie parfaitement banale, d'un seul coup, pour des raisons difficiles à imaginer, passe à des actes terribles.
6: On voit la grande diversité des affaires que vous avez traitées. C'est d'autant plus agréable à lire qu'effectivement, on ne sait jamais où vous allez nous emmener à chacune des histoires. Comment vous avez fait la sélection ?
7: J'ai pris celles qui sont restées dans ma mémoire, je dirais, qui m'ont laissé un sentiment, soit de satisfaction, soit d'échec, ou comme celles qui se passent en Ardèche, où je reviens pratiquement dans mon village natal pour enquêter sur une affaire d'explosifs dans la communauté de l'ex-tueur de l'Ardèche, Pierre Conti. Et souvent aussi parce que ce sont des affaires qui ont quelque chose de particulier, parfois de presque burlesque, parfois de troublant, comme ces adolescents qui, pour donner un alibi à leur ami, inventent un stratagème un peu diabolique. J'ai essayé de montrer que la réalité est souvent plus surprenante que la fiction même.
6: Et c'est sans doute ce qui est le plus fascinant dans chacune des histoires que nous confie Jacques Poinas. Et ce qui est captivant, c'est ce récit au plus proche du travail de l'enquête et les impressions, les réflexions que partage l'auteur avec nous au fil de chacune. Alors si vous êtes fan de faits divers, jetez-vous sur Le Temps des aveux de Jacques Poinas, paru aux éditions Mareuil.
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9: Bonjour, Serge Papagali.
10: Ah, monsieur Thomas, bonjour. Et cher Dauphinois, cher Dauphinois, bonjour également, bien sûr.
9: On est samedi pour le Dauphiné Tour. Aujourd'hui, où est-ce qu'on part?
10: Ah, vous allez voir. Hommage aux Grésivaudins, aux Grésivaudins et aux Chalassiennes et Chalassiens au pied de la montagne de Bramfarine. Donc, je suis désolé, mais c'est le vrai nom de la montagne, pas de ma faute, hein. Donc, on est où?
9: Au Chalard.
10: Au Chalard. Bravo. Ça farine Bram. Au Chalard, c'est pas... La Brame Farine. Elle en a marre d'être broyée, je sais pas quoi. Bref, une précision, en dauphinois, Chala, ça se prononce Sala, en fait. Sala. Ce qui veut dire faire un chemin dans la neige. J'ai appris ça, dis donc. Ah oui. D'où le nom du Chela, qui est un lieu de passage pour aller à l'étranger.
9: Ah.
10: À Chambéry, par exemple.
9: L'étranger, Chambéry.
10: Ah ouais, carrément. Ouais, de l'autre côté, les autres étrangers, quoi. Bon. Le Chela, porte du Grésivaudan. Je précise également que le Chela n'est pas le village de naissance de la fameuse chanteuse Aquette, bien évidemment.
9: Oh,
10: oh bah attends.
9: J'avais
10: dit. Bien sûr, bah tu peux, ouais. on confond souvent le Chela et la Chela qui tombe les mains, rien à voir. Le Chela n'est pas le mari de la Chela. Enfin, en gros,
9: non
10: quoi.
9: Plus.
10: Voilà, ça veut dire. Chela qui, depuis, a coupé ses couettes d'ailleurs et a été retendue. Entièrement, alors que les habitants du Chela, eux, sont détendus, on va dire ça. Et ils n'ont pas de couette, bien évidemment. Entre Mortel de Maille et Pontcharra, le Chela est ici chez lui. Alors c'est dur à dire ça, le Chela est ici chez lui, allez-y, bien
9: le
10: sûr.
9: Le Chela est ici chez lui.
10: Oui, mais vous êtes un jeune professionnel, de talent, plein d'avenir, bref, c'est normal. Chela ou chez ici, comme vous voulez, ça n'empêchera pas le manoir de la Tour de prendre garde au village. C'est peut-être de là que vient l'expression la Tour. Prends garde au toit, pas à toi, au toit, car les toits coûtent cher, j'ai lu ça quelque part, entretenir, surtout dans un château du 16e siècle qui est au Chela. Alors vous allez penser, le papa Gali, la picolée de la chanteuse, parce qu'il part un peu dans tous les sens, mais même pas, hein, vous confirmez.
9: Non, je suis témoin.
10: Voilà, je ne bois jamais en studio.
9: Jamais.
10: Voilà, toujours
9: en dehors.
10: Dans les toilettes. Une autre précision, si au Chela vous entendez parler de la Rolande, il ne s'agit pas de la péripatéticienne du coin, péripatéticienne, c'est dur à dire. En dauphinon, de la pute, de la péripatéticienne du coin, non. Mais d'un espace naturel sensible. C'est vrai, c'est un peu comme ça. La péripatéticienne du coin s'appelle Josiane, ce que vous m'avez dit, mon cher Thomas.
9: Oh, bah oui,
10: m'a dit, vous la connaissez très bien, donc voilà. Alors, la Rolande, en fait, un espace naturel. Mais qu'est-ce qu'un espace naturel sensible? J'ai l'impression que la planète entière, actuellement, est un espace naturel plutôt sensible.
9: C'est
10: j'ai l'impression,
9: c'est,
10: voilà.
9: C'est vrai.
10: N'empêche que dans la Rolande du Chela, vit, écoutez-moi bien, la Rainette arboricole.
9: Oh.
10: Ça vous embouche un coin, comme dit l'autre. Ben c'est son dernier îlot isérois en dehors de l'île Crémieux. Alors si certains d'entre vous s'en moquent, ben ils ont bien tort. Je vais vous dire pourquoi. Les Rainettes valent parfois bien mieux que les petites reines et les roitelets de cette terre. Protégeons-les, elles surtout. Les autres, on s'en tape. Alors, tous ensemble, ce que je veux dire, allez, on n'est pas des quand même.
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11: Nous sommes à Brun, près de Nantes. Voici Johan, c'est un passionné qui a beaucoup donné, jusqu'à en être limite dégoûté. Il a su se recentrer sans jamais perdre l'essentiel, l'envie de transmettre. Parce que s'engager pour les autres, c'est dans son ADN.
12: Pas un déclic, mais plutôt un sens de la responsabilité. Dans le sens où, pour moi, si on veut continuer à vivre le sport, il faut que des gens expérimentés, des gens qui ont vu des choses, prennent le relais de gens qui l'ont déjà fait et puis qui veulent le faire après à suivre.
11: Comment votre engagement a évolué au fil des années, Johan ?
12: Bah, au début, beaucoup d'idées, beaucoup d'énergie, forcément. Après, j'ai aussi mon métier qui m'a pris de plus en plus d'énergie. Donc du coup, je pense que c'est l'attitude des gens qui, tout doucement, voilà. Alors surtout avec le Covid, où là, il y a vraiment eu un fossé qui s'est creusé, ou en termes de comportement, où les gens... c'est ce que je disais à la fin, c'est que j'avais plus de négatif que de positif. Même si le positif était très beau, était très bien, et j'arrivais pas à passer le truc, quoi.
11: Vous avez fait une sorte de burn-out associatif. Qu'est-ce qui s'est passé dans votre tête à ce moment-là ?
12: Les demandes des gens. Les demandes des gens qui comprennent pas que c'est pas notre travail, déjà. C'est quelque chose qu'on fait en plus de notre travail, qu'il y a des choses qui nous demandent, qui prennent beaucoup de temps. Qu'il n'y a pas d'effort de leur part, parce que nous, on a donné l'information par mail, par SMS, sur notre site internet, mais les gens n'ont pas envie de chercher, ils se laissent porter. Alors même si on est plusieurs dans

0: Chaque semaine.
1: Oh bah je vais être un peu dur, je vais dire lâchez vos smartphones et puis vos écrans et puis allez plutôt passer 2-3 heures avec une association.
2: Qu'est-ce que vous gardez de positif de cette expérience?
1: J'ai énormément de positif, hein. J'ai quand même, on a renoué avec le niveau national, donc ça moi j'en suis très content. On a des jeunes qui ont été en championnat de France, donc ça faisait des années qu'on n'avait pas réussi à ça, il y en a même certains qui ont fait des podiums. Mais voilà, après le positif c'est vraiment la réussite. Moi, de mes adhérents, c'est ça qui me plaît. J'ai vu les enfants tout petits, à 5 ans, 4 ans, et aujourd'hui, je les vois à 16, 18 ans, passer leur ceinture noire avec moi. Je serais prêt à continuer à former les gens, parce que bon, bah, avec 44 ans de judo dans les pattes, forcément, on a des choses à dire. On a encore des choses à apprendre aussi. Hein.
2: Qu'est-ce qui vous rend fier, Johan, aujourd'hui ?
1: Moi, pour moi, c'est tous ces jeunes. C'est tous ces jeunes qui ont compris ce qu'était le judo, et qui ont été au bout de la démarche, et je pense qu'ils vont continuer à aller au bout de la démarche.
0: Johan, un parcours sincère et une passion intacte pour accompagner les jeunes à grandir sur le tatami, comme dans la vie.
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4: Tous les jeudis, vous partagez avec nous un lieu de Provence. Et ce matin, vous allez nous faire découvrir une source.
1: Eh ben non.
4: Ah bon?
1: Non.
4: Mais qu'est-ce que vous m'avez écrit alors?
1: C'est faux ce que vous... Non, mais sur le coup, je voulais, puis après je me suis dit non, une source, ça se dit pas.
4: Vous faites un peu comme vous voulez.
1: Exactement. Non, ça se dit pas une source. Alors c'est pas moi qui le dis, c'est Lily Desbellon dans le château de ma mère. Voilà. Mais je vais quand même vous parler de source à travers ces gens de Manon. Oui. Hier, vous vous rappelez, je vous ai parlé de l'expression patin couffin.
4: Oui.
1: Hein, qu'on emploie dans le sens de etc. Et j'ai mentionné l'expression et le con de Manon. Et pour n'offenser personne, j'ai dit ne le prenez pas pour vous les Manon, c'est juste une expression. Et j'ai ajouté on vous aime d'amour. Ok. Problème, c'est qu'à peine ma chronique finie, ma chérie m'a demandé c'est qui cette Manon que tu aimes d'amour? C'est vrai. Alors je lui ai dit mais personne, c'est une expression. Et elle m'a dit mais pourquoi tu lui dis que tu l'aimes d'amour? J'ai dit mais non, mais t'as pas la ref, c'est Pagnol, c'est Manon des Sources, c'est Hugolin, hein. Vous savez, Manon, je t'aime d'amour.
4: Oui. En fait, c'est non, Eric.
1: Manon, je t'aime d'amour.
4: Je t'aime, Manon.
1: Je t'aime, Manon. Voilà, on est d'accord. Voilà. Mais désolé, on va quitter la poésie bucolique et romantique de Manon des Sources et les collines pour que je vous explique cette expression, le conte de Manon. Alors pour tout vous dire, on ne sait pas trop d'où elle vient, elle ne semble pas typiquement provençale, en tout cas on la connaît dans le sud-ouest, jusqu'à chez Francis Cabrel, même si elle est très attachée à la Provence, notamment à travers l'œuvre de Pagnol, bien sûr. Comme je vous l'ai dit, on l'emploie pour exprimer là aussi une suite que l'on n'énumérera pas, comme vous dire, etc. Exemple dans un roman de Jean-Paul Delfino, et tout le conte de Manon et tout le tremblement. Ou encore chez Maurice Gouirand, hein, il regrettait la prospérité de Marseille, mais aussi le respect de la religion, de la morale, de la discipline, du patin couffin et du conte de Manon. Oui, le conte de Manon, c'est l'équivalent de patin couffin et tutti quanti. Autre subtilité décrite par Rivo Nora dans son dictionnaire des parlers régionaux, l'expression serait utilisée pour couper court aux exigences de son interlocuteur. Exemple, et le conte de Manon, non, pendant que tu es, leur dire, allez, c'est bon, hein, arrête-toi, tu m'as gonflé. Dans la lignée des fatueux de, fan de chichoulo, fan de pute, ou même, autre expression avec d'autres prénoms, je suis désolé, la putain d'Adèle ou la putain de la Caroline, c'est, on va avoir des problèmes.
4: Je pense, oui.
1: Cette interjection est aussi utilisée pour marquer la surprise. En voici un exemple sous la plume de Maurice Gouirand, cette fois dans le théorème de Langambi, le con de Manon, mais c'est mon riri. Et on la trouve aussi chez Gilles Del Papas, sous la variante la con de Manon. Selon Robert Bouvier, dans le Parler Marseillais, l'expression exprime aussi le dépit ou l'irritation, hein, et il donnait cet exemple, le con de Manon, ça a encore foiré. On trouve aussi des variantes avec le con de Madon, et on vous aime aussi d'amour, les Madon. Non, je vais rien dire, parce que je vais avoir des problèmes avec Magaté. Magaté, c'est toi que j'aime d'amour. En tout cas, tous les auteurs s'accordent à dire que Manon est sûrement là juste pour la rime, sans aucun lien avec une quelconque Manon qui aurait existé.
4: Mais bien sûr.
1: Et je vous le confirme parce que j'ai vérifié toutes mes sources.
4: Parfait. Un petit bonjour à votre gâté qui nous écoute ce matin.
5: Il a bien Manon des Sources.
4: Oui, non, mais c'est pardon.
5: Il a bien Manon des Sources.
1: Non, j'ai vérifié mes sources maintenant. Je ne sais pas s'il l'a vérifié.
4: Oui, non, mais bien sûr. Bien sûr. Mais vous me prenez.
1: On vérifie. On vérifie.
4: C'est possible, ça.
1: C'est comme ça.
4: Non, mais si vous voulez, je vous laisse.
1: Mais non, t'as pas d'amour, Eric.
4: Bon, donc un petit bonjour à votre gâté. Oui. Je le confirme. Mais Eric est sage comme une image.
1: Mais exactement.
4: Enfin, chérie, je t'aime.

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4: Salut à toutes, salut à tous et bienvenue dans Décibel. Ravie de vous retrouver en direct jusqu'à 21h pour faire ensemble un tour joyeux et complet de l'actualité musicale. L'anniversaire du jour est celui de la chanteuse anglaise Adele. Le coup de cœur, la découverte, c'est Metro Verlaine, un groupe de rock français que vous allez aimer. Le blind test de ce soir s'intéresse aux chansons qui vous ont fait vibrer il y a tout pile 30 ans. Oui, blind test spécial 1996. C'est-à-dire que ça nous fera plaisir, mais ça nous mettra quand même un bon coup de pelle, ces chansons qui ont 30 ans. 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Le standard est ouvert et Alexandra vous y attend. Le numéro du standard, 0810 055 056 0810 055 056. À gagner ce soir, ça fait drôlement plaisir, le nouveau roman de Éric-Emmanuel Schmitt, Après Dieu, il y a Papa. C'est un bouquin magnifique qui raconte l'histoire d'amour entre le père et le fils Mozart. Ah bah oui, tout le monde connaît Wolfgang Amadeus, mais Léopold, le papa, eh ben, il n'y est pas pour rien dans l'histoire de Mozart. Alors c'est ce livre qui est à gagner ce soir au Blind Test. Éric-Emmanuel Schmitt qui sera d'ailleurs bientôt notre invité pour les chansons préférées le samedi dans Décibel. Voilà, vous avez le programme. Un petit coup de Laurent Voulzy aussi, c'est prévu puisque il vient de sortir son autobiographie. Je file retrouver mon invité maintenant. C'est Kid Sophie. Mais bonsoir, bel enfant.
5: Hello.
4: Hello. Alors, je t'appelais Line à l'époque de Hyphen Hyphen. J'adore ce pseudo Kid Sophie, ce nom de scène qui n'est pas tout nouveau, contrairement à tes chansons solo là, qui viennent de sortir. Kid Sophie, ça arrive quand
5: Ça arrive... Avec iPhone, en fait, on a toujours écrit tous les trois, mais moi, j'aimais bien écrire tard le soir. Et je pense que je suis arrivée à un moment où j'écrivais des choses qui étaient très intimes et reliées un peu à un journal intime, j'imagine.
4: Ouais.
5: Et ça prenait du sens que ça passe par ma voix. J'ai mis beaucoup de temps, du coup, à ce que ça prenne forme, parce que j'ai commencé à écrire peut-être en 2022.
4: Ah oui, quand même. Et nous sommes 4 ans plus tard, voilà. En 2026. Alors juste pour se rappeler, Hyphen Hyphen, si vous les aviez vus en concert, eh bien Kid Sophie, elle était sur la scène derrière une basse.

0: Je le disais, c'est pas rien, hein. iPhone, c'est quand même 3 albums, énormément de concerts, des victoires, de la musique, des choses comme ça. C'était entre 2015 et 2023. Mm-hmm. C'est ton groupe d'ado qui est devenu le groupe du début de ta carrière, en fait.
1: Bah, c'est la fondation de ma vie, hein. Je pense que je peux le dire. J'ai rencontré Santa et Adam à 15 ans dans la cour de récré. J'étais une ado très timide. Un peu loner.
0: Et t'étais déjà musicienne?
1: Oui, je faisais de la basse. J'ai commencé à 14 ans et j'ai rencontré Santa dans la cour de récré. Du coup, il cherchait une bassiste. J'ai fait une audition et tout. Et j'ai été prise.
0: Sérieux? Mais c'est en faisant les choses sérieusement qu'on arrive à faire des grandes choses.
1: Parce que c'était sérieux tout de suite. Je crois que quand je suis rentrée dans le groupe, on s'est dit, ok, par contre, on fait ça de notre vie. On avait cette ambition de jeunesse aussi, je pense, et de liberté où on se mettait pas trop de limites. Et je pense que ça m'a beaucoup aidée. Avoir confiance en moi.
0: Oui, tu parles de timidité. C'est vrai que vu les scènes que vous avez faites avec iPhone, hein, des plus petites, des débuts aux plus grandes, enfin, vous avez joué dans des zéniths, vous avez joué vraiment dans des lieux énormes. Ça t'a guéri ta timidité ou juste t'as appris à bosser avec?
1: Je pense que j'ai appris à bosser avec. Mais après, je trouve qu'il y a cette chose formidable dans la scène et je pense que c'est pour ça que je m'y retrouve. J'ai l'impression de me dépasser aussi, où à partir du moment où on met le pied sur la scène, il y a quelque chose qui se passe, où je sais pas si c'est une sorte de dissociation, parce que je pense être quand même présente, mais il y a quelque chose assez d'inouï qui arrive, et là j'ai confiance en moi, ce qui m'arrive rarement.
0: Et quand tu fabriques de la musique, quand t'es en studio, quand t'es derrière des machines ou derrière des instruments, j'imagine que tu bosses aussi sur des ordi, enfin voilà, quand t'as cet environnement-là, est-ce que là aussi tu es timide ou bien est-ce que ta timidité est réservée aux humains et
1: Justement, elle est réservée aux humains. Ah. Et moi, j'aime bien bosser, pas vraiment dans des grands studios, j'adore travailler chez moi. Je suis un peu une geek, j'aime bien faire de la prod toute seule, c'est quelque chose qui m'apaise énormément. Et c'est vrai que ça devient plus compliqué quand il faut parler.
0: Alors, cette carrière à toi, solo, Kid Sophie, elle commence, tu le disais, quand t'es encore avec iPhone. Tu commences à te dire qu'il y a des choses qui arrivent, mais qui sont pas pour le groupe, qui sont pour toi. C'est un peu le même process que Santa nous a
1: exactement,
0: raconté.
1: Exactement, ça m'a justement, ça m'a donné envie, en fait, quand je l'ai vu faire, et que je voyais qu'elle se sentait très bien par rapport à ça.
0: Ouais.
1: Je me suis dit, mais pourquoi pas, parce que je suis dans ce processus et je voyais qu'il y avait quelque chose qui se passait en elle, qui lui faisait du bien. Et je me suis dit, ok, ça me tente aussi.
0: Et en plus, ça fait du bien à celles et ceux qui écoutent. Kid Sophie, pour le moment, a sorti deux chansons. Il y en a une des deux qui s'appelle Love Again.

0: Mais tu chantes comme un petit oiseau. On le savait pas. Non mais c'est fou ça. Toi tu le sais depuis quand que t'as cette voix?
1: Bah franchement j'ai toujours été très gênée avec ma voix. Et ça, enfin, ma voix en général, je pense, le fait de m'exprimer et le fait d'accepter de chanter, ça m'allait très bien de faire des chœurs.
0: Ouais.
1: Avant. Et je pense que c'est vrai, quand je suis rentrée dans un processus où j'ai commencé à écrire, c'était différent qu'avec iPhone parce que je commençais avec une mélodie de voix, ce que je faisais jamais. Et en fait, en commençant par une mélodie de voix, ce que je faisais, c'est que je commençais à chanter en yaourt.
0: Ouais.
1: Et il y a des thèmes qui s'abordent, je pense que tout passe principalement par l'émotion. Et à partir de là, je me suis dit, ah, bah, ma voix, elle sort, en fait, c'est étrange, qu'est-ce qui se passe? J'imagine que c'est en grandissant, en ayant plus confiance en moi. Et bah, en fait, je la découvre un peu en même temps que je sors mes morceaux.
0: Ouais.
1: Donc, c'est un peu ça.
0: T'as commencé les concerts aussi.
1: Oui.
0: Comment ça se passe?
1: C'était, en fait, bon, c'est trop chouette. C'est que la première fois que j'ai joué sur scène, j'étais en tournée avec Santa, parce que je jouais avec elle aussi sur scène. On avait joué au Lézard Festival, qui est un festival queer lesbien. Et Santa, pendant les balances, elle m'a dit, bon. C'est un peu ton festival. Fais ton morceau, s'il te plaît. Et moi, au début, je fais, mais non, t'es folle et tout, je vais jamais faire ça, j'ai trop peur.
0: Si, laisse sortir l'arc-en-ciel qui est dans toi.
1: Et elle m'a un peu poussée. Et du coup, pendant son set, j'ai joué un de mes morceaux, bah, qui est pas sorti encore d'ailleurs.
0: Ouais.
1: Et je me suis dit, c'est un peu kiffant quand même. Et grande chance, je me suis fait reprogrammer au Lézard Festival en tant que Kid Sophie l'année d'après.
0: Donc, c'est que t'as laissé quand même un bon souvenir. Voilà.
1: Ouais, et le concert s'est trop bien passé. J'ai pu faire un remix de Tattoo qui était super d'ailleurs.
0: Bravo.
1: Donc, trop chouette.
0: Bravo. Voilà une histoire qui est au tout début, mais d'une artiste qu'on suit depuis déjà pas mal d'années. Ça fait, tu te rends compte, 10 ans, plus de 10 ans maintenant. Le premier album d'iPhone, ouais. C'est 2015. Donc, ouais, ça fait un bail. Alors, écoutez, Kid Sophie, la chanson s'appelle Closer to You. C'est le début d'une grande aventure. En solo donc.

0: fille de Kim Wilde et Charlotte Gainsbourg. Mais non, mais pardon, mais j'adore. Closer to You, Kid Sophie. Ben voilà, c'est lancé, c'est parti cette histoire. Ouais. Donc t'as déjà sorti deux chansons, on écoutera la deuxième tout à l'heure, qui s'appelle Love Again. Il y a des concerts, je vais vous donner les dates si vous voulez aller applaudir Kid Sophie, les amis.
1: Oui, venez.
0: Mais oui, le 13 juin à Périgueux, au Sans Réserve.
1: C'est la pierre de la Pride en plus, ça va être fun.
0: Ah, ça c'est bon ça. Le mois de juin au festival Cabourg, mon amour. Et festival Les Nuits Guitares à Beaulieu-sur-Mer, ça c'est au mois de juillet. On reviendra tout à l'heure sur la nouvelle chanson Love Again. Là maintenant j'aimerais que tu me parles d'une autre partie de ton travail. Mm-hmm. Après iPhone, il y a donc cet album solo de Santa. Qui est devenu un énorme succès.
1: Oui, c'est fou.
0: Tournée dingue, Bercy, enfin bon, tous les plateaux télé, toutes les radios, c'est vraiment un gros truc. Et j'aimerais savoir, tiens, par exemple, sur Popcorn Salé, qui est une des premières chansons que les gens ont découvert, quel était ton job ? Allez, viens !

0: réalisatrice artistique et arrangeuse, qu'est-ce que ça veut dire?
1: Ça veut dire pas mal de choses. Après, on travaille toutes les deux avec Santa, donc c'est vraiment une co-réalisation. Santa, c'est une super productrice aussi. Et je pense que le fait qu'on se connaisse depuis qu'on est 15 ans, enfin, on se comprend énormément au niveau des juste textures de son et des visions, j'imagine. Et c'est arrivé assez simplement. Il y avait Santa avait déjà fait son EP et elle bloquait un peu sur des titres et elle m'a dit tu veux pas essayer quelque chose. Et je me suis dit ok parce que bah c'est ma meilleure amie, je l'aime et puis j'aimais bien les morceaux et je sais que j'ai commencé par travailler sur Où va le temps qui s'en va.
0: Ouais.
1: Et j'ai pris son projet Ableton parce qu'on travaille sur Ableton, c'est un logiciel pour faire de la musique. Et j'ai commencé à m'amuser dessus, en fait, à mettre ce que moi je ressentais par rapport à ce qu'elle avait écrit, par exemple. Et ça me faisait penser à quoi, à quelle texture de son. C'est quelque chose qui me plaît de faire des textures. Je pense que c'est un des seuls moments où j'ai pas de syndrome de l'impostrice où je sais que je sais le faire.
0: Ouais. Oui, donc ça veut dire ajouter, par exemple, des instruments,
1: c'est
0: des choses.
1: Ça peut être des synthés, ça peut être plein de choses. Ça peut être aussi écrire des guitares, écrire des lignes de basse. Et en fait, on voulait vraiment que la voix soit le sujet principal, parce qu'elle a quand même une voix qui est incroyable. Et tout ça, c'était un peu un jeu qui était assez drôle pour moi, parce qu'en plus, j'avais plein de références que j'avais pas, parce que je connais pas très bien la musique française. Et je pense que c'était un peu le fun qu'on avait en écrivant cet album. Bah, c'était que ça soit un peu hybride, en fait. Ouais. Et je crois que ça nous plaisait à toutes les deux, et on a pris beaucoup, beaucoup de fun à le faire, et je suis trop, trop fière, je suis trop fière d'elle. C'est trop bien.
0: Voilà, et il y a évidemment ce tube imparable. Alors, avec pour le coup énormément de clins d'œil à la variété française et spécialement à Céline Dion.
1: Oui, absolument. Voilà. Mais pour moi, dans ma tête, c'était les Talking Heads un peu.
0: C'est ça, voilà. Et ben, c'est exactement là que je voulais t'emmener. C'est que je suis sûre qu'il y a de ça aussi. C'est qu'on dit, OK, on fait une chanson Céline Dion. Alors en plus, c'était rigolo, puisque je crois que c'est le même studio, la même console.
1: Ah oui, elle voulait absolument le même micro. Donc on a trouvé le bon micro dans le bon studio et avec des personnes incroyables en plus. Enfin, c'était génial de faire ça. Super expérience.
0: Et toi, quand elle te dit qu'elle veut faire une chanson, donc Céline Dion, étant donné que Céline Dion n'est pas dans tes références musicales.
1: Pas quand même, Céline. Quand même.
0: On la connaît, mais je veux dire, en tout cas, c'est pas ton inspiration.
1: Oui.
0: Comment tu tords ça pour...
1: Bah, je dis, bah, ok. En fait, je crois que j'aime bien suivre aussi des personnes qui ont une vision et les accompagner là-dedans et essayer. J'adore les Legos, tu vois. Enfin, je sais pas, genre suivre des instructions et essayer de trouver des chemins.
0: Tu veux pas monter une commode Ikea parce que moi j'en ai une dans un carton. Punaise, c'est ça ton kiff?
1: Un peu.
0: Mais on va t'amuser. Ok, ouais, donc suivre comme ça,
1: d'avoir un peu des directives, mais genre de rester très dans une énergie créative en fait là-dedans et trouver des solutions ou des biais parfois de transformer quelque chose. Où je sais que Santa, il y a eu des moments où elle était contente parce que j'ai bougé des morceaux où elle pensait pas que ça allait être comme ça et ça lui créait une surprise aussi qui était superbe et on repartait de ça et on finissait ça ensemble et c'est vraiment des moments que je chéris et j'ai hâte qu'on fasse la suite aussi.
0: Oui, et puis c'est la preuve éclatante aussi que finalement des carrières solo, ça veut pas dire laisser tomber les copains.
1: Non, jamais de la vie.
0: Parce qu'en fait, vous êtes restés très groupés, iPhone autour
1: Exactement.
0: Du projet de Santa.
1: Regarde, même juste sur mon projet, la personne qui enregistre mes voix, c'est Santa. C'est elle qui me coach, elle m'aide à finir mes paroles. Ouais. Quand je lui fais toujours écouter mes morceaux et les sortir, elle me dit mais il manque un pont, ou genre t'as pas bien fait ça. Et Adam, il m'aide à faire les visuels. Enfin, on reste en fait, on reste ensemble parce qu'on s'aime et je pense qu'on se comprend artistiquement aussi.
0: Et puis c'est beau de pouvoir se réjouir aussi du succès des autres quand on a partagé. Alors certes, le succès que vous avez connu avec iPhone, mais aussi les galères qui étaient affiliées à ça.
1: Bien sûr.
0: Parce que vous étiez super jeune et vous étiez lancé sur les routes tout seul, sans chaperon. J'ai bien essayé, moi, de m'incruster de temps en temps pour les surveiller, mais il n'y avait rien à faire. Non, mais c'est quand même particulier ce que vous avez vécu, tous les trois.
1: Oui, je pense qu'on a eu beaucoup de chance de vivre à une époque où c'était aussi plus simple d'être un groupe. Il y avait encore des subventions. Je pense qu'il y avait plein de choses qui se passaient où c'était possible. C'était plus simple, en tout cas, je trouve. Il y avait quand même un réseau de nouvelles scènes qui était chouette. On croisait les mêmes personnes. Il y avait des salles dans lesquelles on pouvait jouer plus facilement. Et surtout, en tout cas, de découvrir ça en sortant du lycée, de pouvoir gagner nos vies, en fait, même comme ça, c'était une chance inouïe, je trouve.
0: Et ils sont donc encore ensemble aujourd'hui avec la dernière fois qu'on vous a vu sur la scène des Victoires de la Musique. Du coup, c'était pour la victoire de Santa. Et ça, c'était chouette. On va écouter Recommence-moi pour se souvenir de cet excellent moment. Embrasser Santa aussi, toujours. Et puis ensuite, on découvrira une autre chanson à toi, Kid Sophie, qui s'appelle Love Again.
2: Oui.

0: La tournée de Santa qui vient de s'achever après 500 000 billets vendus, 50 zéniths, 25 festivals, etc. Ça, c'est la folie. Vous pourrez le voir au cinéma, ce concert, le 4 juin prochain. Et alors, c'est très facile pour réserver vos places. Il faut écrire sur un moteur de recherche Santa au cinéma. Ça m'aime bien quand c'est simple, comme ça. Ça me va très bien. Santa au cinéma, donc le 4 juin. Toi, c'est une tournée voilà, que tu as suivie sur toutes les dates, aussi en tant que directrice musicale.
1: Oui.
0: Ça
1: oui.
0: aussi, c'est encore un job ouais, c'est, essentiel. C'est,
1: hein. Après, je le faisais déjà sur iPhone. En fait, j'aime bien écrire les shows. J'aime bien écrire ce qui se passe entre les morceaux. Et enfin, l'album de Santa, par exemple, dure 40 minutes, mais on jouait 1h40. Donc, qu'est-ce qu'on fait de tout ça? Et comment on rend le moment le plus cool pour les gens qui vont voir le concert, en fait? Et Santa, bien sûr, faisait partie du processus aussi. Mais c'est quelqu'un qui adore un peu Disney, ce genre de trucs. Et il fallait trouver des sons qui faisaient peur, mais pas trop, parce qu'il y a plein d'enfants en fait aussi qui vont voir le concert. Enfin, c'était vraiment monter un spectacle, c'était une super expérience, j'ai adoré le faire.
0: En fait, c'est ce qui est la différence entre le concert et le spectacle.
1: Ouais, c'est ça.
0: Ça, j'en ai parlé souvent avec Julien Doré aussi, qui fait hyper attention à ça. C'est ok, bien sûr, il y a les chansons, etc., mais l'artiste, il reste sur scène pendant tout le concert, et donc il faut qu'il se passe des choses, et des choses que même nous, le public, on réalise pas. Des sons, des choses, mais voilà, il faut que quelqu'un
1: écrive. Ouais, même moi, sur scène, je suis à gauche sur mon praticable, et en fait, je passais mon temps parfois à redécouvrir des choses, parce que Santa, elle volait de partout, il y avait du feu à ma gauche, à ma droite, j'étais waouh, je dois être concentrée sur ma guitare.
0: En tout cas, bravo, parce que ce job de réalisatrice artistique, d'arrangeuse ou de directrice musicale de la tournée, ça dit aussi beaucoup de choses de ta personnalité, c'est-à-dire que tu sais être dans l'ombre et te réjouir que le fruit de ton travail voilà soit apprécié par tout le monde, et c'est pas tout le monde qui est comme ça.
1: Oui, mais je sais pas, moi j'aime bien aussi me faire discrète et c'est nouveau, enfin, de vouloir monter mon projet et d'être seule sur scène aussi, c'est très différent, mais je sais que j'aime bien les deux. Et c'est quelque chose que je veux garder dans ma vie parce que je crois que c'est mon équilibre.
0: Et elle sait faire les deux. Kid Sophie, vous avez entendu Closer to You. Vous allez découvrir Love Again. À tout de suite.
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0: Et l'actu de ce mardi 5 mai, c'est l'anniversaire d'Adèle, la découverte de Métro Verlaine, un vrai coup de cœur. Un blind test autour des chansons qui ont marqué l'année 1996. Et puis la biographie de Laurent Voulzy. Vous avez le programme, on est ensemble jusqu'à 21h. Et je file retrouver mon invité, Kid Sophie. On a entendu, cher Kid Sophie, tout à l'heure, ta chanson Close to You.

0: Comme j'ai des rêves de personnes âgées, étant âgée, j'ai dit tout à l'heure la fille de Kim Wilde et Charlotte Gainsbourg, mais t'as peut-être d'autres références un peu plus dans ta génération.
1: Pas forcément. En fait, j'ai eu de la chance de grandir aussi avec des parents qui écoutaient beaucoup de musique, donc ouais. Je suis tombée très rapidement dans Tears for Fears, ce genre de choses.
0: Oui.
1: Qui est une énorme référence d'ailleurs pour ce morceau. Parce que j'adore les pianos avec plein de réverb.
0: Ouais, ça c'est beau.
1: Et ouais, je pense qu'il y a ça. Il y a aussi beaucoup de Kate Bush. Je pense que sur le couplet, il y a du M83.
0: Oui.
1: Il y a plein de trucs. De toute façon, j'écoute beaucoup de musique depuis longtemps et j'ai plein de tiroirs. En fait, je vois un peu ça. J'adore mélanger en fait plein de choses. Ça part d'une émotion et après, comment j'ai envie de l'habiller. Et ça me dit, ça me fait penser à ce morceau. Et je m'amuse avec ça.
0: Je vois que tu t'amuses, parce qu'elle nous le dit, alors vous ne la voyez pas, car c'est de la radio et pas de la télé, mais je vous décris, Kit Sophie, à non seulement la bouche qui sourit, mais les yeux qui sourient aussi en nous parlant de ça. Et ça, c'est, je pense que c'est très très bon signe. On entend des chœurs là sur Closer to You, tu fais tes propres chœurs aussi?
1: Oui, mais il y a un peu son teint en fond sur ce morceau.
0: On l'entend un peu à la fin, il me semblait bien. Je me demandais, comme ça, ouais, elle avait un peu l'oreille. Bon, en tout cas, il faut aller voir Kit Sophie en concert. À Périgueux, sans réserve, le 13 juin, au festival Cabourg, Mon Amour, et au festival Les Nuits Guitares de Beaulieu-sur-Mer, au mois de juillet, début juillet. Comment ça se présente sur scène? T'es toute seule?
1: Ouais, je suis toute seule, c'est très nouveau pour moi. Je pense que j'essaie un peu de découvrir déjà ce que j'aime faire, et de m'amuser. Ce que j'ai compris, c'est que j'aimais bien le faire. Parce que ça me faisait peur, je savais pas. Le premier concert que j'ai fait, je me suis vraiment posé la question de est-ce que ça va me plaire?
0: Est-ce que je vais aimer chanter seule?
1: Être en lead, devoir parler aux gens.
0: Eh oui, c'est
1: entre
0: vrai.
1: Les morceaux.
0: Ah mais oui.
1: Parce que moi, je le faisais pas sur iPhone, j'avais pas envie. Hein.
0: Tu t'es entraînée?
1: Ça me faisait peur.
0: Bonsoir Cabourg.
1: Santal, ma coachie, elle m'avait écrit des trucs au début. Ouais. Elle me dit, tu dis ça si tu bloques et tout. Et en fait, c'est assez naturel et en fait, je me sens bien. Et ça m'amuse et j'ai trop hâte là de remonter sur scène parce que les concerts qui se sont passés. Il y avait une énergie qui était vraiment folle et ça m'a fait du bien. Et je pense que ce projet, je le fais pour me faire du bien aussi essentiellement.
0: Est-ce qu'il sera intégralement en anglais ou est-ce qu'il y a du français qui te vient aussi?
1: Il y a un titre qui est en français, qui est arrivé tout seul dans la nuit, un soir, qui s'appelle « Mes nuits ».
0: Mais c'est vrai, ça, c'est pas une légende.
1: Non,
0: alors.
1: C'est
0: Il y a des chansons
1: vrai.
0: Vraiment qui viennent toutes seules.
1: Ça m'a hyper surprise. Je m'en souviens, j'étais rentrée... Et j'étais dans mon, j'ai un endroit où je travaille dans ma chambre, quoi. Et j'avais mis une petite lumière orange.
0: Ouais.
1: Je me rappelle vraiment bien. Et j'ai pris ma guitare électrique qui était complètement désaccordée. Et j'ai commencé à chanter avec. Je pense que j'étais un peu triste. Et il y a ça qui est sorti. Je me suis dit, waouh, je suis en train de chanter en français, c'est trop bizarre. Mais je l'ai enregistré sur mon dictaphone et je l'ai pas réécouté. Parce que ça me faisait peur. Et après, je l'ai réécouté. Je me suis dit, mais je crois que c'est pas mal. Et ça a été un peu une lutte interne de me dire, qu'est-ce que je fais de ce morceau? Mais en même temps, je trouvais ça beau.
0: Ouais.
1: Et je l'ai fini et je suis trop fière et je vais le sortir le 22 mai. Donc trop bien.
0: On l'écoutera dans décibels.
1: J'espère.
0: Oui, faites-moi confiance, on va rester sur ce dossier Kit Sophie et on va le suivre de près. Love Again, la chanson qu'on va écouter maintenant. Qu'est-ce que tu peux nous en dire? Pourquoi est-ce que cette chanson-là, par exemple, quand elle est venue, tu t'es dit, mais oui, clairement, ça, c'est ma chanson. Je peux pas l'imaginer chantée par quelqu'un d'autre, même si j'ai du mal. Tu avais peut-être du mal à l'époque à t'imaginer en tant que chanteuse au milieu d'une scène. C'était encore plus dur d'imaginer que quelqu'un d'autre la chantait.
1: Oui, je pense que c'était des choses que je vivais... Là, c'était plutôt dans un délire de rupture amoureuse, on va dire.
0: Ça fait des très bonnes chansons.
1: Oui, exactement.
0: Beaucoup plus que les mariages.
1: Je me dis maintenant. Mais je pense que j'étais un peu coincée dans un état où j'arrivais plus à ressentir des choses parce que j'avais trop peur de me réouvrir, parce que j'avais peur d'avoir mal, je pense. Et j'étais complètement fermée à tout. Et c'était pas un moment où j'étais très bien, mais j'ai écrit ce morceau et je me suis dit que j'analysais mes émotions et que j'étais, qu'est-ce qui se passe avec mes émotions, justement. Et c'est comme ça que ce morceau est sorti. Et depuis que je l'ai sorti là, ça va beaucoup mieux, d'ailleurs. Donc c'est chouette.
0: Alors ça, c'est une très bonne nouvelle et on te souhaite encore plein d'histoires d'amour, quand même un peu foireuses pour faire des bonnes chansons, mais pas trop pour briser ton petit cœur, ça marche?
1: Oui.
0: Allez, Love Again, Kit Sophie, c'est un projet, vous l'avez compris, à suivre de très près, prochaine étape le 22 mai, la chanson en français, Mes Nuits.
1: C'est ça.
0: Bon, on s'en reparlera d'ici là. Et merci d'être venue nous voir.
1: Merci à toi, vraiment.
0: Bonne route, Kit Sophie, et dans Décibels, Love Again.

0: Sophie, vous l'aviez découverte dans iPhone. Elle était bassiste. Ensuite, elle a travaillé sur l'album solo et la tournée de Santa, elle aussi, issue de iPhone. Et la voici donc désormais en solo, Kid Sophie, Love Again, que vous venez d'écouter. Le prochain concert de Kid Sophie, ça sera le 27 mai au Darius Club de Lons-le-Saunier.
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0: Alors, il ne les fait pas, mais Laurent Voulzy a quand même 77 ans. Il était temps de raconter sa vie. Il a sorti ses mémoires, écrites en collaboration avec Isor Le Faou. C'est un bon choix. Elle connaît bien le dossier Voulzy, puisque c'est sa compagne. Donc forcément, ça fait sens. Il parle de son enfance, pleine de rêves, mais aussi de blessures. Il parle de sa rencontre avec Alain Souchon, qui allait changer leur vie, pour le coup, à tous les deux. Que ce soit les doutes ou les moments de grâce. Le cancer aussi qu'il a frappé en 2014, il n'en avait pas parlé à l'époque, Laurent Voulzy. Il s'est fait soigner en Angleterre. Il avait peur qu'en fait, les journalistes en France se mêlent un petit peu trop de sa vie, et notamment de sa santé, donc il a préféré être discret. Il raconte tout ça donc dans cette autobiographie, ses mémoires qui viennent de sortir aux éditions du Cherche Midi. Et ses mémoires s'appellent « Caché derrière ». Clin d'œil au titre de son troisième album. Il s'appelait « Caché derrière ». Et dessus, il y a cette chanson, oh là là, merveilleuse. « Le rêve du pêcheur ». Il faut lire, Laurent Voulzy. Faites-moi confiance, le bouquin est incroyable.

0: derrière le troisième album de Laurent Voulzy, sorti en 1992. Énorme succès, victoire de la musique, etc., etc. Et alors, il va prendre l'avion, Laurent Voulzy, pour aller jusqu'à New York au mois de juillet. Tous les ans, à Central Park, il y a des grands concerts gratuits tout l'été. Ça s'appelle la Summer Stage. Et il y a un jour de l'été qui est consacré aux artistes français. Ça s'appelle le Bastille Day. Bon, alors ça tombe pas le 14 juillet, ça tombe le 12 juillet cette année. Et donc, grand concert gratuit en plein air dans Central Park. Et les artistes qui cette année vont représenter la France, donc auprès du public new-yorkais, c'est Black M, Star 80, qui ont été rebaptisés pour l'occasion Legends of the 80s. C'est quand même David et Jonathan, hein, mais bon, tu peux leur parler anglais si tu veux. Laurent Voulzy, donc qu'on vient d'entendre, et Michel Polnareff, voilà, qui avait dit, oh, je fais mes adieux, Total, tu l'appelles à New York, il vient, évidemment. Ça va être un très beau moment. 12 juillet, gratuit, à Central Park, le Bastille Day. Bravo, pour cette organisation sans faille au Consulat Général de France à New York.
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0: Allez, on va faire un petit bond dans le temps. 30 ans en arrière, 1996. Oh, que de tubes cette année-là. C'est le thème de notre blind test ce soir. On joue avec Claire. Bonsoir Claire.
2: Bonsoir Émilie.
0: Comment ça va ?
2: Ça va, très bien. Et vous ?
0: Ça va super, merci beaucoup Claire. On joue également avec Elisabeth. Elisabeth, ah, c'est une habituée du blind test, notre Elisabeth.
2: Oui.
0: Elle aime ça, la fièvre du jeu.
2: Oh, tu peux pas savoir. Et des chansons et des jeux en général.
0: Mais oui, mais je
2: la
0: comprends.
2: La culture générale, hein, ben de
0: oui.
2: Tout.
0: Alors moi aussi, mais quand même plus la musique, hein, parce que si on fait un quiz sur les capitales européennes, à un moment, je vais perdre.
2: Ah ben moi, il y a de tout. Hein. Sur ici, Belfort-Montbéliard, il faut qu'on ait une culture générale. Voilà.
0: Ben c'est formidable. Eh ben on sert à ça aussi, nous, le service public, puisqu'en ce moment, il y a des incultes qui se demandent à quoi on sert. Eh ben on sert à ça. Enfin,
2: oui.
0: Et à s'amuser aussi, à donner de la bonne humeur, créer du lien, être heureux ensemble, quoi. Hein, ça pourrait être un beau...
2: passer quelques minutes avec vous pour... Moi, c'est une bouffée d'oxygène, tiens, Emilie, j'ai dit pis.
0: Oh,
2: ils vont dire, tu es contente, non mais moi ça me fait du bien, tu le sais. J'ai besoin de parler, de jouer, de... Voilà, c'est comme ça, de la musique, danser.
0: Heureux ensemble, c'est quand même pas compliqué, ça pourrait être un très beau projet de société. En tout cas, je sais que c'est le projet de cette radio et je suis bien fière d'y participer. Alors Claire, Elisabeth, commençons par les cadeaux. Parce qu'ici, on fait les choses dans cet ordre-là. D'abord, je vous gâte et après on joue. J'ai la joie de vous offrir un livre que j'ai adoré, le nouveau roman d'Éric Emmanuel Schmitt. Celui qui fait les cuisines ? Non, celui qui est traduit dans 48 langues, joué partout dans le monde, ses pièces de théâtre, ses romans, etc. Il est formidable, Éric Emmanuel Schmitt. Juste après Dieu, il y a papa, c'est le nom de ce roman. Et en fait, c'est l'histoire de Mozart et de son père.
2: Parfait.
0: Ouais, Mozart et son père, comment leur relation a évolué entre le moment où Mozart est tout petit, plein de promesses, mais qu'il faut évidemment l'encourager, au moment où Mozart est une star. Est-ce qu'il va être loyal ou est-ce qu'il va un petit peu abandonner son père? C'est merveilleusement bien écrit, donc Éric Emmanuel Schmitt. Et c'est le cadeau de ce soir, donc je suis ravie de vous en offrir
2: un beau cadeau.
0: À chacune un exemplaire. Claire, Elisabeth, c'est déjà gagné.
2: Merci, moi j'adore la lecture et je lis Lionel Richie. Hein,
0: ah, la bio
2: que j'ai reçue.
0: Alors, ça te plaît ou pas ?
2: Ah oui, tout à fait. Oh, oui, très bien. Et je découvre plein de choses, effectivement. Oh, c'est impressionnant.
0: Il est formidable. Ouais, les mémoires de Lionel Richie, les amis, si vous ne savez pas quoi lire cet été...
2: C'est tout, bien avant.
0: Ouais.
2: Hein.
0: Si vous ne savez pas quoi lire cet été sur la plage, il faut que vous lisiez ce bouquin, parce que la vie de Lionel Richie, c'est juste incroyable.
2: Bah, c'est enrichi, c'est très riche.
0: Ben voilà. Allez, on repart en 96, mesdames. Donc, Claire, Elisabeth, en 96, plein de tubes. J'en ai choisi trois. Il va falloir retrouver... le plus rapidement possible, le nom des interprètes de ces chansons. Certains ne sont plus exactement au goût du jour, d'autres sont encore dans l'actualité musicale. C'était pourtant il y a 30 ans. Alors, on y va. Claire, Elisabeth, je vais vous proposer un premier tube de l'année 96. Et avant de me proposer votre réponse, avant de me dire qui, selon vous, chante la chanson, il faudra bien me donner votre prénom. C'est d'accord ?
2: Oui, d'accord.
0: Alors on y
3: d'accord.
0: va. Claire, Elisabeth, premier tube de l'année 96. Dites-moi, qui chantait ça?
3: Partir un jour.
4: Alors, Elisabeth, Claire,
0: oui.

0: mètres, j'ai encore la chorégraphie. Si, c'est vrai. Bras à gauche, bras à droite. Et le pied, ah oui. Et le dos, et la tête. Un truc comme ça, non?
1: génial. Et le biopic, enfin, je dis, qui a été joué, était drôlement bien.
0: Ah, la série?
1: Oui.
0: La série ou le téléfilm qui est passé sur TF1? Parce qu'il y avait une série sur Amazon.
1: Attention, ah oui. Téléfilm, oui, j'ai aimé. Bien joué.
0: La série d'Amazon, moi j'ai lâché, ça m'a... Je sais pas, j'ai trouvé que c'était pas terrible. Mais j'ai pas vu le téléfilm de TF1, donc il faut que je le regarde.
1: Téléfilm très intéressant, voilà. Okay. Très bien réalisé, très bien fait, joué.
0: J'irai jeter un œil. Elisabeth et Claire, avec toutes les deux, les To Be Free, je vois qu'elles sont au point sur les boys band des années 90. Voyons si... Elles sont au point sur les correspondants anglais.
1: Oui, Elisabeth, Claire, les Spice Girls.
0: Ouais.

0: Les Spice Girls, ça c'était super bien. Et on peut encore espérer une reformation. Hein. Elles s'étaient reformées exceptionnellement pour les Jeux Olympiques de Londres. Il faut dire, cette cérémonie d'ouverture des JO de Londres, il y avait quand même la reine d'Angleterre qui a joué dans un bout de James Bond. C'était fou.
1: Ah oui, effectivement. Alors, c'est autant parachute. Hein.
0: Mais c'était fou. Et donc, les Spice Girls, elles ne sont pas fâchées et tout le monde va bien. Et donc, pourquoi pas? Moi, je pense qu'on est prêt à une petite tournée mondiale des Spice Girls. Ça pourrait être pas mal. En tout cas, j'ai
1: voilà, donc le point est pour Claire. Hein, je me suis trompée. Hein, j'ai bien dit les L5. Attention.
0: C'est pas grave, Elisabeth.
1: Mais c'est Claire. Hein.
0: Mais on adore les L5 et toutes les femmes de ta vie.
1: Oui. Mais que j'ai vu, hein, tu le sais.
0: Je le sais. Donc ça fait un point pour Elisabeth, un point pour Claire. Tout le monde a gagné de toute façon, mais on se fait une dernière chanson de cette année-là. Il n'y avait pas que des boys band et des girls band. Il y avait aussi des artistes solo, évidemment, dont celui-ci qui sera bientôt notre invité.
2: Ben, Elisabeth,
0: oui,
2: Claire, ça fait à l'obispo.
0: Oui!

0: Il va sortir le 22 mai son album Héritage, enfin la partie 2 de son album Héritage. La partie 1 sortira à la rentrée. Et il sera l'invité de Décibel le 25 mai prochain pour vous raconter tout ça. Pascal Obispo qui avait marqué l'année 96 avec Lucie. Eh bien, Elisabeth et Claire, je suis très très satisfaite. Vous avez très bien bossé. Vraiment. Si j'étais oui. votre patronne, je vous filerais une augmentation, un bureau, vraiment tout ce que vous voulez. Une voiture de fonction, tiens, avec les tickets essence. Parce que sinon, en ce moment, juste la voiture de fonction, ça ne sert à rien. Il faut l'essence qui va avec.
1: Le prix du carburant à l'heure actuelle qui a flambé, c'est impensable. Je dirais anormal, hein, entendons-nous. Hein. Un peu écœurant, je dirais.
0: Je suis d'accord.
1: Même plus.
0: Je suis d'accord. Alors, courage d'ailleurs à celles et ceux qui sont des grands rouleurs et qui se demandent comment ils vont faire. Nous, en tout cas, ce qu'on va faire, c'est qu'on va chanter très fort en oubliant nos problèmes pendant 4 minutes. Si ça vous va, ça me va aussi. Et faire un tour justement en 96, hein, où il y a 30 ans. En vous remerciant, Elisabeth et Claire, d'être venues jouer avec nous. Merci. Merci beaucoup.
1: Merci, Marie.
0: N'oubliez pas Elisabeth. Aussi ici.fr, notre site sur lequel, évidemment, il y a tout un dossier sur le prix du carburant en ce moment, et puis pour savoir où il est moins cher aussi, le carburant, on a de petites cartes interactives, vous allez pouvoir trouver tout ça. Et là, en l'occurrence, en 96, on se posait pas ces questions-là, on se demandait juste, oh là là, mais qui est ce groupe américain génial qui chante Killing Me Softly? La réponse, ça n'a pas changé, 30 ans après, c'est toujours les Fugees. Strong.

0: C'est trop drôle, là. L'effet des chansons, l'effet Madeleine de Proust. Je viens de me rappeler du nom du garçon qui m'avait embrassé sur cette chanson à une boum en 1996. Olivier Abrunosa, si tu écoutes cette émission, voilà, j'ai pensé à toi et j'avais passé un bon moment à l'époque. C'est fou, c'est fou. Ah, c'est trop beau la musique.
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0: Allez, il est temps de passer à la chanson anniversaire du jour. Et c'est pas n'importe qui l'anniversaire du jour. Mesdames et messieurs, c'est la vraie reine d'Angleterre. J'ai nommé Adèle. Elle a 38 ans aujourd'hui. Et il faut bien se rendre compte, Adèle a déjà vendu plus de 120 millions de disques. Elle a chanté partout dans le monde. Elle a reçu 16 Grammy Awards. C'est des victoires de la musique, sauf que ton concurrent, c'est Beyoncé. Donc elle en a quand même chopé 16. Elle a fait une résidence à Las Vegas. À l'été 2024 aussi, une série de concerts à Munich. Et puis après, elle avait dit « Pause musicale, je veux me lancer dans le cinéma ». C'est chose faite. Elle va être dans le prochain film de Tom Ford, « Cry to Heaven ». Ça va être un film historique, en costume, tourné en Italie. Donc l'histoire, c'est des chanteurs d'opéra et des castrats, voilà, en Italie au XVIIIe siècle. Adèle, donc, fait partie du casting. 38 ans aujourd'hui. Un paquet de tubes, c'est sûr. J'ai eu du mal à choisir au début, et puis après, je me suis dit, bah non, pour finir l'émission, on peut pas mettre un truc trop triste. Et quand même, Adèle, c'est la reine des chansons tristes. J'en ai trouvé une vraiment chouette, bien rythmée, qui devrait vous faire chanter, danser, et voire taper du pied. Elle s'appelle Rolling in the Deep. Adèle, bon anniversaire!

0: y a 15 ans, elle chantait cette chanson-là, Adèle, et franchement, toujours un bonheur de réécouter Rolling in the Deep. Bon anniversaire, madame. Adèle a 38 ans aujourd'hui. Et vous, j'espère que vous avez passé une bonne soirée. Merci à l'équipe de Décibel qui était avec moi ce soir. Iris Guitoni, Elorie Roussillon, Elodie Biancamaria, Alexandra Sackberg et Franck Moilier. Ne ratez pas Décibel demain, c'est le retour de Skip the Use, groupe de rock français. Ça chante bien, ça crie fort, on adore.
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3: Bonjour la France, j'espère que tu vas bien. La France, c'est mardi, deuxième jour de compétition. Comment ça va, Éric Bastien ?
4: Bonjour Valérie, bonjour à tous. Ça va super bien, on est en forme, on est prêts.
3: Alors, je vous rappelle que le prix, les prix pour cette semaine, ah oui, vous allez tous vous affronter. Je rappelle aussi également qu'hier, c'est ma candidate qui a gagné.
4: Comment c'est pas...
3: Votre radio ici vous offre un séjour pour 4 personnes à Foura. Alors.
4: Oula.
3: Eh oui, parce que vous connaissez tous évidemment Fort Boyard. Évidemment.
4: Bien sûr.
3: Bah, c'est moi, c'est mon château. C'est tout simple, c'est mon château. J'ai participé 6 fois. J'ai l'impression d'être la reine du château.
4: Que vous connaissez bien.
3: Oh là là, comment vous dire. Alors, mais malheureusement, aujourd'hui, la mer a fragilisé un peu le fort. Et le fort est menacé. Donc, pour éviter que le fort s'effondre, il y a plein de travaux de protection qui doivent être engagés. Et un appel aux dons est lancé sur fondation-patrimoine.org pour préserver ce petit trésor qu'on adore.
4: Ah, évidemment.
3: Et donc, du coup, c'était l'occasion pour votre radio ici de faire jouer les candidats et de leur faire gagner le séjour pour 4 à Foura. Vous allez dormir 2 nuits au camping 3 étoiles de Cadoret. Vous allez surtout faire une croisière autour de Fort Boyard.
4: C'est impressionnant, hein.
3: Et c'est très très beau, avec la compagnie Interil. Et puis comme on vous aime profondément, on vous invite pour tous les 4 au restaurant Le 31 à Foura. C'est un moment incroyable que vous allez vivre, et puis surtout peut-être que vous apercevrez le père Fouras dans la citadelle perdu de Fort Boyard. Voilà, et donc si vous ne gagnez pas ce premier prix, qu'est-ce qu'on gagne, mon petit Eric ?
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3: Évidemment.
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4: Voilà.
3: Donc si vous ne gagnez pas le séjour à Foura,
4: et sa cafetière,
3: et ben vous gagnez quand même la cafetière, les 32 dosettes, et l'hiver en verre.
4: Alors, vous les aimez, mes énigmes.
3: Oh, c'est magnifique.
4: Bah, allez, alors.
3: On accueille tout de suite nos candidats du jour, Hélène et Thomas.
4: Ah, je le fais bien, je trouve.
3: Comment ça va, les amis ?
4: Bonjour.
5: Ça va ?
6: Bonjour.
3: Bien. Alors, on est en forme ?
5: Oui.
3: Bon, super, bravo Hélène. Alors Hélène, tu joues avec ici Béarn de Bigorre, tu habites, oui, à Pau.
5: C'est ça.
3: Je me suis toujours demandé comment s'appellent les habitants de Pau.
5: Eh bien les Palois et les Paloises.
3: Les Palois, j'aurais préféré les Paupiètes, mais bon, on ne peut pas tout faire. Hein. Alors, tu es mariée à Jérôme, tu as 3 enfants, Théo, Jules, oui, et Roméo.
5: C'est ça.
3: Oh là là là là, mon Dieu. Le petit dernier, il est petit, il a 3 ans, dis donc.
5: Eh oui, c'est un petit chou encore.
3: Oh là là. Et toi, eh bien, tu travailles dans une compagnie d'assurance et dans, oui, l'immobilier à ton compte, c'est ça ?
5: C'est ça, je fais les deux.
3: Petit donc, t'es très active, toi, quand même.
5: Je suis partout.
3: Ah ben voilà, t'as ça plus 3 enfants, dis donc, la patate, Hélène. Parce que ça fait 10 ans que tu as ces deux jobs.
5: Ouais, ça fait 10 ans maintenant, ouais.
3: Et alors, du coup, ça veut dire que tu fais visiter des biens à la vente, à la location. Comment ça se passe, ton job
5: Plutôt la vente, parce que la location, la vente, c'est très, très bien.
3: Ah bah, c'est super. Et donc, du coup, te v'là et la compagnie d'assurance et la vente. Bon, bah, je trouve que tu es parfaite. Voilà, tu es une femme active.
5: Voilà.
3: C'est magnifique. Alors, il paraît que tu bricoles un peu.
5: Oui, enfin, c'est mon mari qui bricole et moi, je fais le manœuvre.
3: Ah, tu passes les outils.
5: Les outils.
3: Voilà.
4: Tiens le marteau, tiens le tournevis.
3: Bah, en même temps, j'ai envie de te dire, tu sais comme sont les hommes, incapables de trouver un outil. Donc, heureusement que tu es là, c'est ça, on peut le dire, non ?
5: C'est ça. Il faut porter, il faut tout porter, quoi, à disposition.
3: Ben voilà, exactement.
7: On se fait mal, surtout, nous, les hommes, avec les outils.
3: Ouais, bien sûr. Alors, moi, mon mec, à chaque fois qu'il bricole, il fait « c'est où ?» Et tu dois savoir, moi, ce qu'il cherche. Ouais,
7: hein, moi, donc, je fais « aïe ».
3: Bon, alors, ma petite bricoleuse, ma petite double emploi, on va tout de suite marquer le premier point, parce que on va tout de suite montrer qui on est. Et tiens, je te mets Elvis.
7: Quelle danse, Valérie, en plus.
3: Oh là là, Elvis Presley. Alors, Elvis Presley, je vais t'affirmer un truc et tu vas me dire si c'est vrai ou faux. Elvis Presley n'a jamais écrit une seule de ses chansons. Vrai ou faux ? Top chrono, 5 secondes.
5: Aucune de ses chansons ?
3: Aucune.
5: Vite. Vrai.
3: Eh ben, t'as raison, c'est vrai. Et oui, il a jamais écrit ses chansons. Il n'était pas compositeur, il était interprète. Et voilà, et surtout, il avait un déhanché de dingue. Voilà, premier point pour Hélène.
7: Allez, on va faire connaissance avec Thomas. On va pas se presseler, hein. On va prendre le temps. Ah oui, sinon ça commence très fort.
3: Et Laurie, ça faisait un mois qu'elle n'était pas venue nous voir. Elle a toujours sa tête, elle me regarde.
7: On est toujours dans l'humour, évidemment. Bon, Thomas, avec ici Loire-Océan. Comment ça va, Thomas? Bonjour.
8: Bonjour à tous.
7: Bonjour Thomas. Où est-ce que tu habites ?
8: Le Champ-Saint-Père, en Vendée.
7: Le Champ-Saint-Père, en Vendée. C'est près de Noailles ou je me trompe ?
8: Oui, c'est un petit lieu-dit à côté.
7: Un petit lieu-dit, ok. Il y a combien d'habitants, l'endroit où tu habites ? Il y a du monde ? C'est un village, ville ? Je ne connais pas.
8: Quarantaine.
7: Ah, 40 ! Ah ouais, mais tout le monde se connaît, là. C'est tout petit, 40.
8: Oui.
7: Ah ouais?
3: Oui.
7: Ah mais c'est une grande famille. Non mais limite, 40, c'est... Voilà quoi. Ça, c'est marrant. Ah ben, quoi.
8: On fait les repas du village, tout le monde se... Ça fait l'occasion de se retrouver.
7: Ah c'est sympa comme tout. Tu vis en concubinage, tu vis avec qui d'ailleurs, Thomas?
8: Avec ma femme, Coralie.
7: Coralie, vous avez des enfants?
8: Oui, deux enfants, une fille et un gars.
7: Ils sont aussi dans le village, font partie des 40, Margot et Johan?
8: Voilà, c'est ça.
7: D'accord. Toute une petite famille aussi du côté de Noailles avec alors t'as des chiens, alors c'est des chiens de chasse, il me semble. Hein.
8: Oui, c'est ça, des teckels.
7: Ok.
8: Teckels à poil.
7: Tu chasses toi?
8: Oui, ça fait plusieurs années. Oui.
7: Ah oui, t'es un chasseur.
3: Mais qu'est-ce qu'on chasse avec le teckel? C'est des terriers, non?
8: Ben pas spécialement. En fait, ça dépend selon comment on les formate à leur jeunesse. Moi, je les fais travailler sur l'odeur de sanglier et puis après, ben voilà, ils font leur vie, quoi, ils chassent.
7: Et voilà, ils retrouvent le sanglier.
8: Ils sont de compagnie à part entière, hein. Tous les soirs, ils sont...
7: Bah oui, ils s'appellent Océane ou Océan, Alpha et Amaro. Et toi, on t'appelle Tom Tom, parce qu'on en parlera tout à l'heure, tu fais du foot, comme dans Olive et Tom, d'ailleurs.
9: Olive et Tom, ils sont tous...
7: Thomas, sois le bienvenu, on va tenter de marquer un premier point avec une question cuisine. On entend la musique de la cuisine au beurre et Claire Morier, qui jouait l'actrice d'ailleurs dans la cuisine au beurre, nous a quittés hier. Pense à elle, sa famille. Le céleri est négatif en calories. Voilà ce que j'affirme, Thomas. Le céleri, c'est totalement négatif en calories. Est-ce que c'est vrai? Est-ce que c'est faux? 5 secondes pour y réfléchir. C'est parti.
8: Non, c'est faux.
7: Tu dis que c'est faux? Tu as raison, le céleri est très pauvre en calories, environ 15 calories pour 100 grammes, mais il n'existe pas d'aliments à calories négatives. Tu penses bien que sinon, ça fait longtemps qu'on en aurait mangé. Bravo, c'est un premier point, Thomas, bienvenue.
3: Allez, Hélène un point, Thomas un point, et là, eh bien, on va partir. Back to the past, 1985, c'est un canari, bé. Allez, Indochine, vous écoutez ici, à tout de suite.

0: Ken Arribé et c'est Indochine à 12h15 sur votre radio. 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
1: Nous sommes avec Hélène et Thomas qui ont un point chacun. Hélène qui joue avec ici Béarn de Bigorre, qui habite à Pau. Alors, il paraît qu'on vient d'acheter un petit robot qui tond sa pelouse.
4: Oui.
1: Ma belle-mère en a un.
4: Ça marche bien.
1: Oui, ça marche bien. Comment tu l'as appelé? Parce que ma belle-mère l'a appelé Roger. Tu l'as appelé...
4: On l'a appelé Kiwi.
1: Voilà. Alors, il rentre tout seul dans sa maison et tout. C'est un petit.
4: Ouais, des fois, il se bloque un peu, donc il faut revoir un peu le réglage, là, mais sinon, c'est pas mal.
1: Ah, c'est pas mal. Bah oui, t'as plus besoin de tondre la pelouse, t'as Kiwi. Alors, il paraît que tu adores cuisiner.
4: Oui.
1: Ma petite top chef. Alors, qu'est-ce que tu cuisines le mieux? C'est quoi tes plats signatures?
4: Lasagne, tiramisu. Les rôtis.
1: Il paraît que les enfants, ils réclament les pizzas maison et les pâtes carbonara.
4: Ah oui, oui, pizza maison, pâtes carbo. En fait, on fait tout maison ici. Pas du tout de tout près.
1: Ah bah oui, mais t'as raison. C'est meilleur. J'ai envie de te dire, si tu as la possibilité de le faire, vu que t'es pas très occupé avec tes deux boulots et tes trois gosses, t'as totalement le temps de tout faire. Hélène, superwoman. Alors.
0: Bah, qu'elle n'hésite pas à nous envoyer les lasagnes dans le papier alu. Hein, je vous rappelle.
1: Oui.
0: À la radio, on reçoit tout. Hein.
1: Oui, c'est vrai. Mais tu vas arrêter de demander des choses à mes candidats.
0: Je reçois plein de trucs à manger ces derniers jours.
1: Eh bien,
0: très bon.
1: Occupe-toi de tes candidats. Alors, il paraît que tous les matins, on a un petit rituel comme dans la chanson. Hein, la chanson.
4: Oui.
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1: On allume des bougies, alors tous les matins. Alors, explique-moi un petit peu pourquoi.
4: Pourquoi? Parce que moi, je pense qu'on a tous dans notre vie quelqu'un qui nous protège.
1: Oui.
4: Voilà, et c'est l'intention qui fait d'allumer la bougie et de dire ce dont on a besoin, qui fait que ça finit par se réaliser.
1: Eh ben oui, voilà. La spiritualité, le matin, il n'y a que ça de vrai. Je suis d'accord avec toi.
4: Voilà.
1: Moi, je parle à mes parents tous les matins. Alors, c'est bien, c'est un bon démarrage de journée, rapport à toutes tes activités. Bien, alors on va tout de suite marquer un deuxième point, ma chérie, parce qu'il y a un moment donné, tu vois, on va continuer sur notre lancée. Tiens, je te mets un petit extrait des Bronzés.
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1: Bon, alors, ça, c'est Michel Blanc qui est coincé sur le tire-fesse.
0: Elle est trop molle, la neige.
1: Elle est trop molle. Alors, écoute bien cette question, ça parle des Bronzés fondus ski. Tu as vu le film, bien évidemment.
4: Oui.
1: Ah, voilà. Alors, la moitié des scènes extérieures des Bronzés fondus ski ont été tournées en studio à Paris avec des trucages. Est-ce que c'est vrai ou faux? Top chrono, 5 secondes.
4: Je vais dire vrai.
1: Mais non, pas du tout. Toutes les scènes extérieures des Bronzés sont tournées à Val d'Isère. Et d'ailleurs, c'est grâce aux Bronzés font du ski que Val d'Isère est devenu archi populaire. Tout, absolument tout, est tourné là-bas. Il y a juste une ou deux scènes d'intérieur qui sont au studio à Paris, mais la neige dehors, c'est bien réel. Bon, pas de points, ma chérie.
0: Et Molière pour Josiane Balasco, hier d'ailleurs, de la
1: Exactement.
0: Comédienne.
1: Exactement.
0: Thomas est avec nous, il habite à côté de Noailles, en Vendée. Il vit avec Coralie, avec ses deux enfants, dans un petit village de 40 personnes. Qu'est-ce que tu fais comme métier? Je t'ai pas demandé, Thomas, qu'est-ce que tu fais dans la vie?
7: Des conducteurs d'engins.
0: D'accord, c'est quoi comme engin? Tu conduis quoi?
7: Des pelleteuses.
0: Pelleteuses. Ok, tracteur un petit peu aussi?
7: Ouais, tracteur agricole, oui, ça arrive.
0: Ouais.
7: J'ai un petit jardin, un potager, je m'en occupe, voilà.
0: Ah oui, bah, parlons justement de ton potager, parce qu'il paraît que tu as quand même un potager qui est suffisamment grand et que tu jardines pas mal. Qu'est-ce que tu plantes en ce moment?
7: Ben là, de ce temps, pas grand-chose, parce que j'ai eu un petit souci de roue il y a quelques temps.
0: Ah, d'accord.
7: Je me suis retrouvé plâtré pendant un mois, et puis là, je suis juste déplâtré de la semaine dernière.
0: Ok, tu vas reprendre tout doucement. Ben oui, parce qu'il y a des nouvelles... Oui, j'ai bien compris, parce que tes haricots t'attendent, là, pour les mettre prochainement, dans ta serre. Et ben oui, exactement. Oula!
1: Oula,
0: coupe ta pelleteuse, là, je sais pas ce que c'est le prix qui est à côté. Thomas fait de la moto, effectivement, et c'est vrai que cet accident, c'était il y a quelques semaines. Si on oublie l'accident, t'es quand même, et on l'a compris, un fan d'activité à sensation, et la moto en particulier.
7: Oui, oui.
0: Ah oui.
7: Ben, j'ai commencé à conduire ma première mobylette, j'avais peut-être 11 ans.
0: Ah ouais, c'est très jeune, c'est très jeune. Bon, ouais. Écoute, essaye de faire quand même un petit peu attention. Bah ouais. Allez, on va jouer avec toi et te permettre de t'offrir peut-être un point supplémentaire. Écoute cet extrait. On se met dans l'ambiance très ancienne de l'Antiquité. Je t'emmène dans l'Antiquité, Thomas, ça vaut un point. Les bacchanales étaient des séances de révision collective pour des examens. Je répète la question. Dans l'Antiquité, les bacchanales étaient des séances de révision collective pour des examens. Est-ce que c'est vrai ou faux? Top chrono, 5 secondes.
7: Faux.
0: Ah bah t'as raison, dans l'Antiquité, les bacchanales, c'était des fêtes religieuses en l'honneur du dieu Bacchus, appelé Dionysos. Chez les Grecs, on célébrait notamment le vin, la musique ou encore l'ivresse. Nous, on est en toute humilité, mais on est en parfaite égalité avec Hélène, puisqu'on a 2 points.
1: Non, mais Hélène n'a qu'un point.
0: Donc, on est totalement en tête.
1: Voilà.
0: Merci.
1: Allez, là, tout de suite. Ah bah, ça va bien faire plaisir à Hélène, parce qu'elle l'adore. On va écouter sur ici, encore un soir, Céline Dion. On vous écoute ici, on vous aime. À tout de suite.

0: Céline Dion avec encore un soir et 16 concerts qui arrivent à Paris en septembre. Ça, c'est pour les fans. Hein.
1: Ah, bah, ah oui. Oui, oui, oui, les fans.
0: Encore un soir.
1: Encore un soir.
0: 16 soirs de concerts.
1: Jingle.
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1: Ça t'a fait plaisir, Hélène, d'écouter Céline Dion, parce que je crois que c'est avec elle que tu veux déjeuner.
3: Ouais, ça serait pas mal.
0: Oula.
1: Eh oui.
0: Ça, c'est la nouvelle chanson.
1: Alors, est-ce que tu l'as déjà vue en concert? Parce que là, je vois que t'as tenté de prendre des places pour le concert à Paris, mais t'as pas réussi.
3: Non, j'en ai pas eu, mais je l'avais vue à Bordeaux il y a quelques années.
1: Ouais.
3: Il y a bien 5-6 ans. Hein. Mais là, non, c'était la catastrophe pour prendre des places.
1: Ah bah, mais oui. Bon, fallait attendre, fallait se mettre en ligne, attendre d'être tiré au sort, c'est ça?
3: Mais oui, mais même en attendant, il s'est rien passé, quoi. Enfin, on a attendu, et on n'a jamais été pris.
1: Oh là là là là là là, c'est tellement triste. Mais bon,
3: c'est comme ça.
1: C'est pas très grave. Pourtant, il paraît que t'es têtu. Alors, t'aurais dû te. Hein?
3: Oui, mais têtu, mais au bout d'un moment. oui.
1: Ah oui, je sais pas, on a dit que t'étais têtu. Alors, peut-être que
3: oui,
1: t'aurais pu t'entêter.
3: Quand je veux quelque chose. J'essaye de l'avoir.
1: Et voilà, bon, bah là, c'est raté.
0: Ouais, pas eu.
1: Est-ce que tu avais mis ton porte-bonheur? Il paraît que tu as un porte-bonheur.
3: Mon porte-bonheur.
1: Ton collier que tu as eu là pour tes.
3: Oui, mais oui, je l'ai toujours ce collier, mais il porte chance, mais pas pour ça.
1: Eh, pas pour ça. C'est quoi ce collier? Il est comment? C'est quoi?
3: C'est un collier en or avec un petit cœur, un gros cœur même. Au bout, quoi. Et c'est mon mari qui me l'avait offert pour mes 30 ans.
1: Oh là là.
3: Depuis, ben, je le quitte pas.
1: Oh là là là là là là, l'amour, toujours l'amour. Bien, alors écoute, là, tu fais des karaokés des fois, tu chantes?
3: Ah oui, là, j'étais à Bilbao ce week-end pour un enterrement de vie de jeune fille et on a fait un super karaoké. C'est incroyable.
1: Très bien. Alors écoute bien, il va y avoir deux chansons qui s'enchaînent. On est parti sur les années 90, il y a deux artistes qui s'enchaînent. Et t'essayes de me retrouver les deux pour marquer deux points. Attention, écoute bien, c'est parti.
3: Ok.

0: qui c'est qui a chanté, qui sont les chanteurs, top chrono.
1: Stéphane Echer et Tina Arena.
0: Oui, c'est eux. Tina Arena, allez plus haut. Et notre ami Stéphane Echer. Combien de temps si on
2: alors
0: passe à face? Ça fait 3 points pour Hélène.
2: Bon, alors Hélène qui est têtue, mais moi j'ai Thomas qui est râleur.
3: Ah, si on est chauchon, il est super
2: lourd. On est chauchon, mon Thomas.
4: Un petit peu beaucoup, ouais.
2: Mais ça se caractérise comment, ce côté chonchon? C'est dès le lever du jour, dès que tu mets le pied par terre?
4: Non, non, c'est en fait le symbole, c'est si je mets le café à côté de la cafetière le matin, c'est mauvais signe pour la journée.
0: Ça va. Ah là là là là là.
2: Ah oui, non, là, la cafetière. Et là, d'un coup, ça part toute la journée, on est en chonchon toute la journée, quoi.
4: En général, oui. Là, ouais, c'est pour. Ouais.
0: On râle.
2: Et qu'est-ce qu'elle dit, Coralie, dans tout ça, hein? Un pauvre.
4: Elle me laisse tranquille, en fait.
2: Ah bon, bah, sympa.
4: Faire le jardin, m'occuper, me défouler, parce que j'ai besoin de me défouler.
2: Oui, voilà. Tu vas couper du bois, t'es un peu notre Charlie Ingalls, toi. Tu fais la petite maison dans la prairie, à la maison, dans ton village. Ben oui, un peu de ça. T'as un grand chapeau et une chemise à carreaux. Ben oui.
0: Allez.
2: Ouais, ça m'étonne pas.
4: Non, pas encore.
2: Tu reviendras. Voici ton quiz.

0: quelqu'un de bien.
1: On vient d'écouter deux artistes dans les années 90. Top chrono, 10 secondes. De qui s'agit-il? Qui as-tu reconnu?
2: Axel Red,
1: oui. Deuxième.
3: Et deuxième, je ne sais pas.
1: Alors, s'il n'y a rien de bon dans tout ça, malheureusement, Thomas, écoute la première. C'était Princesse Erika avec Faut que je travaille. Et c'était suivi de ce tube.
0: Quelqu'un de bien.
1: Enzo.
0: Quelqu'un de bien.
1: Eh ben, il n'y aura pas de point, Thomas.
4: Alors, t'es demain. Ben, allez, oui, ça demain. Veut dire 3 points pour Hélène. 2

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2: 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Allez, on reprend tout de suite la compétition. Alors, Hélène à 3, Thomas à 2.
3: C'est très bien.
2: Alors Hélène, on va parler de la rencontre avec ton mari. Une fille. Ah là là, Hélène.
3: Elle est avec Nicolas ?
2: Non, elle n'est pas avec Nicolas.
3: Je sais pas.
2: Pas du tout. Son mari s'appelle Jérôme. Alors, la première fois qu'elle a rencontré son chéri, bah, elle avait 17 ans parce que t'étais copine avec la sœur de ton chéri, c'est ça ?
4: C'est ça, j'étais sa copine au lycée et je l'ai rencontrée comme ça, j'étais invitée chez les parents de ma copine.
2: Et alors ?
4: Et bien alors elle en avait marre parce qu'elle avait plein de frères et à chaque fois qu'elle invitait une copine, elle prenait un frère. Et comme moi j'ai été invitée, ben j'ai aussi craqué sur un de ses frères.
2: Et voilà, et voilà. Et du coup, bon, il était un petit peu plus âgé que toi, mais enfin bon, il avait 25 ans, oui. Ça fait pas de mal. Mais c'est que 2 ans plus tard que vous vous êtes mis ensemble.
4: Oui. On a attendu un peu et ça s'est fait plus tard.
2: Bon, évidemment, ta copine a fait la gueule, mais bon, ça fait quand même 20 ans que vous êtes ensemble.
4: C'est ça.
2: Bon, c'est ça. T'es toujours copine avec ta belle-sœur quand même ?
4: Oui, toujours.
2: Après, elle n'a plus jamais ramené de copine. Elle voulait pas qu'on prenne son frère. Bon, vous êtes ensemble depuis 20 ans, mariés depuis 8 ans. Ça fera 8 ans en octobre. Oui. C'est le noce de coquelicot.
4: Oh, parfait.
2: Eh ben oui, c'est mignon le coquelicot. Voilà.
4: Oui, c'est mignon.
2: Mais oui, voilà. Bon, écoute, on va essayer. Tu es en tête de un point, on va essayer de garder cette avance. On va essayer de marquer 3 points de plus avec cette question à choix multiple. Je vais te poser la question, je vais te proposer des réponses et à mon top chrono, tu auras 10 secondes pour me donner ton choix. Alors, écoute bien la question. Qui donc a inventé Internet.
3: Ouf.
2: Alors ça c'est pour les anciens, ça c'est les modems.
3: Oh là là, c'est le Minitel ça.
2: Ah bah non, c'est les modems. Et voilà, c'est quand on avait des messageries caramel. Alors qui a inventé Internet ? Bill Gates, Steve Jobs, Tim Berners-Lee ou Éric Bastien.
3: Oui.
2: Allez, qui a inventé Internet ? Bill Gates, Steve Jobs, Tim Berners-Lee. Éric Bastien, top chrono, 10 secondes.
4: Tim Berners-Lee.
2: Tadam, tadam, tadam. Et c'est une bonne réponse. Oui, Tim Berners-Lee, c'est un scientifique. Il a créé en 1989 le World Wide Web près de Genève, d'où les 3 W à chaque fois, pour faciliter le partage d'informations. Et sans lui, bon, il y avait un peu d'Internet, mais sans lui, il n'y aurait pas eu de site, pas de clic et surtout pas de vidéo de petit chat. Voilà, tu as 3 points de plus, ça te fait 6.
3: J'aurais bien voulu, moi, inventer Internet. Je serais milliardaire, vous vous rendez compte ?
2: Oh là là là.
3: Ah oui, bah forcément, le gars qui a inventé, là, le gars, là, la belle vie. Bon, notre ami Thomas. À 2 points, Thomas, on n'a pas encore joué le quiz à 3 points, donc on va voir comment ça va se passer. Je rappelle que t'habites à Noailles, c'est en Vendée, dans un petit village. Vous êtes 40 avec Coralie, ta femme, et tes 2 enfants. Alors parlons un petit peu de cette rencontre avec Coralie, parce que c'est un tout petit village. Et du coup, tu l'as rencontrée dans ton village ?
5: Non, du tout. À l'époque, je travaillais sur le secteur de Luçon.
3: D'accord.
5: Donc, ville pas loin. Donc, non, on s'est connus comme ça, voilà. Par hasard, on va dire un peu avec des copains, quoi.
3: Ouais.
5: Grâce à des copains.
3: Bah, tu rentrais des 24 heures karting, donc j'imagine c'est un événement autour du karting, et tu as été avec des amis, elle était là-bas, si j'ai bien compris.
5: Retour, oui. Ouais. Retour des 24 heures, oui.
3: Et donc, c'est là que les regards se sont croisés, nanana, quoi.
5: Voilà, exactement.
3: Et elle t'a accompagné à la fin de la soirée chez toi.
5: Voilà. Et puis, ben, maintenant, ça fait 22 ans qu'on est ensemble.
3: Eh ben, c'est chouette parce que t'as tout juste 40 ans, donc voilà, vous êtes rencontrés, vous aviez 17, 18 ans, 19 ans, c'était, voilà, ouais. Début de l'âge adulte. Bon, dis-moi, tu as un côté un peu magique, un peu Harry Potter, toi. Il paraît que t'es presque sorcier. Raconte-moi ça.
5: Oui, j'arrive à trouver des canalisations d'eau dans le sol.
3: Mais avec les fameuses baguettes en cuivre, là, qu'on utilise?
5: Oui.
3: Donc on cherche de l'eau, donc tu repères, toi, les conduites d'eau, les puits et toutes les sources.
5: Mais avant de les casser avec les engins, ça peut rendre service.
3: Ben oui, mais c'est quand même un talon d'être, c'est ce qu'on appelle un sourcier, quoi. Bon, est-ce que tu pourras en parler avec Renaud? Oui, on va écouter Renaud parce que c'est l'artiste avec qui tu aimerais déjeuner.
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3: Renaud, fan, depuis longtemps?
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5: Oui.
3: Ouais, quelle est ta chanson préférée de Renaud?
5: J'en ai plusieurs. Il y a Lev Péton, il y a Morgane, il y a Lola. Enfin.
3: Ouais, c'est un bon choix, ça, déjà. Qu'est-ce que vous feriez à manger si tu déjeunais avec lui? Parce que je me suis laissé dire que t'étais fort en grillade.
5: Ouais, ça va. Je me défends pas trop mal.
3: Donc tu ferais une petite grillade, un petit barbecue, une petite plancha, un petit truc comme ça, quoi?
5: Ouais, exactement.
3: Ok. Allez, Thomas, nous allons jouer à présent pour t'offrir 3 points. Écoute cet extrait. Ouais. Vous vous souvenez, ça? Générique d'affaires conclues, ça existe toujours en plus, hein, l'émission. En Allemagne, qu'a découvert un homme après avoir acheté un coffre-fort d'occasion pour seulement 15 euros? Il achète un coffre-fort 15 euros en Allemagne. Qu'est-ce qu'il trouve dedans? Une tête humaine, un boa, un lingot d'or ou la salopette mythique de déco de Valérie Damidot? 10 secondes. Qu'y avait-il dans ce coffre? Une tête humaine, un boa.
5: La salopette à Valérie.
3: La salopette à Valérie. Bon, tu nous as dit lingot d'or, on va rester sur le lingot d'or. Ah, t'aurais bien voulu la salopette mythique de déco. Bon, elle va revenir. C'est le lingot d'or, oui, exact. Un acheteur, donc en Allemagne, il a découvert ce lingot d'or, 250 grammes. Alors, ça vaut 33 000 euros. Voilà, ce qu'il a trouvé. Mais alors, attends, c'est qu'il a prévenu les autorités pour le rendre.
2: Bah, il est obligé.
3: Pourquoi il est obligé?
2: Bah, parce que c'est du vol. Voilà, c'est tout. Toi, évidemment, tu l'aurais gardé.
3: Bah, évidemment.
2: Et ben, pas moi. Allez, ça fait 6 pour Hélène, 5 pour Thomas. Et là, tout de suite. Kababouchi, aïe aïe. Alors ça, hein, 1980, les Santiago, le 501, Kate Bush, Kababouche, Babouchka, à tout de suite mes petits canards.

0: Pascal, casse tout dans cette chanson. Ça fait deux fois que tout est cassé. Vous n'entendez pas les bruits. Qu'est-ce qui se passe? Quel est le souci de Kate Bush dans ce babouchka?
1: Eh bien, je ne sais pas.
0: Personne ne s'est posé la question ce qu'elle casse pendant la chanson. Personne. C'est un vrai sujet.
1: Jingle, je t'en supplie, Alloré. Merci.
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1: Nous sommes au taquet avec Hélène qui a 6, Thomas qui a 5, Hélène qui habite à Pau, Hélène qui a 2 travails, Hélène qui a 3 enfants, qui cuisine, qui... Oh mon Dieu, mon Dieu, mon Dieu. Bon, alors, mon petit chaton, ah là là là là, ça m'a fait bien rire, il paraît que t'es un petit peu notre Pierre Richard de la semaine, il t'arrive toujours des aventures incroyables. Alors, il paraît qu'une fois tu vas vendre une maison et puis t'y vas avec un diagnostiqueur. Et puis, il paraît que la maison, elle était vide. Sauf que tu tombes sur un monsieur et une dame. Hein. La dame, elle part en courant. Et puis, le monsieur discute un peu. Et puis, on se rend compte de quoi avec ce monsieur?
3: On se rend compte que c'était sa maîtresse. En fait, c'était le fils du propriétaire qui n'avait rien à faire là. Et qui était venu avec sa maîtresse, pensant qu'il n'y avait personne.
1: Se faire un petit 5 à 7. Voilà. Voilà. Du coup, quand même, parce que tu t'as quand même dit, mais parce qu'il a montré des photos de lui avec sa femme, et toi, t'as quand même dit, mais du coup, elle a changé votre femme quand même, hein.
3: C'est bien, elle a vachement changé.
1: Ben oui, il était pas trop gêné quand même.
3: Et il m'a expliqué après que c'était pas sa femme.
1: Bah oui, il était un peu obligé là quand même. Ah, mais c'est bien, j'aime bien les gens comme ça qui croient que les maisons sont vides et qui vont faire des 5 à 7. Alors, mais c'est pas tout, parce que tu as quand même, il t'arrive des aventures incroyables. Tu vas donc visiter encore une maison et tu dis au client, bah écoutez, garez-vous sur le parking de Truffaut, il y a de la place. Ouais, et qu'est-ce qui s'est passé?
3: Et quand on est revenu après la visite, ils avaient fermé le parking. Et pour toute la nuit, du coup, ils n'ont pas pu récupérer leur voiture avant le lendemain matin.
0: C'est dommage.
1: C'est donc toi qui les as ramenés gentiment, en fait.
3: Ouais, ils étaient pas très contents quand même. Mais bon.
1: Maintenant, tu te renseignes quand tu dis aux gens de se garer sur les parkings, tu te renseignes avant.
3: Pour savoir. Ouais, maintenant, je leur dis pas de se garer sur les parkings comme ça.
1: Bah oui, Truffaut, ça ferme, hein, à un moment donné, c'est sûr que bon, voilà. Et on va partir sur une dernière anecdote avant de jouer. Hein. Et donc, toujours, hein, lors d'une visite, il y avait quand même des clients qui étaient obsédés par la pression de l'eau de la douche. Genre, comment ça fonctionne? J'ai pas envie d'être douché avec un petit filet d'eau. Et du coup, t'as même pas eu le temps de dire au gars, faites attention que le gars, il était déjà dans la douche. Qu'est-ce qui s'est passé?
3: Oui, mais en fait, là, dans cette maison, il y avait tellement de pression que la pomme de douche, elle s'est emballée et il n'arrivait pas à la récupérer, donc il est complètement trempé. Moi, j'ai dû monter dans le bac pour essayer d'attraper le pommeau et j'étais trempée aussi. Enfin bref, c'était la catastrophe.
0: Mais, on s'ennuie pas. Hein.
1: Non, mais c'est bien, j'adore. Mais comme ça, ils étaient contents de voir qu'ils avaient de la pression ou pas, hein? Non, mais parce que là...
3: Oui, là, ils ont mis qu'un avis, c'est
1: clair. Ils ont acheté la maison ou pas?
3: Même pas.
1: Oh là là. Alors voilà. Alors il y a une maison avec de la pression et même pas ils. Oh là. Bon, allez. Allez, on va jouer. On va marquer 5 points de plus. Je sens que tu vas cartonner. Alors.
0: Bah, ça cartonne autant que pour vendre la maison.
1: Toujours ce côté désagréable de la personne. Alors, écoute bien. Je te mets une petite chanson. Mon roi, le roi du monde, Johnny Hallyday.
0: C'est pas la plus connue, celle-là. Hein.
1: Non, mais ça parle de la paix. Et nous, on va parler de la paix, ma petite Hélène. Écoute bien, quel animal symbolise la paix? Quel animal symbolise la paix? Top chrono, 10 secondes. Vite.
3: La colombe, peut-être.
1: Bah, il était temps quand même, la colombe. Voilà, dans la Bible, la colombe, ça symbolise l'Esprit Saint. Bon, ça apparaît vraiment comme signe de la paix, hein, parce qu'après le déluge avec Noé, il y a une colombe qui est descendue du ciel, comme ça, là. Oups là. Voilà. Et puis c'est surtout Picasso qui l'a popularisé définitivement avec la célèbre colombe de la paix. Te voilà. Colombe, je peux finir?
0: Non, mais je chante du Belle Colombe de
1: Mathieu. Oui,
0: mais
1: tu peux me laisser dire qu'elle a 11 points, merci beaucoup.
0: Non, dès qu'on ne peut pas parler de vos points, je vous interromps avec plaisir.
1: Ben non, on avait dit qu'on ne vous nous
0: coupiez... 11 points, c'est pas possible.
1: Voilà, on a dit que vous coupiez plus la parole.
0: Ah si, parce que vous marquez trop de points, c'est pas possible. Dès que vous parlez de points, voilà. Thomas.
4: Oui.
0: Thomas, je pense qu'il est resté sur le Minitel ou l'Internet ou le truc de tout à l'heure. Tu nous entends bien, Thomas, hein? Ça va aller?
4: Oui, je vous entends.
0: Je le sens pas, Valérie. Thomas, je... Oui, non, mais reste bien avec nous, concentré, Thomas. Oui, oui, on est là. Hein. Alors, Thomas, tu es près de Noailles, on l'a dit, tu habites en Vendée, pour l'instant, tu as 5 points. Alors, il t'est arrivé un petit truc au niveau des fleurs. Un jour, tu travaillais sur la charpente d'une jardinerie. Il y avait plein de fleurs et de plantes non vendues. C'est des chrysanthèmes, d'ailleurs, on aime bien, hein, les chrysanthèmes. Du coup, on t'a proposé d'en prendre un petit peu.
5: Oui, un petit peu. Ouais.
0: Ok, donc t'as fait quoi de ce joli bouquet?
5: Ben, j'ai voulu le ramener pour ma compagne et j'ai pas eu l'intelligence de le laisser sur le pare-brise pendant peut-être 7 heures de route ou 8 heures.
0: D'accord, sur le pare-brise du camion, de la pelleteuse, enfin de ton véhicule.
5: Non, du camion.
0: Donc, quand t'es arrivé chez toi?
5: Le bouquet était tout fané.
1: Ah oui. Bah oui, c'est-à-dire en plein soleil sur le pare-brise.
0: Les roses étaient mortes. Ta femme a fait la tête. Il paraît qu'Auralie, t'es pas contente. Hein.
5: Bah, pas vraiment. J'ai cru que j'allais prendre le bouquet en pleine tête, mais.
0: En parlant de tête, tiens, le coup de boule de Zidane. Ça, c'était lors de la finale de la Coupe du Monde 2006.
1: Bah oui, mais le monsieur, il avait dit des choses horribles.
0: Ah, Materazzi, je crois, c'est ça. Alors Thomas, toi, t'étais chez un oncle agriculteur et pour l'occasion, qu'est-ce que vous avez fait pour encourager l'équipe de France?
5: Eh ben, en fait, mon oncle avait des oies blanches.
0: Ouais.
5: Et avec le produit qu'on se sert à vacciner les vaches, en fait, pour les identifier une fois qu'elles sont vaccinées, on leur met comme un rouge à lèvres sur la tête. Ou
0: voilà. Tu les as maquillées, en gros. T'as maquillé les oies.
5: En fait, on a peint les oies côté France et côté Italie.
0: Ok, j'ai compris. Bon, elles devaient être très belles. Ça ressemblait plus à rien, a priori.
5: Oui. Après, quelques fois après, il a plu et
0: j'imagine, bien sûr.
1: Petite bête.
0: Allez, jouons pour tenter de marquer 5 points. Question cache, il n'y aura pas de proposition, donc sois attentif et tente de répondre, je te le souhaite. Par quel acronyme désigne-t-on le type de voiture haute sur roue proche d'un 4x4? Top chrono, 10 secondes. Un acronyme qui désigne le...
5: SUV.
0: Tu m'as dit un SUV. Le type de voiture haute sur roue proche d'un 4x4. Sport Utility Vehicle. Oui, c'est un SUV, type de voiture surélevée entre la berline et le 4x4. Bravo, c'est 5 points de plus, c'est bien.
1: Alors,
0: Thomas.
1: 10 pour Thomas, 11 pour Hélène. Et là, tout de suite, vous écoutez ici et vous vous dites, mon Dieu, mais qu'allons-nous faire? Eh bien, je vais vous emmener en Corse. Oui, parce que figurez-vous que Francis Cabrel et Affiletta ont repris Petite Marie, mais en Corse. Et ça, c'est magnifique. Corso, Mezzo, à tout de suite. Vous écoutez ici, on vous aime.

0: Mariuccia, qui est Petite Marie en Corse, à Filetta et Francis Cabrel, avec un concert avec votre radio ici prévu au Vélodrome de Marseille. Ce sera le 23 mai. 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
1: Ici, nous sommes avec Hélène qui a 11 points, Thomas qui a 10 points. Donc, vous savez tous que vous allez devoir vous battre à main nue dans l'octogone du kiff pour gagner avec le bingo, hein, ma petite Hélène chérie.
3: Ouais, je suis prête.
1: T'es prête? C'est bien, ça c'est magnifique, j'aime entendre ça. Pour t'encourager, je vais quand même te mettre un petit Dalida.

0: parole avec, avec notre ami Alain Delon. Mmh. Alors, tu chantes ça en karaoké aussi?
1: Oui.
0: Mmh. Eh ben, c'est bien.
1: J'aime bien.
0: Alors, écoute bien, c'est simple. Je vais te donner le thème de mon petit bingo. Tu auras 10 secondes à mon top chrono pour me donner.

0: Il y avait Derrick, il y avait l'inspecteur Harry, il y avait Benoît Blanc, Miss Marple, Adèle Blanc-Sec, Jessica Fletcher. Tu m'en as donné 8, c'est magnifique.
1: Ah oui, ça nous met un bon petit coup de pression, ça, dis donc. Thomas.
2: Oui, un sacré coup là.
1: Ah bah oui quand même là, parce que ok, t'es pas mal, t'es à 10, elle a 11, mais là sur notre bingo, elle a marqué 8 points. Alors pour encaisser les 10 points et être avec nous vendredi, avoir une petite chance, faut que tu marques 9 points. Est-ce que tu te sens capable de... Ah, c'est une réponse par seconde, quoi, 9 points sur 10 secondes.
0: Écoutez, c'est
1: compliqué.
0: Allez-y, bon, bah, encouragez-le et allons-y.
1: Bon bah allons-y, alors pour l'encourager, on a du ACDC, si vous voulez. Ah bah voilà.
0: Meilleur concert de ma vie au Stade de France.
1: Bien sûr. Meilleur public, Valérie Gabilo, évidemment.
0: Non, moi j'étais backstage.
1: Ah, t'étais backstage?
0: Parce que je les interviewais.
1: Mais toi, t'es une star en fait.
0: Mais non, j'étais journaliste, mon chat.
1: Oui, bah, enfin, t'es quand même une star.
0: Alors.
1: ACDC, dis donc Thomas, j'ai tout donné là. J'ai tout donné avec ACDC.
0: Allez, c'est parti.
1: Allez, donc on y va. 10 secondes pour citer un maximum de bandits, de brigands, de méchants célèbres, que ce soit dans le cinéma, la littérature ou bien, Valérie l'a dit, dans le réel. Top chrono, 10 secondes, les bandits, les brigands.
2: Mesrine,
1: alors ça Al Capone, Mesrine, eh oui, les Raptou, Bonnie and Clyde, la bande à Bono, les Dalton, Dark Vador, le Joker ou encore Moriarty dans Sherlock Holmes. Bon, il n'y en a que deux. Tu as compris, Thomas, que malheureusement, ça ne suffira pas.
0: Bien, tu as compris, ma petite Hélène, que c'est toi qu'on retrouvera vendredi pour
1: Bravo.
0: Tenter de partir pour quatre
3: Super.
0: Personnes à Foura. Donc, ça sera
3: Super,
0: magnifique.
3: Merci beaucoup.
0: Voilà, tu iras au camping 3 étoiles le Cadoré. Tu dîneras au restaurant le 31 à Foura. Et puis, peut-être que tu apercevras le père Fouras, parce que nous irons autour de Fort Boyard.
1: J'ai une aînée.
0: Voilà, la compagnie Interil vous fera faire une petite croisière. Et ça, c'est bien. Et si vous ne gagnez pas ça, cher ami, vous gagnez évidemment.
1: La machine Malongo, bien sûr, 32 dosettes, 6 verres en verre, éco-responsable, ça vient de Nice.
0: Bravo Hélène, bravo Thomas. Je remercie Céline à la réalisation et Laurie à la technique. Maître Coupez au savoir et Laura au standard. La petite personne Eric Bastien avec ses vannes.
1: Merci Valérie.
0: Je vous embrasse tous un par un, je vous aime fortement et puis à demain. Il est 5h, Paris s'éveille et Yoann Guérin arrive.
1: Il est très en forme, Yoann Guérin, il vous accompagne jusqu'à 6h du matin, donc c'est dans les prochaines minutes. On vient quand nous, Valérie?
0: Oh bah nous, on revient à midi, mon chat.
1: Ah bah on va se faire une petite chaise quand même avant, hein.
0: Évidemment.
1: À tout à l'heure.

0: Je t'aime bien Lily, Philippe Châtel pour vous souhaiter la bienvenue.
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0: Bonjour, excellent réveil, heureux de vous retrouver en ce mardi. On espère que vous allez bien, que vous avez passé une bonne nuit. L'équipe d'Elefto est au rendez-vous. Emeline, Saveria, Mélodie, Iki et Cyril Ardo. Bonjour Cyril.
3: Bonjour Johan, bonjour la France.
0: Le smoking et le nœud papillon vous vont très bien Cyril.
3: Et oui, c'est le début ce soir du 79e Festival de Cannes, cérémonie présidée par la comédienne Eye Haidara, qu'on adore. Vous vous souvenez, c'est celle qui jouait le bras droit de Jean-Pierre Bacri dans Le Sens de la Fête.
0: Ah, mais oui.
3: Elle est incroyable.
0: Mythique. Oh, oui, c'est vrai que c'est un vrai bonheur. On va mettre des paillettes ce matin dans le journal de 5h. Tiens, si vous avez aussi prévu de déménager, prêtez bien l'oreille. Valère Correa vous présente une aide insoupçonnée de la CAF. Explication dans 5 minutes. Mais avant, vous avez choisi ici les 5h. 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
0: Mardi 12 mai, excellent réveil, soyez les bienvenus, il est 5h. À la une, une vingtaine de cas contacts français de l'antivirus surveillés de très près.
3: Et à cela s'ajoute une patiente testée positive, actuellement en réanimation dans un état stable. Tous ces cas contacts sont placés en quarantaine renforcée en milieu hospitalier. C'est ce qu'a indiqué hier le Premier ministre Sébastien Lecornu. Des mesures très strictes, Anne-Laure Danier, décidées pour casser les chaînes de transmission.
4: Les cas contacts à haut risque n'ont pas développé de symptômes, d'après Sébastien Lecornu. Il s'agit des 8 Français qui ont pris un avion en présence de la croisiériste néerlandaise le 25 avril. Elle est morte juste après. Ils ont été placés à l'isolement à l'hôpital il y a une semaine. Mais il reste 14 Français, eux aussi cas contact de cette croisiériste, qui ont eu pour simple consigne de s'auto-isoler. Ils doivent maintenant être transférés en milieu hospitalier. Tous les cas contacts doivent être placés en quarantaine stricte. C'est évidemment le cas des 5 Français qui étaient sur le navire et qui ont été rapatriés. Ils sont à l'isolement pendant au moins 15 jours à l'hôpital Bichat à Paris, où la patiente malade est en réanimation. Son état est stable, d'après le Premier ministre. Les personnes frappées par cette souche du virus, l'antivirus des Andes, qui peut se transmettre d'homme à homme, souffre souvent de complications pulmonaires et cardiaques. Et il n'existe pas de traitement contre ce virus. Pour l'instant, les 4 autres passagers du navire ne sont pas positifs.
3: Anne-Laure Danier. Et hier, le Premier ministre Sébastien Lecornu a indiqué que 2 réunions interministérielles sur l'antivirus auront lieu chaque jour. Concernant le MV Ondus, bateau de croisière où le foyer a été détecté, les opérations d'évacuation débutées dimanche sont désormais terminées. Le navire a pris la direction pour les Pays-Bas où il a son port d'attache. Le prêt flash carburant élargi au secteur du bâtiment dans les prochains jours, c'est ce qu'a indiqué hier le ministre de l'économie. Dans un contexte de flambée des prix de l'essence, cette mesure s'adressait jusqu'à présent aux agriculteurs, pêcheurs et transporteurs routiers. Elle permet d'emprunter de 5 à 50 000 euros à un taux de 3,8% sans exiger de garantie.
0: Il avait pour projet de commettre un attentat à Paris.
3: Un homme interpellé en fin de semaine dernière est présenté à la justice. On l'a appris hier soir. Âgé de 27 ans, il a été mis en examen et incarcéré. Il envisage Aurélien Thirard de s'en prendre à plusieurs cibles.
5: Oui, soit au plus célèbre des musées parisiens, le Louvre, soit des membres de la communauté juive, sans que l'on sache pour l'heure à quelle cible de la communauté juive parisienne il comptait s'en prendre, ni à quel moment et comment. Il projetait en tout cas une action violente selon le parquet national antiterroriste qui indique que l'enquête a démarré il y a moins d'une semaine. Les policiers ont infiltré une discussion sur les réseaux sociaux. Les enquêteurs ont vite eu la conviction que cet homme âgé de 27 ans projetait également de s'exiler dans les rang de l'organisation terroriste État islamique en Syrie ou au Mozambique, soit un exil vers une terre d'islam, une hijra. Après sa garde à vue, un juge d'instruction a décidé qu'il y avait suffisamment d'éléments pour le poursuivre. Une information judiciaire pour association de malfaiteurs terroristes en vue de crimes contre les personnes est ouverte à son encontre. Il est désormais sous les verrous.
3: Explication d'Aurélien Thirard sur votre radio ici. 7 mois après le suicide de sa fille de 9 ans à Sarreguemines en Moselle, la maman maman de Sarah se dit sur Ici Lorraine attristée et soulagée après l'enquête administrative du rectorat qui pointe des faits graves de harcèlement scolaire. Elle dit attendre que des gens soient punis, notamment les maîtresses qui n'ont pas fait leur travail selon elle. À peine le tiers des salariés, la moitié des magasins repris. Sans surprise, c'est une société hongkongaise qui rachète partiellement l'enseigne de décoration Bouchara. L'offre a été retenue par le tribunal de commerce de Paris. 12 offres au total avaient été déposées. La carte des magasins qui vont fermer est à retrouver sur ici.fr.
0: C'est parti pour 10 jours de paillettes de stars de cinéma à Cannes.
3: Le 79e festival de Cannes débute ce soir. 22 films en compétition pour la Palme d'Or. La cérémonie d'ouverture commence, elle, à 19h et elle est présentée par la comédienne Eye Haidara qui a joué dans Le Sens de la Fête ou dans Monsieur le Maire. Encore surprise et heureuse d'avoir été choisie par le délégué général du festival.
2: J'ai trouvé ça fou, mais je lui ai dit oui. Bah oui, bien sûr, c'est oui. On dit oui à ça parce que faut pas réfléchir. Voilà, faut l'attraper. Et ça s'est concrétisé assez rapidement. C'était complètement fou, surprenant, inattendu, mais voilà, très excitant dans le challenge à venir et très joyeux. Ce que je peux vous dire, c'est que ça va me ressembler. Voilà, que j'essaye d'être au plus sincère de ce que je suis et ma passion pour le cinéma sera mon moteur.
3: Et au cours de cette cérémonie, une palme d'or d'honneur sera notamment remise au réalisateur néo-zélandais Peter Jackson, réalisateur notamment des films Le Seigneur des Anneaux. En foot, l'attaquant du Paris Saint-Germain et ballon d'or Ousmane Dembélé, sacré pour la deuxième fois consécutive meilleur joueur de Ligue 1 lors de la cérémonie des trophées UNFP. La lyonnaise Melky Dumornay est élue meilleure joueuse de Première Ligue. Le coach de Lens, Pierre Sage, a lui été désigné meilleur entraîneur de Ligue 1. 5h05 sur votre radio locale ici, c'est un temps calme et surtout plus frais.
0: Oui, on l'a ressenti ce matin en venant à la radio. Alors à signaler quelques brouillards au lever du jour de l'intérieur de la Normandie à l'ouest du bassin parisien et dans le Limousin. Pour ce deuxième jour des Saintes Glaces, la tradition est respectée avec quelques gelées, c'est vrai, possible au lever du jour au nord de la Seine. Si le soleil brille du Languedoc à la Provence et la Corse toute la journée au prix d'un vent fort, surtout en Corse, le ciel est plus variable ailleurs, voire parfois nuageux avec quelques averses possibles. Le matin de l'Auvergne-Rhône-Alpes à la frontière allemande. Cet après-midi sur le Massif central et près des Ardennes. En revanche, le ciel lui va bien se dégager de la Franche-Comté au Rhône-Alpes cet après-midi. Côté Mercure, de la fraîcheur, c'est vrai, à Reims, 3 degrés, à Lille, 4 à Paris et Nantes, 5 en ce moment. À Strasbourg, nous avons 6, à Quimper, Cherbourg et Orléans, 7 degrés, à Limoges, 8, à Bordeaux, 10, tout comme à Grenoble, 12 à Toulouse et à Nîmes, 16 à Marseille. Pour les maximales, elles affichent entre 12 et 18 degrés sur la moitié nord, entre 18 et 21 dans le sud avec des pointes jusqu'à 26 dans le sud-est.
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0: 5h07, très bon début de journée avec votre radio ici. Toujours là, fidèle pour vous accompagner lors du petit déjeuner. On prend le temps de vous raconter ce qui va marquer votre journée. Et on vous accompagne aussi en musique, ça fait du bien pour aller jusqu'au travail avec Rose Laurence et son titre Africa.

0: Rose Laurence, c'est le titre Africa, 5h10, bon réveil.
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0: Bon Cyril, le luxe vient de faire un bond de 66 millions d'années en arrière. Hier, lundi 11 mai, un objet unique a affolé les enchères, le tout premier sac à main au monde en cuir. Oui, mais en cuir de T-Rex cloné. Non mais c'est fou, c'est pas de la science-fiction, c'est bien réel. Des chercheurs ont extrait en fait des fragments de protéines d'un fossile pour que l'IA reconstitue son collagène. Résultat, une peau bleu-vert cultivée en laboratoire sans qu'aucun animal n'ait été abattu. Donc, la pièce était estimée à 450 000 euros et sa particularité, c'est qu'elle est surtout en fait une vitrine pour le cuir de demain, beaucoup plus écologique, moins chimique et sans cruauté. Donc, on ne peut pas encore recréer Jurassic Park, mais on peut désormais porter son prédateur préféré au bras. Est-ce que vous laisseriez tenter par un objet, quel qu'il soit, avec une peau comme ça de T-Rex?
3: Pas à ce prix-là, en tout cas.
0: Je suis d'accord avec vous.
3: Non, c'est cocasse quand même.
0: Non, mais c'est surprenant. Ouais, non, mais c'est vrai.
3: Mais après, bon, si ça permet de ne pas tuer d'animaux, de sans cruauté animale, comme vous le dites si bien, pourquoi pas?
0: Ben, pourquoi pas? Eh ben, allez, tiens, nous, retour en 2026, 12 mai, il est bien 5h11. On va parler des saintes glaces dans un instant avec vous, Cyril.
3: Oui, garantie, pareil, sans cruauté animale, puisqu'on parle tomates, courgettes et encore melon. Les saintes glaces, c'est en ce moment, ça finit demain. Et à partir de demain, du coup, on peut planter tous les fruits et légumes de l'été.
0: Et ça va nous ravir. Pour la musique du réveil, elle aussi, elle nous ravit. Le dernier Taylor Swift est déjà sur votre radio. Ici, on l'écoute avant 5h30, mais avant, par ici, les économies.
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0: Bonjour Valère Coréard.
5: Bonjour Yoann.
0: Chaque jour avec vous, un bon plan pour notre pouvoir d'achat. Aujourd'hui, vous vouliez nous parler déménagement.
5: Oui, pour vous parler d'une aide que je ne connaissais pas et que j'ai découverte sur le site Merci pour l'info. Sous certaines conditions, la CAF peut vous aider à financer votre déménagement. Ça s'appelle la prime déménagement. Alors, pour bénéficier de cette prime, il faut remplir 3 conditions dans les 6 mois qui suivent votre déménagement. Avoir au moins 3 enfants à charge, nés ou à naître. Avoir déménagé entre le premier jour du mois civil qui suit la fin de votre 3e mois de grossesse et le dernier jour du mois précédent, le 2e anniversaire de votre dernier enfant. Vous avez rien compris, c'est pas grave, il y a un site internet, je vais tout vous dire. Avoir droit à l'APL, ça c'est l'aide personnalisée au logement, ou à l'ALF, l'allocation logement à caractère familial, pour votre nouveau logement.
0: Et si on coche toutes ces cases, on peut espérer une aide de combien?
5: Alors ça dépend de vos dépenses réelles pour le déménagement, mais ça peut aller jusqu'à 1147,58 €, puis un peu plus de 95 € par enfant en plus. Alors pour faire votre demande, vous devez télécharger le formulaire, le compléter, le signer et l'envoyer à votre CAF dans les 6 mois qui suivent votre déménagement avec les documents suivants, donc la facture payée de votre déménageur ou les documents justificatifs de frais, location de véhicule, facture d'essence, tout ça, si vous avez fait votre déménagement vous-même. De toute façon, tout est sur le site de la CAF, caf.fr, et puis au-delà de cette prime, il y a des astuces pour faire des économies quand on déménage. Si vous avez quelques bons plans à partager, pensez à m'écrire par ici leséconomies@radiofrance.com.
0: Merci Valère, et on vous met évidemment tous les liens pratiques sur ici.fr, page par ici les économies.
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0: 5h14, Cyril, les jardiniers sont dans les starting blocks pour planter les fruits et légumes de l'été.
3: Mais beaucoup attendent la fin des saintes glaces après-demain, le 14 mai, date à laquelle le gel n'est plus censé être craint. On peut donc planter sans inquiétude tomates, courgettes ou encore melons. Une croyance tenace, mais pas totalement avérée, comme vous l'avez constaté dans une jardinerie de la Fouillouse, près de Saint-Étienne, Nicolas Gorgeau.
6: Pour l'instant, il n'y a que les feuilles qui dépassent des pots, pas encore de tomates, en attendant d'être plantées aux côtés.
9: Melon et pastèque, cornichons et...
10: pour gourmands, carottes,
11: tomates, courges.
6: Les jardiniers plantent à partir du 14 mai, date à laquelle le gel n'est plus censé tomber. Alain, Noélie et Erwan respectent la tradition.
12: Il y a des choses que c'est interdit de mettre. Les tomates, c'est pour les mettre hors les seins de glace, de toute façon.
13: Un héritage de consignes de la part de mon grand-père qui nous disait il faut rien planter avant le 15 mai.
14: C'est une habitude qu'on a maintenant... d'attendre cette période-là.
6: Mais depuis quelques années, les habitudes changent parce que les chutes de gel ont diminué de presque un tiers entre 1990 et 2020.
15: C'est le réchauffement climatique, tout simplement.
6: Aude en a fait l'expérience.
15: Moi, je suis entourée d'agriculteurs et de gens autour de moi du terroir. On a des choses qui ne poussent plus et qui risquent de ne plus revenir comme avant, quoi. C'est assez flagrant.
6: 10 ans en arrière, il y avait donc plus de clients à la période des Saintes Glaces. Mais la tradition reste tenace, assure Romain Musard, le directeur du magasin botanique à La Fouillouse.
16: On entend parler, nous, depuis 15 jours. Les gens viennent en repérage, regardez les tomates, etc. Ils disent non, j'attends que les saintes glaces soient passées pour pouvoir planter. Donc ça reste un repère où finalement ce week-end-là donne le go pour les plantations au potager, les plantes annuelles qui craignent un peu.
6: Pour la jardinerie, les 3 semaines à venir sont les plus importantes de l'année.
3: Le reportage de Nicolas Georgeot, ici Saint-Étienne-Loire, et selon une étude de Météo France portant sur 130 stations en plaine entre 1981 et 2020, pendant 40 ans donc, 2 années sur 3, la dernière période de froid de l'année a eu lieu après les Saintes Glaces.
0: Bon, en tout cas, c'est vrai qu'en ce moment, il fait un petit peu frais ce matin.
3: Oui, mais il ne gèle pas non plus.
0: Oui, c'est vrai. Mais on se rapproche dans certaines communes du zéro. Bon, ce soir, en tout cas, pour vous réchauffer, il y a France 3 qui vous propose la saison 6 de la série Alexandra L, médecin légiste à l'Institut médico-légal de Bordeaux. Alexandra alias Julie Depardieu se distingue par son engagement sans faille envers la vérité et la justice. La suite de l'histoire, c'est Patrice Gascoigne qui vous la raconte dans les coulisses télé. Mais avant 5h17, on file sur la route, ça vous va ?
3: Oui.
0: Avec Gérald de Palmas. Très beau réveil.

0: Gérald Palmas sur la route. On parlait des seins de glace. On vient de recevoir un message sur la page Facebook. Ici, Rémi le boulanger, qui est dans le département de la Somme à Tène, a dit les seins de glace ont frappé moins 0,5 degrés ce matin.
1: C'est frisqué.
0: C'est frisqué. Mais on est là pour se réchauffer l'atmosphère.
1: Il faut attendre pour planter.
0: Mais ouais, exactement. Il faut attendre la fin des seins de glace. L'éphéméride de ce 12 mai, on souhaite un bon anniversaire à Rami Malek, 45 ans, excellent dans le rôle de Freddie Mercury dans Bohemian Rhapsody, le film. Et puis pensez aussi ce matin pour Michel Fugain, 84 ans.
2: C'est la fête.
0: Véritablement, c'est la fête pour Michel Fugain.
1: J'ai pas reçu mon carton d'invitation, par contre.
0: Vous inquiétez pas, il va arriver très rapidement.
1: Arrive, okay.
0: Tiens, c'est la journée internationale des infirmières. On sait que vous êtes nombreuses à nous écouter parce que vous démarrez la journée toujours très tôt. On pense fort à vous et on salue votre travail ce matin.
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0: Retrouvons Patrice Gascoigne avec ses coulisses télé. Aujourd'hui, Patrice, vous avez rencontré la comédienne Julie Depardieu parce que France 3 propose un inédit de sa série Alexandra L.
4: Votre héroïne de France 3 peut être appelée à tout moment, même quand, au début de l'épisode de ce soir, elle fait une partie de mini-golf.
5: Ouais, Antoine ? Où ça ? Ok, d'accord. Bah, ils ont repêché encore. J'y vais.
6: Ok.
4: Et voilà Alexandra L, notre médecin légiste préféré, qui va devoir aller s'occuper du corps de Marie, une jeune funambule de 20 ans dont la peau brune est étrangement marquée par de nombreuses cicatrices. Avec son complice Antoine, elle va essayer de comprendre cette mort soudaine. C'est déjà la 16e aventure inédite de cette héroïne, incarnée par Julie Depardieu, une comédienne tout aussi haute en couleur que son personnage. D'ailleurs, vous savez comment elle s'occupe sur le plateau de tournage lorsqu'il y a une pause entre deux scènes? Je lui ai passé un coup de téléphone. Eh bien, Julie Depardieu, elle fait comme vous, elle écoute la radio.
5: J'adore. Vous savez, je fais des quiz. Toute la journée, je fais des quiz. Donc, la radio, j'ai de quoi faire. Il faut que je devine qui joue, en quelle année, quelle orchestre, quelle interprète. Donc, j'en suis pas arrivée à 100% de bonnes réponses. Hein, mais je fais ça. Et c'est très Alexandra L de chercher qui joue et quand et comment. Mais la musique me passionne. Donc, Alexandra L est passionnée aussi. Elle essaie de résoudre des enquêtes de qui joue si bien ce Vivaldi. Après, je cherche. Et des fois, je trouve. Pas tout le temps.
4: Finalement, on a l'impression que vous ressemblez de plus en plus à votre héroïne. Alexandra L et Julie Depardieu, c'est pareil, non?
5: J'aimerais bien, mais j'en fais moins qu'elle, puisqu'elle, elle se fait jamais gauler, parce que c'est une héroïne de télévision. Mais moi, j'adore comment elle dit oui, mais elle le fait pas. Mais ça, c'est un peu... tous les acteurs, ils font ça aussi. T'écoutes vachement, le metteur en scène, tu fais OK, ouais. Et puis, tu le fais ou pas, hein. De toute façon, des fois, tu sais même pas ce que tu fais. C'est ça qui est bien. C'est que c'est un métier où des fois, tu as l'impression de l'avoir fait, mais tu l'as pas fait. Et tu dis, excuse-moi, mais peut-être que tu ne devais pas le faire. Mais si tu mets un peu de bonne volonté, ou au moins, tu essayes de dire, ah oui, d'accord. Au final, tu fais ce que tu veux et tu fais ce que tu peux. C'est comme la vie, quoi. Les acteurs qui savent tout ce qu'ils font, moi, j'aimerais bien le connaître. Ça n'existe pas. Bon, y a plein de choses que tu contrôles pas du tout. Peut-être, avec l'intelligence artificielle, on le fera, mais là... Moi, j'aime bien l'idée que ça soit... Tu contrôles pas tout.
4: Le lâcher-prise de Julie Depardieu, définitivement Alexandra L. Enquête inédite ce soir sur France 3 et coulisses télé inédites de retour dès demain, même heure, même endroit.
0: Merci Patrice Gascoigne, 5h24. Si je vous parle du calendrier de Cologne, ça ne vous dit peut-être rien.
1: Non.
0: Il s'agit en fait d'un trésor découvert dans le département de l'Ain. Une table en bronze qui serait là pour fixer en fait les dates des fêtes religieuses au 2e siècle. Stéphane Bern revient sur cette découverte dans 3 minutes. Mais on va en place à une déesse. C'était Taylor Swift sur votre radio ici.

0: Hop Light, le dernier Taylor Swift, évidemment, sur votre radio ici, 5h28. Un peu d'histoire avant l'actu, Stéphane Bern, ce matin, on voyage au temps où un vigneron de l'Ain a réveillé les Gaulois avec le fameux calendrier de Coligny.
1: Un champ ravagé par le phylloxéra et soudain, sous la terre, un calendrier vieux de 2000 ans. Mauvaise récolte, mais bonne pioche. Novembre 1897, à Coligny, c'est dans l'Ain. Au lieu dit Verpois, Alphonse Roux arrache des pieds de vigne malades. Le phylloxéra a frappé. Et pas qu'un peu. La terre est retournée, les racines cèdent, et sous la bêche apparaissent des morceaux de bronze. 149 fragments dispersés, gravés de lettres latines. Un puzzle antique sans photo sur la boîte.
2: On va le retrouver éparpillé par petits bouts, façon puzzle.
1: Roux n'imagine pas qu'il vient de tomber sur le plus long texte gaulois jamais retrouvé, le calendrier de Coligny.
3: Il a vu le calendrier avec la date d'aujourd'hui et ça lui a fait comme un électrochoc. Il dit qu'il est né en 1067.
4: Un dingo !
1: Les fragments partent à Lyon. Paul Dissard, conservateur des musées de Lyon, passe des semaines à assembler le puzzle. Un travail de patience digne d'un long dimanche pluvieux. Et la surprise, ce ne sont pas un, mais deux objets. D'abord, une grande statue gallo-romaine, près d'un mètre 70. Un dieu nu, bien coiffé, façon publicité pour un club de fitness. Programme spécial abdo. Le bras droit levé, il tenait sans doute une lance. Certains y voient Mars. D'autres pensent à Lugue, dieu au long bras, lié à Lugue d'Unum, l'actuel Lyon. À côté, une grande table de bronze, un calendrier. Sympa, mais pas vraiment le format de poche pour glisser dans la toge. De ce calendrier, il en manque presque la moitié, mais cela reste un document exceptionnel. Le système est complexe. Un calendrier lunisolaire organisé sur 5 ans, avec des jours favorables et d'autres moins. Les Gaulois ne comptaient pas les jours au hasard. Au fond, on cherche toujours la même chose. Savoir quel jour on est, et surtout, combien il nous en reste avant les vacances.
0: Merci Stéphane Bern. C'est le moment de saisir votre téléphone. 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Nous sommes le mardi 12 mai. Dans l'info du jour, on parle de l'antavirus qui inquiète. On sera en Indre-et-Loire, à Marais, petite commune d'où viennent deux des cinq Français rapatriés. Rendez-vous dans moins de deux minutes. Mais avant 5h30, toute l'actualité en français dans le monde, c'est le 90 secondes avec vous Cyril Ardo.
5: Un projet d'attentat déjoué à Paris. Un homme de 27 ans suspecté d'avoir voulu s'en prendre au musée du Louvre ou à des membres de la communauté juive. Il a été interpellé en fin de semaine dernière, on l'a appris hier, et il a été placé en détention provisoire. Une proposition de loi devant les députés pour que les victimes de violences sexuelles et de violences conjugales soient tenues au courant lorsque leur agresseur sort de prison. Texte soutenu par les associations de victimes. La proposition de loi renforçant l'accès aux soins palliatif définitivement adopté hier après un vote du Sénat. En revanche, l'autre partie de la réforme de la fin de vie sur le droit à l'aide à mourir, vidée de sa substance, un article central a été rejeté. L'examen se poursuit jusqu'à mercredi. Le gouvernement pourrait décider de donner le dernier mot aux députés. À peine la moitié des magasins Bouchara repris, un tiers des salariés conservés. Le tribunal de commerce de Paris choisit sans surprise l'offre de reprise partielle d'une société hongkongaise. La liste des magasins qui vont fermer est à retrouver sur ici.fr. Début du Festival de Cannes ce soir, 79e édition, mais l'heure n'est pas vraiment à la célébration. Selon 600 professionnels du cinéma qui dénoncent dans une tribune l'emprise grandissante de l'extrême droite sur le cinéma par l'intermédiaire du milliardaire Vincent Bolloré. Parmi les signataires, Swann Arlo, Juliette Binoche ou encore Adèle Haenel. Et puis Charo, un coureur de jupons, banger, génial et miskine, le ou la pauvre. Le petit Robert veut rester jeune et dévoile la liste des mots qui font leur entrée dans le dictionnaire en vente à partir de demain.
0: Cinq Français, dont un couple de Tourangeau à l'isolement jusqu'à nouvel ordre à l'hôpital Bichat à Paris.
5: Ils étaient à bord du MV Ondus, touché par l'antavirus en plein milieu de l'Atlantique. Une Française a été testée positive hier matin, son état s'est dégradé. Pour le couple de Tourangeau, Julia et Roland, les nouvelles sont rassurantes. Et leur état de santé, Virginie Vandeville, occupe les esprits des habitants de leur commune, Marais, au nord de Tours.
6: Chaque jour, Davy observe ce petit portail blanc clos de ses voisins.
7: C'est un peu un problème.
4: improbable de savoir que c'est nos voisins d'en face qui font partie de cette croisière dont tout le monde parle.
6: Voilà 30 ans que le couple séjourne régulièrement à Marais, un couple très apprécié selon Sandrine.
7: Ah bah ils sont très gentils, oui. Toujours là pour les autres quand il y a besoin. J'espère pour eux que tout va bien se passer puis que voilà, ils auront pas de soucis de santé étant donné que ça reste quand même quelque chose d'assez grave apparemment.
6: Les dernières nouvelles des deux sexagénaires sont rassurantes, ils n'ont aucun symptôme, de quoi rassurer Marie-Laure qui attend leur retour.
8: Ils rentrent chez eux parce qu'ils doivent en avoir marre d'être confinés dans leur cabine, puis maintenant confinés dans un hôpital. Faut pas polémiquer non plus, hein. Pas de bise de retrouvailles, non, ça c'est sûr. Par contre, on leur portera de la nourriture parce qu'ils vont pas rester 40 jours enfermés sans manger.
6: Mais un confinement à Marais paraît pour l'instant compromis depuis la détection d'un cas positif parmi les Français de retour, selon le maire Philippe Capon.
9: Si jamais cette possibilité était ouverte, il faudrait qu'on ait toutes les garanties sanitaires par écrit et des garanties administratives et par écrit. Après, moi, j'ai ma population qui est très inquiète. Je ne voudrais pas qu'il y ait une psychose qui s'installe sur notre petite commune de 503 habitants.
6: L'élu appelle l'État à la mise en place d'un principe de précaution clair, histoire de ne pas revivre un scénario type Covid.
5: Un reportage de Virginie Vandeville, ici Touraine. Et au total, c'est donc une vingtaine de Français cas contact identifiés de l'antivirus. Ils sont placés en isolement renforcé à l'hôpital. Le Premier ministre Sébastien Lecornu prévoit deux réunions de coordination interministérielle chaque jour à Matignon. Toutes les informations liées à ce virus sont à retrouver sur ici.fr. Un coup d'œil sur le ciel à 5h35 et c'est globalement du frais aujourd'hui.
0: Ouais, c'est vrai, signaler quelques brouillards au lever du jour de l'intérieur de la Normandie à l'ouest du bassin parisien et dans le Limousin, avec quelques gelées possibles aussi au lever du jour au nord de la Seine. Si le soleil brille du Languedoc à la Provence et à la Corse toute la journée avec un vent fort, surtout en Corse, le ciel est beaucoup plus variable ailleurs, voire parfois nuageux avec quelques averses encore possibles, notamment ce matin de l'Auvergne-Rhône-Alpes à la frontière allemande. Et cet après-midi sur le Massif central et près des Ardennes. Les températures, 4 degrés en ce moment à Lille, à Paris et Nantes 5, à Strasbourg 6, à Quimper, Cherbourg et Orléans 7, nous avons à Bordeaux et Grenoble 10, 12 à Toulouse, 16 à Marseille. Vos messages aussi sur la page Facebook ici, 4 degrés 3 relevés à Nancy par Pascal, 6 degrés 3, c'est en Corrèze. On salue Marie-Pierre, 6 degrés à Mulhouse, merci Stéphane, 11 à Limoges, c'est une info de Lionel, on a dans le sud 14 degrés au Luc-en-Provence, merci Chantal, et puis dans les Alpes-Maritimes à la Trinité 17 en ce moment, nous dit Sabine. Pour les maximales, entre 12 et 18 sur la moitié nord, 18 à 21 dans le sud et des pointes jusqu'à 26 degrés dans le sud-est.
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0: Bon réveil, un plaisir de vous accompagner au saut du lit à l'heure du petit-déj. Ici, dès 5h, c'est bonheur et croissant au beurre. On est comme ça, on espère que vous êtes en forme. On démarre la journée avec Mylène Farmer, histoire de vous faire plaisir avec Désenchanté. Bon mardi, 5h36.

0: Mylène Farmer et Désenchanté, 5h40. Bon début de journée.
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0: 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Info, musique, bonne humeur et un rappel dans votre rendez-vous, c'est pas vrai. Attention aux fake news avec Cyril, l'éclipse solaire du 12 août prochain. Il y a une rumeur qui circule.
3: Oui, une folle rumeur qui agite les réseaux sociaux. Il paraît que notre planète Terre va perdre sa gravité. Et Aude, c'est totalement faux évidemment. Hein.
0: Ben oui, on va y revenir dans un instant. Ben oui, Aude arrive, on la retrouve dans quelques petites minutes. Pour la musique du réveil, c'est avec Teddy Swims. Control arrive dans 5 minutes, mais avant nous, on accueille Christian qui est en Corrèze, à Palisse. Bonjour Christian.
4: Bonjour à vous tous.
0: Soyez le bienvenu, mon cher Christian. Comment ça va ce matin?
4: Vous enlevez tout ce qui va pas, c'est la pleine forme.
0: Ah, ben ça fait plaisir à entendre. Dites-nous, est-ce que les sunglasses vous jouent des tours ou pas ce matin?
4: Nous, non, parce que ça a été couvert, on a eu de la pluie, quelques petits orages, alors donc ça va.
0: Bon, bah ça c'est.
4: Mais j'ai entendu votre météo qui avait du gel, je me rappelle pas.
0: Notamment dans la Somme, dans le département de la Somme. Ça c'est vrai. On a eu un petit message sur la page Facebook. Christian, je découvre que vous aimez le sport. Vous le suivez à la télé, c'est ça?
4: Ben oui, parce que je ne peux plus en faire. Bon, donc...
0: Qu'est-ce que vous aimez comme sport, Christian?
4: À peu près tous les sports, sauf tout ce qui est ski.
0: D'accord. Alors, Christian, moi, je vais vous tester ce matin. Qu'est-ce qui débute? Quelle grande compétition débute le 18 mai prochain, là, dans une semaine, en France?
4: En France, là, il y a le Tour d'Italie pour l'instant. Ouais. En France, qu'est-ce qu'il y a?
0: Une petite balle jaune.
3: Une raquette.
4: Roland-Garros.
0: Exactement, oui. Roland-Garros. Oui, ce sera à partir de la semaine prochaine, du 18 mai au 7 juin. Christian, nous, on vous offre ce matin la Radio Collector ici, dernière génération, qui arrivera bientôt chez vous. Comme ça, vous pourrez aussi suivre sur votre radio ici les matchs de vos équipes préférées. Christian, on vous souhaite une très, très bonne journée. À bientôt.
4: Oui.
0: Et merci de votre fidélité.
4: J'ai communiqué les noms des Saintes Glaces, parce qu'en fin de compte, on dit trois, mais il y en a quatre.
0: Ah, bah alors dites-nous.
4: Eh bien, il y a en premier, c'est Saint-Mamère.
0: Ouais.
4: Et en deuxième, c'est Achille.
0: Ouais.
4: En troisième, c'est Pancras.
0: Uh-huh.
4: Et après, il y en a un qui est décalé de plusieurs jours, c'est Boniface.
0: Eh ben Boniface, comme ça on les a tous. Merci beaucoup Christian pour ce petit coup de météo, coup d'œil à la météo ce matin et à cette histoire. Merci, à bientôt.
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0: C'est pas vrai, le rendez-vous anti-arnaque et Aude Razzeau, c'est donc une rumeur, on l'évoquait, qui nous agite en ce moment, dont on entend beaucoup parler, parce que notre planète Terre devrait perdre sa gravité le 12 août prochain, et c'est totalement faux.
6: Oui, ça fait plusieurs mois que cette fausse info circule et je vais être honnête, au début je me suis dit, j'ai quand même pas parlé de ça à l'antenne, c'est complètement farfelu, personne n'y croit de toute façon. Eh bien je me suis trompée, cette histoire continue de tourner, je la vois même de plus en plus. Que disent ces internautes? Accrochez-vous, que le 12 août prochain à 16h33 très précisément, la gravité, pouf, va disparaître sur toute la planète Terre pendant 7 secondes. Scénario apocalyptique. Certains nous mettent carrément des vidéos. On voit les gens, les objets s'envoler dans les airs sur plusieurs dizaines de mètres avec une petite musique dramatique. Et après les 7 secondes, patatras, tout ce petit monde s'écrase par terre. Là où c'est encore plus fou, c'est qu'en dessous, en commentaire, des internautes apparemment effrayés discutent ensemble de comment faire pour ne pas mourir, oui, le 12 août prochain.
0: Mais les spécialistes sont formels, ce scénario est impossible. Mais d'où ça sort cette théorie?
6: J'ai creusé, j'ai cherché, je suis tombée sur tout un tas de postes franchement complotistes. Paraît-il que la NASA se prépare à ça depuis des années, qu'un rapport top secret a fuité et que c'est comme ça qu'on le sait. Bon, la NASA a démenti déjà, et puis surtout, les scientifiques rappellent l'évidence. La gravité ne peut pas disparaître comme ça, d'un claquement de doigts. Elle vient de la masse de la Terre, donc pour que ça arrive, il faudrait que la Terre disparaisse complètement. Et puis pourquoi le 12 août ? Parce que c'est le jour de l'éclipse solaire. Et là aussi, raté, une éclipse non plus ne fait pas disparaître la gravité.
0: Merci beaucoup Aude Razzo pour ce rendez-vous à C'est pas vrai. 5h46, voici Teddy Swims.

0: Teddy Swims et Lose Control. Dans un instant, on parle du Festival de Cannes qui démarre aujourd'hui. Tout ce qu'il faut savoir, c'est avec la revue de référence, le magazine Les Cahiers du Cinéma. Très bon début de journée, c'est l'équipe d'Ici Matin qui nous rejoint en studio à 5h48. Tour d'horizon de l'actualité près de chez vous. Bonjour.
1: Bonjour Johan, bonjour le Gard, bonjour la Lozère, excellent mardi 12 mai, bon réveil, bonjour Cédric Hermel.
2: Et bonjour Sylvestre, bonjour à tous.
1: On va parler de quoi ce matin avec vous?
2: Eh ben d'un coq qui fait justement beaucoup parler à Langlade près de Nîmes. Il a été abattu d'un coup de fusil samedi en plein jour. Ses deux propriétaires, Valérie et Fabien, n'y croient toujours pas, comme leur fille Virginie.
3: C'est de la folie, parce que s'en prendre un animal lâchement à travers un grillage, faut vraiment être fou pour faire ça. Et surtout tirer dans un jardin où il y a des personnes, en direction d'une maison, où il y a des enfants. Il y avait mon fils de 7 ans quand ça s'est passé. Moi, quand je suis arrivée, la première chose qu'il m'a dit, c'est « Maman, les gens sont fous ». Et quand j'y ai demandé pourquoi, il m'a dit « Ils ont tué Coco ». Et il est parti mais en larmes, mais comme pas possible.
2: Et une plainte a été déposée à la gendarmerie. On y revient dans quelques minutes, Sylvestre.
1: Et puis ce matin, coup de projecteur sur un homme attachant, Raphaël, chef amoureux de cuisine qui s'est découvert une nouvelle passion.
4: J'ai été chef avant, j'ai eu mon restaurant à Nîmes, je suis passé partout et j'ai découvert, suite à une petite dépression il y a un an et demi, la plongée en Thaïlande. Et je suis passé en un an et demi de chef de cuisine à instructeur de plongée. La plongée, c'est très méditatif, c'est très intéressant parce qu'en fait, on est obligé de garder le contrôle en permanence. Et c'est quelque chose qui est juste fabuleux parce que déjà, il y a ce qu'on découvre sous l'eau. On se rend compte que 71% de la planète, c'est de l'eau et que c'est un monde qu'on découvre. Et c'est juste fabuleux, ouais. C'est un moment en fait qui est marrant, c'est du repos en même temps que c'est très un travail sur soi.
1: Portrait de Raphaël à 6h15 tout à l'heure dans C'est la vie. Oui, c'est la vie dans le Gard et en Lozère. 5h49, bon réveil.
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0: 5h49, la une de la presse.
6: Et ce matin, on vous emmène dans les coulisses du Festival de Cannes 2026 avec la revue de référence Les Cahiers du Cinéma.
0: Ouais, et on est avec son rédacteur en chef. Bonjour Marco Suzal.
7: Bonjour.
0: Merci d'être avec nous ce matin. La cérémonie d'ouverture du Festival de Cannes a lieu ce soir. À quoi est-ce qu'on peut s'attendre ?
7: La cérémonie d'ouverture n'est pas forcément le moment qu'on attend avec le plus d'impatience et d'anxiété, mais surtout il y a le film qui est important, le film qui est choisi en ouverture, et cette année c'est La Vénus électrique de Pier Salvadori, qui est une comédie que j'ai eu la chance de voir déjà et qui est un très bon niveau. Et voilà, c'est plutôt un très bon film d'ouverture.
0: Ouais, parmi les films justement en compétition, lesquels ont le plus de chances de remporter la Palme d'Or ?
7: Alors c'est toujours difficile d'évaluer les choses, et puis cette année particulièrement, parce qu'il y a assez peu de grands cinéastes reconnus, habitués au festival. Il y a beaucoup de premiers films ou de seconds films, et de cinéastes qui sont en compétition pour la première fois. Mais je dirais que parmi ceux qu'on attend le plus et qui sont a priori de potentiels candidats pour une Palme d'Or, il y a bien sûr Almodovar, qui n'a jamais eu la Palme d'Or, et qui est là pour Autofiction. Excellent film, un des rares que j'ai déjà eu la chance de voir avant l'ouverture du festival. Et puis il y a le film de Hamaguchi, le réalisateur de Drive My Car, qui est aussi un film très attendu. Parmi les films, le film de James Gray aussi, qui a été fait en compétition au dernier moment et qui est aussi un film qu'on attend avec impatience. Voilà, ça c'est trois grands noms dont on peut attendre beaucoup et éventuellement une Palme d'Or.
0: Et Marcos, le Festival de Cannes a quel impact sur les films qui sont sélectionnés ?
7: Ah, c'est un impact immense. Et c'est pour ça d'ailleurs que certains, notamment parmi les Américains ou les grands studios américains, refusent d'aller à Cannes parce que c'est un peu quitte au double. C'est-à-dire que si le film est bien reçu, c'est une vitrine extraordinaire. Et si le film reçoit un mauvais accueil, c'est au contraire un coup fatal, ou en tout cas très dangereux porté au film. Donc c'est une sorte d'exposition extrême. C'est l'endroit, je pense, où les films sont les plus analysés, vus, passés à la moulinette. Mmh. Et la réaction, l'accueil cannois est un impact immense sur les films, sur l'avenir des films.
0: Ouais, et ça permet aussi de faire rayonner mondialement la France.
7: Oui, d'abord parce que le Festival de Cannes est le festival le plus connu au monde. Et aussi, alors particulièrement cette année, une des caractéristiques de la sélection de cette année, c'est qu'il y a beaucoup de films français. Il y a 5 films français en compétition. Et en plus de ces 5 films français, il y a 3 films de cinéastes étrangers venus filmer en France. Le film d'Edgar Faraday, le film de Laszlo Nemes sur Jean Moulin, et aussi le film de Ryusuke Hamaguchi, Soudain, donc cinéaste japonais qui filme en France. Donc il y a une présence de la France aussi à travers les films est particulièrement importante cette année.
0: Marco Suzal, en tout cas merci pour cet éclairage ce matin. Bon festival de Cannes, parce que c'est un marathon qui débute pour vous. On vous lit dans les cahiers du cinéma Revue qui a fêté cette année ses 75 ans. 5h53, autre événement qui lui est attendu samedi, la finale de l'Eurovision, et toute cette semaine on vous fait revivre les grands moments de cette compétition. Ce matin on s'arrête sur l'année 91. Pourquoi ? Les fans en tout cas s'en souviennent. Que s'est-il passé ? Terrible ex aequo en défaveur de la France.

0: que pour toi, François Fellman. 5h56, 70 ans d'Eurovision, ces concours qui ont marqué la France. Votre chronique inédite cette semaine à l'occasion de l'anniversaire de la compétition. La finale, c'est samedi à Vienne, en Autriche. Et Flavien Groyer nous fait revivre ce matin l'édition 1991.
1: Dans les coulisses de l'Eurovision à Rome, Léon Zitrone est furieux. Le commentateur du concours ne digère pas la défaite de la France. La victoire vient de lui échapper d'un tout petit cheveu. En 1991, la France veut sortir de la variété traditionnelle. Elle compte sur Amina, jeune artiste encore peu connue du grand public, Fabien Randan, journaliste à 20 minutes et spécialiste de l'Eurovision.
2: Une artiste issue de la world music avec des compositions qui vont emprunter à différentes cultures. C'est le cas de sa chanson à l'Eurovision.
1: La chanteuse interprète, c'est le dernier qui a parlé qui a raison, inspiré par le contexte de l'époque, la guerre du Golfe.
3: C'est le dernier qui a parlé, qui a raison.
2: Amina, sur scène, elle est pieds nus, elle a le foulard autour du cou. Elle incarne et elle interprète cette chanson avec des gestes de main. Il y a quelque chose de très élégant.
1: Le moment des résultats est venu. La Suédoise Carola grimpe à 146 points et semble en passe de l'emporter. Amina est légèrement distancée, mais le vote du dernier jury vient tout bouleverser. Il ne donne aucun point à la Suède et 12 à la France, qui se retrouve à égalité parfaite avec la chanteuse suédoise. Gros moment de flottement dans la salle. Léon Zitrone n'en revient pas. Il pense même que Carola et Amina vont être déclarées gagnantes ex aequo, jusqu'à la prise de parole des juges qui douche les espoirs français.
2: Il fallait prendre en compte le nombre de 12 points reçus. Donc là, il y avait égalité encore. Mais c'est au niveau des 10 points que les choses ont été différentes, puisque la Suédoise avait reçu davantage de 10 points des jurys.
1: La Suédoise

0: Carola est déclarée victorieuse, la France deuxième.
1: Si le règlement actuel était appliqué, il aurait tourné en faveur de la France puisque la France a reçu des points de davantage de pays que la Suède.
2: Merci à Flavien Groyer.
3: Tiens,
2: bah oui, mais on va croiser les doigts. Est-ce que l'équipe d'ici matin est talentueuse au chant? En tout cas, pour vous réveiller, c'est la meilleure. On vous la conseille, la preuve. On vous souhaite un très très bon mardi.
4: Est-ce qu'on se risque à chanter, Cédric Hermel?
5: Alors, 5h59, je crois pas que c'est la bonne heure pour chanter. Autant attendre peut-être plus tard, peut-être vers 9h.
4: Ceci dit, il prévoit pas de pluie aujourd'hui, hein, dans le Gard.
5: Vous êtes sûr ou pas?
4: Je suis sûr à 100%. Il y a pas de pluie, sûr à 100%. On vous le dit, on en a parlé en off, hors micro. On vous le dit, on a eu du mal à s'endormir, on n'est pas bien réveillé, mais on va vous réveiller. Ça n'empêche pas de bien vous réveiller, ce
5: bien sûr.
4: Voilà. Et on va parler de coq également, puisqu'on parlait de chant. C'est le sujet, un des sujets du jour. Bienvenue.
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4: Il est 6h, excellent réveil, mardi 12 mai. Bonjour Cédric Hermel.
5: Bonjour Sylvestre, bonjour à tous.
4: Un couple de Langlade donc encore sous le choc.
5: Leur coq Coco abattu en plein jour d'un coup de fusil. Ça s'est passé samedi. L'animal était dans son enclos quand une détonation a été entendue vers 10h20. La fille du couple, Virginielle, est encore sous le choc.
7: C'est de la folie, parce que s'en prendre un animal lâchement à travers un grillage, faut vraiment être fou pour faire ça. Et surtout tirer dans un jardin où il y a des personnes, en direction d'une maison, où il y a des enfants. Il y avait mon fils de 7 ans quand ça s'est passé. Moi, quand je suis arrivée, la première chose qu'il m'a dit, c'est « Maman, les gens sont fous ». Et quand j'y ai demandé pourquoi, il m'a dit « Ils ont tué Coco ». Et il est parti mais en larmes, mais comme pas possible. Et lui, mon fils de 7 ans, pour lui, il faut pas que ça reste impuni non plus. Il faut une sanction, et une sanction forte. Faut que maintenant, la maltraitance et la cruauté animale soient punies correctement par la loi. Il y a des lois pour ça. Je sais que le tribunal de Nîmes suit, mais il va falloir qu'on retrouve ce tireur et surtout qu'il soit puni.
5: Et une plainte a été déposée à la gendarmerie de Calvisson. Entre-temps, un autre coq, Rico, lui a pris la suite dans l'enclos. On évoque tout ça un peu plus en longueur dans l'info d'ici à 6h30. Un gardois de 24 ans, mort à Casillac dans l'Hérault hier. Sa moto a été percutée par une voiture. Une enquête en cours pour déterminer les circonstances de l'accident. Autre accident, cette fois à Pujot, tout près des Angles. Choc frontal entre deux véhicules hier matin. Deux personnes graves gravement blessé, transporté dans les hôpitaux d'Avignon et de Nîmes. C'est aussi à lire sur notre site ici.fr, page Gare Lozère.
4: Le projet de loi sur la fin de vie suivi jusque dans une résidence de Lozère.
5: Maison de retraite où vivent Josette, 89 ans, et son mari Joseph, 91 ans. Ils ont appris dans la nuit que l'accès aux soins palliatifs a été voté par le Sénat. Reste maintenant la création d'un droit à l'aide à mourir. Des sénateurs de la droite et du centre n'y sont pas favorables du tout. Près de 700 amendements déposé sur le sujet au grand désarroi du couple lozérien Saïd Makhloufi.
8: La possibilité de partir quand vous le souhaitez, c'est quelque chose qui m'intéresse. Joseph, 91 ans, et sa femme Josette, 89 ans.
9: On préfère partir plus tôt sans souffrir. Et je pense que c'est son désir aussi.
8: Exactement le même désir.
10: Le couple,
9: 70 ans de mariage,
10: aimerait avoir le choix.
9: Je vois des personnes qui sont immobilisées, couchés toute une journée, qui ne peuvent ni se lever, il faut les faire pipi, il faut les faire manger. Moi, je dis, vaut mieux partir, mais partir proprement. Pas dans un lit à être torché toute la journée, ça, non.
10: Josette et Joseph, inséparables.
8: Tant que j'ai ma femme à côté, pas de problème, mais avoir le choix.
9: Nous, ce qu'on aimerait, c'est une pilule pour partir ensemble.
10: Et si le débat agite députés et sénateurs?
9: C'est à nous qu'il faut le demander.
10: Josette aimerait être consultée.
9: Mais si on ne nous le demande pas, on ne peut pas savoir.
10: Et on appelle à un référendum sur la fin de vie.
5: Et le projet de loi, lui, est examiné jusqu'à demain au Sénat. Tous les cas contacts vont aussi être placés en isolement renforcé. Annonce hier du Premier ministre Sébastien Lecornu sur les règles liées à l'antivirus. Ces cas contacts vont passer une quinzaine de jours à l'hôpital, tout comme la première française infectée, elle, va passer au moins une quarantaine de jours à l'hôpital Bichat à Paris.
4: On revient dans le Gard avec un procès à venir.
5: Il est prévu en octobre prochain à Alès. Trois prévenus de 22 à 25 ans dans le box, tous jugés pour violence aggravée. Les faits remontent à l'année dernière pendant la feria d'Alès avec Cetrix, au point de voir à l'époque Fabien Roussel, le secrétaire national du Parti communiste dans le Gard à l'époque. Mais le procureur d'Alès, Abdelkrim Grini, veut lui se concentrer sur l'aspect judiciaire et pas politique.
3: Si on fait une lecture un peu rapide, un peu simpliste, on pourrait considérer effectivement que c'est l'ultra-gauche contre l'ultra-droite. Moi, je tombe pas dans cette facilité. Ce que je peux vous dire, ce que je reproche à ces trois jeunes, c'est d'avoir, en tout cas, ils auraient reproché d'avoir exercé des violences sur plusieurs personnes, fait de violences commises en réunion, avec manifestement l'usage d'une arme, en l'espèce une bombe lacrymogène. Le contexte politique, moi, je ne le retiens pas, parce que cela n'est peut-être pas aussi évident que cela, même si certains éléments de la procédure pourraient nous laisser penser que ces personnes graviteraient dans la mouvance de l'extrême droite. En tout cas, moi, ce n'est pas un élément que je mets en premier abord. Moi, j'ai considéré, après avoir étudié ce dossier, que j'avais des éléments me permettant de les renvoyer, et à l'issue du débat, on verra bien.
5: Abdelkrim Grigny au micro de Ludovic Labastrou pour Ici Gare-Lozère. À Nîmes, cette fois, procès renvoyé pour le conducteur qui avait fait mine de foncer sur la foule. Procès qui aura lieu finalement le 10 juillet. En cause, en particulier, la grève des avocats qui dure depuis plus d'un mois dans le Gard.
4: Le mois d'avril s'est plutôt bien passé pour les hébergements nîmois.
5: Plus de 128 000 nuitées réservées dans les hôtels et Airbnb, avec moitié-moitié de Français et d'étrangers, malgré le contexte d'inflation et de hausse du prix du carburant. Ces touristes ont été attirés par certains événements ces dernières semaines, Julia Beaufils.
11: L'UTS Bastide Nîmes a permis de battre des records de fréquentation, avec une progression de 21% par rapport à l'an dernier. À noter que l'épreuve de tennis spectacle dans les arènes est tombée pendant le week-end de Pâques. Forcément, ça aide. Pour cet événement, 56% des nuits ont été réservées par des Français. Un peu plus tôt dans l'année, le NUT, le Nîmes Urban Trail, a rassemblé 64% de touristes français contre seulement 36% d'internationaux, avec beaucoup d'Espagnols notamment. Enfin, les journées romaines restent sur une fréquentation plutôt stable, avec quasiment 16 000 nuitées réservées, et là encore, une large majorité de Français. Ils représentent 57% contre 43% de clientèle internationale. Une saison qui démarre donc plutôt bien, malgré des budgets serrés des Français, qui comptent cet été partir moins loin à cause du prix des carburants.
5: Et dans ce contexte, nous verrons comment attirer un tourisme de proximité avec l'adjoint en charge du tourisme à la mairie de Nîmes. Laurent Mespoulet est notre invité sur Ici Gare-Lozère à partir de 7h45. Les bus gratuits à Nîmes pendant le week-end de la Feria, ça veut dire ce sera le 23 et le 24 mai, mesure testée pour faciliter l'accès au centre-ville et surtout sécuriser le retour des fêtards, en particulier ceux qui terminent tard le soir ou tôt le matin, c'est à vous de voir. La foire aux plantes de Clarensac, reprogrammée ce dimanche, elle est organisée par le centre d'éducation conductive du Gard. Rendez-vous donc dimanche entre 8h et 14h. L'événement aurait dû avoir lieu le week-end dernier avant d'être reporté à cause de la météo. Et back-to-back pour Ousmane Dembélé, l'attaquant du PSG sacré meilleur joueur de la saison de Ligue 1 hier soir. Ça s'est passé lors des trophées UNFP. Et le meilleur entraîneur de la saison, ce n'est pas Luis Enrique, c'est Pierre Sage, le coach du RC Lens. Le palmarès complet est à retrouver sur l'appli Ici.
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5: Et en attendant de retrouver Julien Sujet dans une petite heure, Julien Sujet de Météo Gare, ça donne quoi la météo aujourd'hui?
4: C'est moi qui m'en occupe tout simplement.
5: Allez-y, je vous en prie, je vous laisse faire.
4: Monsieur Météo, une belle journée printanière dans le Gard, ciel dégagé, soleil bien généreux et puis le retour du vent le long du Rhône, c'est le seul petit point noir, jusqu'à 50 km/h en pointe côté Gard-Rodanien, sur 16 ou encore Peugeot. En Lozère, pas de vent, mais quelques passages nuageux qui alterneront avec des éclaircies. Les températures, vous nous écrivez, là c'est vous qui faites le job sur notre page Facebook Ici Gare Lozère. Joël nous dit que le ciel est clair avec un joli croissant de lune, le croissant que vous mangez peut-être ce matin, je ne sais pas. Simone, elle, est à la rivière de Saint-Quentin-la-Poterie avec 10 degrés. Christine est à Verfeuille, un ciel peu nuageux, voire pas du tout nuageux, et 11 degrés. Puis Serge, lui, à Clarensac, un ciel clair, un petit peu de vent et 14 degrés. Cet après-midi, il fera 13 à Langogne, 18 à Villefort, 19 à Pont-Saint-Esprit, 21 à Saint-Florent sur Ozonnet et Collias, 22 à Sumène, Junas, Aigues-Mortaises redescend et jusqu'à 23 pour Salindre.
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4: Cédric, on se posait la question tout à l'heure de savoir si on pouvait chanter librement,
5: oui,
4: sans faire de fausses notes, sans provoquer de la pluie. On le fait ou on le fait pas? Je vous avais dit pas de pluie prévue, hein.
5: Et non, je le ferai pas. Non, ne m'incitez pas, s'il vous plaît.
4: Argument de poids, Daniel Balavoine. C'est lui le chanteur.

0: On est tous un peu chanteurs et chanteuses, hein, le mardi matin à 6h12 avec ici Garlozère et Daniel Balavoine.
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0: Excellent mardi matin, bonne fête au Achille. Tiens, l'éphéméride avec un événement notable qui s'est passé au début du 20e siècle, un 12 mai. La diffusion radio sans fil est brevetée en 1908. Bon, forcément, vous n'entendez pas ce genre de bruit le matin avec ici Garlozère. Non, non, pas question. Les anniversaires de célébrités. Tiens, le youtubeur Cyprien, il a bien veillé hein, depuis ses débuts. Il a 37 ans.
3: J'ai un métier un petit peu particulier, un métier qui n'existait pas il y a quelques années. Je suis auteur, comédien, réalisateur, monteur, producteur de vidéos sur Internet.
4: Ouais, t'es youtubeur, quoi.
3: C'est ça.
0: Ouais, voilà, youtubeur Cyprien. 59 ans pour le skater Tony Hawk. Enfin, ancien skater, hein, presque 60 ans, je pense qu'il met plus trop les pieds sur la planche. Et puis un bel anniversaire à Michel Fugain qui a 84 ans. Oui, c'est la fête avec ici Garlozère.
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0: Ah, c'est entraînant, hein. Michel Fugain et le Big Bazar, c'est aussi fait comme l'oiseau.

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1: Ouais, contrairement à nous les humains. Vous avez un sommeil perturbé, irritabilité, difficulté à vous concentrer, problème de mémoire, et si vous étiez victime de fibromyalgie, on va en discuter dans quelques secondes avec le docteur Kierzek.
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1: 6h14, il est temps d'accueillir notre docteur, docteur Kierzek. Bonjour docteur, et vos conseils précieux pour nous parler aujourd'hui de la journée mondiale de la fibromyalgie. C'est quoi exactement cette maladie ?
5: Bonjour à toutes et à tous, c'est la journée mondiale de la fibromyalgie, une maladie qu'on ne voit pas sur une radio ni sur une prise de sang, mais qui fait souffrir des millions de personnes, et en majorité des femmes. Alors c'est quoi exactement ? Imaginez que vous êtes levé du mauvais pied, mais que vous avez, comme si vous aviez couru un marathon, attrapé la grippe, dormi sur un lit de cailloux, bref, vous avez des douleurs diffuses de partout, une fatigue extrême, des troubles du sommeil, un brouillard mental, c'est ça le cerveau des fibromyalgiques. En fait, le volume douleur est poussé à fond, résultat, une simple embrassade, un simple câlin va devenir douloureux, une sonnerie de portable peut faire vriller les nerfs, ça vous donne un peu une idée, et c'est près de 2% de la population française, soit près d'un million de personnes. Alors bien sûr, pendant longtemps, on a accusé les malades de tout imaginer, c'était dans votre tête, c'était la grande phrase, mais aujourd'hui, l'Organisation Mondiale de la Santé et la Haute Autorité de Santé reconnaissent cette maladie avec des critères de plus en plus précis, des douleurs diffuses depuis au moins 3 mois qui touchent les 4 membres et l'axe du corps, le cou, les épaules, le thorax, le dos, les jambes, et puis il y a une fatigue intense, il y a un brouillard mental, bref, ce sont des symptômes avec des critères et donc un diagnostic.
1: Alors, pas de scanner ou d'IRM ou de prise de sang pour poser le diagnostic, mais côté traitement, est-ce que la fibromyalgie se soigne, docteur ?
5: C'est la bonne nouvelle, parce que le meilleur traitement, c'est le mouvement. C'est assez simple, il n'y a pas de médicaments. Alors vous allez me dire, mais docteur, vous êtes fou, j'ai déjà trop de mal pour bouger, mais les études sont formelles, une activité physique douce, régulière, la marche, la natation, le yoga, le tai chi, aide le cerveau à reprogrammer sa perception de la douleur. 30 minutes, 3 fois par semaine par exemple, on commence tout doux. C'est aussi efficace qu'un médicament, sans les effets secondaires. Alors bien sûr, on ne va pas guérir par magie, mais on peut vraiment retrouver une qualité de vie. Et je vous invite à aller voir aussi sur le site de la Haute Autorité de Santé, il y a une fiche qui s'appelle parcours de santé d'une personne présentant une douleur chronique. Vous allez peut-être retrouver les critères et puis vous allez peut-être retrouver surtout des repères, des idées et des idées que vous pourrez suggérer à votre professionnel de santé s'il a du mal à poser le diagnostic. Allez, d'ici là, portez-vous bien.
1: Si, docteur. On embrasse, tiens, Corinne qui habite Beauvoisin, qui nous écrit sur la page Facebook ici Garloser pour nous dire qu'il fait 13 degrés actuellement à Beauvoisin. Marianne est à Saint-Hilaire-de-Bretmasse avec 14 degrés et le jour petit à petit se lève, hein. Téléphone anticipe, le jour s'est levé avant de retrouver un joli portrait de Raphaël qui aime la cuisine et la plongée. C'est pas incompatible.

0: Un vrai moment de douceur et de poésie aussi. Téléphone à 6h21, le jour s'est levé avec ici Garlozère. 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Aujourd'hui, on plonge avec Raphaël Lenoir. On plonge, oui, c'est le cas de le dire, cet ancien chef nîmois a troqué ses fourneaux pour le Grand Bleu. Désormais, pour lui, les poissons ne sont plus dans la casserole, mais sous ses yeux. Bonjour Raphaël.
1: Bonjour, moi c'est Raphaël, je suis instructeur de plongée et passionné depuis un an et demi maintenant. J'ai été chef avant, j'ai eu mon restaurant à Nîmes, je suis passé partout et j'ai découvert, suite à une petite dépression il y a un an et demi, la plongée en Thaïlande. Et je suis passé en un an et demi de chef de cuisine à instructeur de plongée. La plongée c'est très méditatif, c'est très intéressant parce qu'en fait on est obligé de garder le contrôle en permanence. Et c'est quelque chose qui est juste fabuleux parce que déjà il y a ce qu'on découvre sous l'eau. On se rend compte que 71% de la planète c'est de l'eau et que c'est un monde qu'on découvre. Et c'est juste fabuleux, ouais. C'est un moment en fait qui est marrant, c'est du repos en même temps que c'est très un travail sur soi. Là j'ai passé ma formation de plongeur sur les solos, donc j'ai le droit de plonger tout seul. Et oui, la sécurité est toujours notre priorité en plongée. C'est pour ça qu'on fait des pre-check dive et tout, et avec nos plongeurs, mais aussi moi en tant qu'instructeur, j'ai rassuré de mes plongeurs. Et oui, on fait très très très attention. Moi je trouve ça juste génial de découvrir. Il y a un avant et après plongée, physiquement et mentalement. Physiquement, on a le côté où on se rend pas compte, mais une heure de plongée, c'est presque 400-500 calories parce qu'on dépense beaucoup d'énergie. C'est comme un bon jogging, donc on perd vite du poids. Et on a le côté aussi derrière qui va être mentalement ou forcément, c'est reposant parce que voir des poissons, voir ces animaux qui sont très paisibles en fait, si on les respecte. En plongée, on dit qu'on touche rien, on touche avec les yeux. Et en fait, c'est très paisible parce qu'on doit avoir cette retenue en permanence et cette sécurité. Mais comme aujourd'hui, la cuisine le reste, et les deux pour moi sont des métiers plaisir avec des pressions qui sont différentes à des points différents. Pression humaine, la pression humaine. Non, sous l'eau, on ne ressent pas la pression. Sous l'eau, on ne ressent aucune pression. Sous l'eau, la pression, c'est plutôt la sécurité qu'on va avoir à assurer, comme quand je l'avais pour un restaurant où la sécurité restait toujours la base. Et c'est toujours intéressant d'avoir ce genre de choses et puis d'avoir ce relais, oui. Bien sûr. De toute façon, les poissons, moi, comme je dis, si on les respecte un peu plus, en fait, on aura une planète qui sera beaucoup mieux aussi.
0: Alors, si Raphaël est aussi bon cuisinier qu'instructeur de plongée, vous pouvez y aller les yeux fermés, franchement, ça vaut le détour. 6h24 avec le dernier Bellabar, tout de suite. Bellabar de retour avec cette chanson. 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

0: quoi qu'on dise, avec ici Garlozère. Dans quelques secondes, la météo des astres avec Catherine Viguier, votre horoscope.
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0: 6h28, l'heure de l'horoscope, votre horoscope, Catherine Viguier, bonjour.
8: Bonjour Sylvestre.
0: Alors aujourd'hui, la raison ou le rêve?
8: Notre imaginaire est très concerné. Bélier, les possibilités de soigner votre corps, votre âme, avec la récompense d'une belle complicité. Taureau, votre nature enjouée et pétillante, eh bien, elle séduit. Voici une journée sentimentale réussie. Gémeaux, vous allez vite, ou vous voulez que ça aille vite, mais les autres ne suivent peut-être pas. Cancer, c'est le moment de prévoir des voyages, de rêver et de voir d'autres gens. Lion, période de transition avant votre période anniversaire. Ressourcez-vous. Vierge, aujourd'hui et demain, vous allez voir qui vous voulez pour aimer ou pour vous expliquer. Balance, vous pourrez surprendre par votre décision. Vous aurez su dire oui ou non. Scorpion, belle journée, meilleure que les précédentes, vraiment. Il y aura de la féerie. Sagittaire, vos supporters sont là, présents, ils ne vous lâchent pas et vous adorez ça. Capricorne, un déplacement, enrichir vos connaissances ou parler de tout et de rien vous fait du bien. Verseau, la période est aux remises en question et aujourd'hui, c'est côté finances que vous vous interrogez. Poisson, une belle journée, une journée qui vous met en valeur, alors sans en faire trop, eh bien savourez. Et pour nous tous, on s'illumine, soit à défaut de l'être par quelqu'un d'autre.
0: Et c'est ici Garlozère qui illumine votre journée.
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0: Ce matin dans l'info d'ici, un événement secoue le village de Langlade, Cédric.
10: La mort de Coco, c'est le coq de Valérie à Fabien. Et Fabien abattu ce week-end dans son enclos en plein jour. On en parle juste après le 90 secondes à 6h30 avec Cyril Ardo-Redon.
11: Une quarantaine renforcée en milieu hospitalier pour tous les cas contacts de l'antivirus en France, annonce hier soir du Premier ministre. Sébastien Lecornu indique également que deux réunions interministérielles sur le virus sont prévues chaque jour. Une passagère du bateau MV Ondus est actuellement en réanimation dans un état stable. Un homme de 27 ans mis en examen et placé en détention provisoire. Il est soupçonné d'avoir projeté un attentat contre le Louvre à Paris ou contre des membres de la communauté juive. Il a été interpellé en fin de semaine dernière, on l'a appris hier. À Nice, 2 morts et 6 blessés, dont 3 grièvement dans une fusillade hier en plein après-midi dans le quartier des Moulins, connu pour le trafic de drogue. Le ou les assaillants sont en fuite. Les deux personnes décédées, âgées de 38 et 57 ans, n'avaient pas de lien avec le trafic de stupéfiants, selon le parquet. Un coup de pouce pour le secteur du bâtiment après les agriculteurs, pêcheurs et transporteurs routiers. Le prêt flash carburant va être élargi au BTP dans les prochains jours, selon le ministre de l'Économie. Il permet d'emprunter jusqu'à 50 000 euros à un taux de 3,8% sans exiger de garantie. 7 patrons sur 10 de très petites et moyennes entreprises estiment ne pas être suffisamment accompagnés pour leur transition écologique, selon un sondage OpinionWay que vous révèle ici. Le coût et la complexité réglementaire sont les principaux freins à la mise en place des actions écologiques. Et puis début ce soir du 79e Festival de Cannes, le plus grand rendez-vous au monde lié au cinéma. 22 films sont en compétition et espèrent décrocher la Palme d'Or.
10: Merci beaucoup Cyril Ardo-Renon. Il est 6h31 sur Ici Gare-Lozère et une question tarot toujours Valérie et Fabien. Qui a tiré sur leur coque? Coco mort après avoir reçu une balle de fusil en plein jour vers 10h alors qu'il était dans son enclos. Ça s'est passé samedi dernier à Langlade en plein cœur du village, Grégory Julien.
6: Oui, il faut imaginer un petit enclos accolé à une maison dans un quartier résidentiel de Langlade avec à l'intérieur un coq, une chèvre, des poulets, un canard. Virginie, la fille du couple, raconte la scène.
12: Alors ma maman est au portillon au moment de la détonation, donc en fait elle a dos tourné au poulailler, une bonne détonation, une seule, paf. Elle a sursauté, elle a eu peur parce qu'elle s'est dit mais autant c'est en bonne direction quoi.
6: Et là,
12: plus de bruit de coq, elle va voir Coco, Coco est allongé tout son long.
6: Le gallinacé gît au sol.
12: Dans sa mare de sang, projection de sang sur le mur, sous la fenêtre de la chambre, des plumes aussi, mais on voit que ça a été causé par arme à feu.
6: Le tireur a agi depuis la rue, à travers le grillage, et les autres animaux ont été terrifiés.
12: Ben, la chèvre courait partout, le canard est parti se cacher, et puis ben, les autres ils étaient tétanisés, hein. Il n'y en a plus un qui bougeait.
6: Et que dire de son fils de 7 ans présent dans le jardin?
12: La première chose qu'il m'a dit c'est « Maman, les gens sont fous ». Et quand j'y ai demandé pourquoi, il m'a dit « Ils ont tué Coco ». Et il est parti mais en larmes, mais comme pas possible.
6: Mais alors, qui a tué Coco, ce coq de 2 ans au plumage noir? Virginie a sa petite idée.
12: Pour moi ça vient du voisinage, parce que ben, c'est que les personnes qui sont à côté qui peuvent s'en plaindre. Pour moi c'est du voisinage.
6: Ses parents ont déposé plainte et les gendarmes de Calvisson sont venus sur place.
12: Je peux comprendre qu'un coq, ben, si ça chante à longueur de journée, ça peut être agaçant, mais dans ces cas-là, on vient voir les voisins, on discute. La discussion, c'est la base. Et puis, avant d'arriver à un acte comme ça, on vit dans un monde de dégénérés.
6: Mais pas question d'abdiquer selon Virginie.
12: Je pars du principe où on est dans un milieu rural, on a la campagne, parce que l'Anglade, ça reste quand même un village campagnard, où ben, en fait, ben, les animaux ont très bien le droit de chanter. On ne restera jamais sans coq.
6: Et d'ailleurs, le remplaçant de Coco est déjà dans l'enclos. Il s'appelle Rico.
10: Et une plainte a été déposée à la gendarmerie de Calvisson dans le Gard, donc.
0: À la une du journal de 7h tout à l'heure.
10: Des Lozériens veulent que les sénateurs votent une bonne fois pour toutes le projet de loi sur la fin de vie. Il est examiné en ce moment au palais du Luxembourg et n'y attire les touristes. Mais combien sont venus en ville le mois dernier? Réponse dans moins d'une demi-heure. Alors, j'ai cru qu'il y avait un partenariat. Finalement, je lui ai pas coupé la parole. Je le fais tout le temps, tous les jours, je pense, depuis le début de la semaine dernière. Donc, cette fois, j'ai évité.
0: Mais... bon élève, hein, Cédric, ce matin.
10: J'essaye. Tout va bien. C'est important. Et la météo, comment ça se passe?
0: Alors, la météo, c'est du beau ciel bleu et du soleil annoncé aujourd'hui pour les Gardois. Pour les Lozériens, ça va être un petit peu plus nuageux, malheureusement. Tiens, on a Marie-Laure, d'ailleurs, puisque je parlais des Lozériens qui habitent au Bondon, qui nous dit qu'il fait 7 degrés ce matin. 7 degrés, oui, c'est vrai, il fait pas chaud chaud, hein. Je dis ça pour Marc. Qui nous écrit, lui qui habite dans le Gard à Saint-Amboy, il nous dit 11 degrés, il fait un peu froid. Bah allez au Bondon Marc, tiens, vous allez voir s'il fait froid. Le temps est sec, hein, du côté de Saint-Amboy. Pour les températures de cet après-midi, on aura 17 à Mende, 19 à Florac, 19 aussi à Cornillon dans le Gard rodanien, 21 pour Saint-Amboy à Uzès, 22 au Vigan, à Sommières, Vauvert et Nîmes, et jusqu'à 23 pour Alès.
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0: 6h35, c'est fluide, ça circule bien. Pour le moment, pour l'instant, ça peut évoluer sur nos routes lozériennes et gardoises. Vous le savez, on fait la route avec vous. Vous pouvez nous appeler pour nous faire part de vos conditions de circulation à tout moment. 04 66 21 36 37.
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0: Un vrai voyage dans le temps musical, hein. Ici Gare Lozère. On est à la fin de la décennie 90, 1999 pour être plus précis, avec cette petite pépite musicale, Lynn Marlin, Sitting Down Here. Ça vous rappelle des souvenirs, non Cédric?
10: Oui, je confirme, des souvenirs de route, elle est en vacances.

0: Cyber temporel de Lynn Marlin avec ici Garloser, Sitting Down Here.
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0: 7h20 dans une petite minute. C'est le moment de retrouver Alex Montfort. Bonjour Alex, ça bouge, les sports dans le Gard, dans la Lozère, mardi 12 mai. Café bonjour à Marguerite.
3: Salut, c'est David Dubon, président du futsal marguerittois. Aujourd'hui, on vous met un ballon entre les pieds.
4: Un ballon entre les pieds, oui, mais pas pour jouer au foot, attention. Hein. Aujourd'hui, on se met au futsal, ça s'écrit F-U-T-S-A-L. C'est un sport à part entière né en Uruguay au tout début des années 30, en marge de la première Coupe du Monde de foot. L'inventeur du futsal est argentin, Juan Carlos Seriani Gravier. C'est lui qui a rédigé les premières règles du jeu en 1933. On l'a dit, on le répète, le futsal est un sport à part entière. David Dubon.
3: Pour remettre dans le contexte un petit peu cette discipline, qui est une discipline à part entière, qui n'est pas une variante d'un sport, c'est une discipline qui se joue dans une salle, alors souvent c'est un gymnase, sur les mêmes dimensions, sur le même terrain que le handball. Ça parle à plus de monde. Mais ce n'est pas du football dans une salle. C'est bien différent. C'est bien une discipline avec des règles différentes. Et la particularité, c'est que ça se joue à 4 joueurs de champ. Et un gardien.
4: Le futsal, une religion en Argentine et plus largement dans toute l'Amérique du Sud. Là-bas, c'est un sport professionnel. En Europe, seuls l'Italie et l'Espagne ont professionnalisé la discipline qui, en France, n'est arrivée qu'à la fin des années 90. Aujourd'hui, elle est régie par 2 instances concurrentes, l'AFF, l'Association française de futsal, et la FFF, la Fédération française de foot.
3: La complexité de cette discipline, c'est qu'il y a plusieurs fédérations en France. Donc plusieurs fédérations dit plusieurs règles. Mais on peut citer quelques règles qui diffèrent, sans parler de fédération. Par exemple, il y a des touches qui se font au pied. Des touches au pied, c'est quand même une particularité par rapport au football qui se fait aux touches à la main. Mais dans l'autre fédération, ces touches, on les fait à la main. Après, il y a des dans la fédération où le gardien peut participer au jeu. Il peut dépasser le milieu de terrain. Un peu comme un handball, le gardien qui sort, mais lui, voilà, qui emmène un peu un surnombre dans l'équipe adverse. Donc ça se fait aussi, ça fait un peu partie des spécificités de ce sport.
4: Un sport qui fédère à Marguerite, né de la volonté d'une poignée de passionnés en 2007, le futsal marguerittois Nîmes Métropole compte aujourd'hui 170 adhérents. Un club qui s'est structuré et qui dispose désormais d'une académie.
3: Depuis cette création, des gamins sont arrivés là. J'ai quelques exemples de gamins qui avaient 12-13 ans à l'époque. Aujourd'hui, ils jouent en équipe senior, ils jouent en équipe réserve, première, peu importe. Mais c'est quand même une fierté de voir que ces gamins ont été, sans passer par le foot, ont été formés complètement à cette discipline. C'est-à-dire que ces gamins, on les mettrait sur un terrain, en herbe à l'extérieur, ils seraient complètement paumés. Parce qu'en fait, ils ont un ballon, certes avec les pieds, mais aujourd'hui, ils ne connaissent pas. Ils ont connu que le futsal.
4: 170 adhérents, une académie pour former les plus jeunes, une section féminine, une section loisirs. Le futsal marguerittois fêtera son 20e anniversaire l'an prochain. Et comme l'an dernier, son équipe première masculine disputera le championnat du monde des clubs cet automne. David Dubon viendra nous en parler très prochainement. Dans sa bouge.
0: Alors imaginez, champion du monde de foot cet été, puis quelques mois plus tard, cet automne, le futsal marguerittois qui deviendrait, je sais pas, peut-être, hein, champion du monde des clubs. Imaginez un tout petit peu. Je vous laisse imaginer, et puis on patiente en attendant de retrouver notre veto. Il arrive.
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0: 6h44, avec le retour des beaux jours, quoi de plus naturel que de laisser son chien se rafraîchir dans un étang, une rivière calme pendant la balade. Pourtant, derrière ce petit plongeon de bonheur peut se cacher une menace invisible et foudroyante, les cyanobactéries. Bonjour Pierre Fabin.
8: Bonjour Sylvestre.
0: Vous nous alertez donc aujourd'hui sur cette urgence vétérinaire absolue et vous nous expliquez surtout comment repérer le danger avant qu'il soit trop tard.
9: Et c'est malheureusement un véritable fléau estival qui cause des drames chaque année. Les cyanobactéries, qu'on appelle souvent à tort les algues bleues, sont en réalité des micro-organismes qui prolifèrent dans les eaux douces, stagnantes et peu profondes dès que la température va monter un petit peu. Le drame, c'est que ces bactéries libèrent des toxines extrêmement puissantes dans l'eau. Ces toxines attaquent le système nerveux ou détruisent le foie de votre chien en un temps record. Pour un chien, avaler quelques gorgées d'une eau contaminée peut être fatal en l'espace de quelques dizaines de minutes seulement. C'est une urgence vitale absolue.
0: Bon, c'est effrayant en effet, mais on fait comment pour repérer les zones dangereuses ?
9: Dans la majorité des cas, l'eau va prendre un aspect soupe de pois. Vous allez observer une petite pellicule verdâtre, bleutée, ou une mousse visqueuse qui flotte sur les bords, avec parfois une forte odeur de vase. Mais attention, c'est là qu'est le piège, l'eau peut parfois paraître relativement claire alors que des toxines sont actives. Votre chien peut s'intoxiquer très rapidement de trois manières. En buvant directement dans la mare, en mâchonnant un bâton que vous lui avez jeté dans l'eau, ou tout simplement en marchant dans la boue contaminée et en se léchant méticuleusement les pattes une fois de retour dans le coffre de la voiture.
0: Alors, si le mal est fait, qu'on a un doute après une baignade ou que le chien commence à se sentir mal, quels sont les premiers symptômes ? Comment on doit réagir ?
9: En général, les premiers signes sont fulgurants. Ça commence généralement par des vomissements, une salivation très abondante et des diarrhées. Très vite, des troubles neurologiques apparaissent. Le chien titube, perd l'équilibre, tremble de tout son corps, semble désorienté, puis convulse. Si vous observez cela, c'est une course contre la montre. Si vous sortez tout juste votre chien d'une eau suspecte, la première urgence, c'est de le rincer abondamment à l'eau claire pour l'empêcher de se lécher le pelage. Ensuite, portez-le pour éviter qu'il ne s'épuise et foncez chez le vétérinaire le plus proche en prévenant de votre arrivée.
0: Merci Pierre, et puisqu'on parle de chien, de petit toutou, Poppy est disponible à l'adoption. Hein. Vous pouvez voir sa petite photo, il est trop mignon sur le site spa-nim.org. Il accepte les enfants, il n'est pas fugueur, il n'est pas destructeur, et son trait de caractère principal, c'est qu'il est joueur. Voilà, il coche toutes les cases quand même. Hein. Poppy, 4 ans, une jolie bouille, allez sur le site de la SPA, trop mignon. 6h46, avec la musique de Julien Clerc pour bien vous réveiller, bien démarrer ce mardi 12 mai avec bonne humeur et musique. Lily voulait aller danser.

Nous aussi, on voulait aller danser et on est servi grâce à Julien Clerc et ici Garlozer, 7h-10, les 3 plus. Pratique, ludique, utile, sympathique. Alors entre grosses températures, les pluies, les orages, un petit peu de vent, les virus sont rois, heureusement. Les médecins de garde vous accueillent dans le Gard et la Lozère, à l'Est par exemple, la maison médicale vous accueille du lundi au jeudi de 20h à minuit, le vendredi de 8h à minuit et le week-end de 9h à minuit au 666 chemin des Potences à Alès. On a le salon du Bouti, tiens, qui revient à partir de jeudi jusqu'à samedi dans la salle Aldébaran du centre Saint-Exupéry à Caissargues. Événement organisé tous les deux ans par l'association France Bouti. 31 exposants venus de toute la France et même de l'étranger. Il y a des gens qui viennent du Japon, du Canada. Il y a des artistes du Bouti, des associations, des collectionneurs, des commerçants spécialisés dans la mercerie, les patrons ou encore les accessoires. Et puis on termine avec du cinéma. La Vénus électrique, le film de Pierre Salvadori, est présenté sur la Croisette en ouverture du Festival de Cannes et en même temps dans les salles de cinéma de chez nous, hein, les salles de cinéma gardoises notamment. 20h ce soir pour voir La Vénus électrique au Sémaphore, 19h à la cérémonie d'ouverture et le film au Kinépolis de Nîmes, 19h15 au CGR de Nîmes, 19h au Capitole d'Uzès, 18h au Cinévogue du Boucanet, hein, au Gros du Roi, et puis à 19h on a fait le tour au cinéma Marcel Pagnol rue Victor Hugo à Aigues-Mortes. Et puisqu'on parlait de cinéma, on sera tout à l'heure à 9h moins le quart avec celui qui donne ses roulottes, qui a en tout cas prêté ses roulottes pour le film La Vénus électrique. On en reparlera tout à l'heure à 9h moins le quart. 6h52, bon réveil, le bon réflexe, hein, ici Garlozer avec la tasse de café, de thé ou le verre de jus d'orange. Je ne sais pas ce que vous buvez le matin. En tout cas, moi je vous sers une valeur sûre de la chanson française, Laurent Voulzy. Toujours exceptionnel ce morceau, Rock Collection. On a tout...

0: Culte et mythique, hein, le Rock Collection de Laurent Voulzy avec Issy Garlozère. 6h56, comment savoir si on commence à sombrer dans la folie? Je suis fou. On va parler de santé mentale et on va en rire avec nos humoristes. Issy Garlozère, à tout de suite.
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0: 6h58, bonjour, bon réveil, bienvenue. La santé mentale étant devenue une priorité nationale, comment savoir si on n'est pas tous en train de devenir dingue? La réponse tout de suite avec nos humoristes et Fred Ballard dans l'humour en tube.
11: Est-ce que vous aussi, par exemple, quand vous allez à la station service pour mettre de l'essence, vous voulez absolument arrondir le montant sur la pompe?
12: Alors, clairement, ceux qui répondent oui à cette question de Gad Elmaleh ont de fortes chances d'être atteints d'une petite névrose. Et comme on fait tout ça, bon bah, plus on est de faux, plus on rit. Et il y a d'autres réflexes bizarres qui doivent nous inquiéter.
11: L'autre jour, je suis dans l'avion pour arriver à Montréal. Il y a un mec assis à côté de moi. Il se mouche et après, il regarde. Pourquoi? Pourquoi il regarde? Pourquoi il analyse? S'il y en a trop, il va en remettre. Comment ça se passe?
12: Oui, ça aussi, ça dénote une petite déviance. Hein, cet attrait irrépressible pour les fluides visqueux et verdâtres qui sortent de notre corps, c'est comme jouer avec sa crotte de nez. Quand on est petit, ça passe. Une fois adulte, faut s'inquiéter.
13: Ça, c'est un signe que t'es devenu un adulte, quand t'as peur d'être fou. Les enfants, ils se posent pas la question. Des fois, tu te retournes vers les enfants, ils sont là... Oh là, ça va pas faire des longues études, tout ça. C'est quand tu grandis, tu croises des spécimens d'humains différents et tu dis « Oh là là là là, moi je me situe où ?» Moi j'ai trouvé une technique, je vous la donne. Je garde autour de moi des gens un peu plus fous que moi. Il y a des gens, plus tu parles avec eux, plus tu te dis « Ouah, moi ça va !»
12: Voilà, ça c'est la technique Romane Fraissinet qui fonctionne très très bien et comme...

0: en ce moment, il y a pas mal de timbrés qui dirigent le monde. Il y a de quoi se rassurer hein, sur sa propre santé mentale. Et il y a surtout de quoi bien se marrer avec ou sans camisole.
1: Bon, de toute façon, on est tous un peu fous, non? À quasi 7 heures.
2: Ouais.
1: Il n'est pas d'accord, c'est vrai.
2: Non. Arlozel.
1: Je fais la...
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1: Fou, mais avec le sourire.
3: Quand 7 même.
1: Heures. Bienvenue, bonjour.
3: Bonjour.
1: Bonjour Cédric Hermel, vous êtes là donc pour l'actu
3: oui,
1: ce mardi.
3: Oui, effectivement, bonjour.
1: Josette et Jacques suivent attentivement les débats du projet de loi sur la fin de vie.
3: Ce couple de Lozériens a appris que l'accès aux soins palliatifs a été renforcé, vote hier des sénateurs. Ils vont maintenant s'exprimer sur le cœur du texte, l'aide à mourir. Le problème, c'est qu'une partie des élus, notamment de la droite et du centre, sont contre. Josette et Jacques, eux, n'attendent qu'une seule chose.
4: Partir quand on veut. Vous aimeriez avoir ce choix.
5: Oui.
4: Josette, 89 ans.
5: Parce qu'on ne voudrait pas souffrir.
4: La fin de vie.
5: Tu as peur de mourir ?
4: Avec son mari Joseph, 91 ans.
6: Pas du tout.
4: Ils se sont déjà posé la question.
5: Pas souffrir. Rester dans des fauteuils paralysés, on est obligé de vous faire faire pipi, de vous faire manger. Non, ça on n'en voudrait pas. C'est là où on devrait avoir le choix. Mais on ne nous demande pas notre avis.
4: Le couple qui affiche
5: 70 ans de mariage
4: n'a jamais vécu loin l'un de l'autre.
5: J'étais sa femme, la mère des enfants. Ta secrétaire,
6: on a vécu une bonne vie.
4: Une vie à deux.
5: On a fait notre vie, on a élevé nos enfants, donc on peut partir.
4: Que Josette n'imagine pas.
5: Quand il en restera qu'un, on n'a plus de raison de vivre. S'il existait des pilules, mon mari et moi, on la prendrait pour partir ensemble.
4: Mais là, Josette, vous êtes en bonne santé.
5: Oui.
6: Et moi, malheureusement, c'est que j'ai quelques maladies.
5: Arrivé à un certain âge...
4: Le couple aimerait avoir le choix.
5: On devrait avoir le choix de partir.
4: Et là, vous avez le sentiment que ce choix, vous l'avez pas.
5: Ah non, ah non.
4: Josette et Joseph, vous étiez faits pour vous rencontrer.
5: Mais attendez, mon premier prénom, c'est Marie.
4: Souhaitent lier leur destin.
5: Parce que l'un sans l'autre.
4: À la vie.
6: Avec ma femme.
4: À la mort.
5: Oui.
3: Reportage de Saïd Makhloufi à écouter en longueur dans l'info d'ici. Rendez-vous à 7h30.
1: Un peu plus tard ce matin, on va parler tourisme.
3: Avec l'adjoint en charge du sujet à la mairie de Nîmes à partir de 7h45, puisque la saison est lancée chez nous. Plus de 128 000 nuitées réservées le mois dernier. Airbnb et hôtels compris, c'est une hausse de 3% par rapport à la même période l'an dernier, avec une autre augmentation, celle de l'influence de l'intelligence artificielle, explique Xavier Labonne, directeur de l'Office du tourisme de Nîmes.
7: Plus de 20% des recherches pour organiser ces vacances qui sont réalisées au travers de l'IA. Quand on va chercher même des publics plus jeunes, on est à plus de 40%. Il faut être bien référencé sur ces IA pour à la fois bien ressortir et puis donner de l'information pertinente. Parce qu'on voit que des fois, l'IA, ça tape à côté. Nous, on essaie de travailler avec les influenceurs qu'on fait venir pour être très bien référencés sur les réponses qui sont données par les intelligences artificielles. Si on veut du shopping, par exemple, parce qu'on a une offre de shopping qui est assez importante sur Nîmes et qui est plutôt bien dimensionnée, on peut aller chercher des influenceurs shopping. Si on veut plutôt des influenceurs festifs, on a vu la présence ce week-end de Black Coffee qui a republié beaucoup de stories qui ont été republiées derrière. Donc toute cette cible-là, nous, en fonction de l'événementiel de la destination, on va la chercher.
3: Et mais comment attirer les Gardois à Nîmes? On en parlera donc avec Laurent Mespoulet, adjoint au tourisme à la mairie de Nîmes. Rendez-vous dès 7h45 sur ici Gare-Lozère. Nîmes où les transports en commun ne vous coûteront pas un centime le week-end de la Feria. Objectif sécurisé, notamment le retour des fêtards qui terminent leur soirée tard le soir ou tôt le matin.
1: Valérie et Fabien sont toujours incrédules ce matin.
3: Leur coq Coco a été abattu en pleine journée samedi dans son enclos. Une détonation entendue à l'angle le village près de Nîmes où habite le couple. Une plainte a été déposée à la gendarmerie de Calvisson. On entendra la fille du couple, Virginie, dans le journal de 8h. Un procès le 6 octobre prochain. Décision du parquet d'Alès. Presque un an, jour pour jour, après une rixe qui s'était déroulée en marge de la Feria. Trois personnes entre 22 et 25 ans seront jugées pour violence aggravée, notamment le parquet qui envisage une surveillance renforcée pour éviter tout débordement pendant l'audience.
1: Un autre procès s'est lui déroulé hier.
3: Au tribunal de Nîmes, celui d'un homme de 40 ans. Il a été condamné à 2 ans de prison ferme. Dans le dossier du juge, une quinzaine de délits, notamment ceux commis dans une église de Beaucaire, Julia Beaufils.
8: Le visage anguleux, une barbe mal rasée, le prévenu se cache toute l'audience et tourne le dos à la salle. Il est accusé de s'être introduit dans cette église de Beaucaire en forçant la porte qui mène à la sacristie, lieu où sont rangés meubles et fournitures pour les messes. Le cadenas a été retrouvé cassé par terre, Lui raconte être entré pour s'abriter, il est SDF, et pour prier, mais le prêtre, dans le procès verbal, déroule une toute autre histoire. Des armoires fouillées, une pièce sans dessus-dessous et même des excréments retrouvés dans la même sacristie. L'homme de foi chasse l'intrus, le poursuit en courant jusqu'à l'extérieur de l'église, avant d'appeler les forces de l'ordre qui interpellent le quadragénaire et trouvent dans sa poche un couteau. Une interpellation qui met fin à une longue liste de délits, notamment des vols à la roulotte.
1: Et on vous en parle aussi sur l'appli ici. Autre info à retrouver sur ici.fr. Cet accident très violent selon les pompiers. Un choc frontal entre un camping-car et une camionnette à Peugeot hier matin. Bilan, deux personnes de plus de 60 ans gravement blessées et transportées dans les hôpitaux de Nîmes et Avignon. La D6580 a été fermée le temps de l'intervention des secours. À presque 2 heures de route vers l'ouest, un gardois est mort à Cazillac dans l'Hérault. Sa moto a été percutée par une voiture hier après-midi. Les pompiers n'ont pas réussi à ranimer l'homme de 24 ans et une enquête est en cours. Les entreprises du PTP, maintenant éligibles au prêt flash carburant, mesure instaurée le mois dernier. Elle aide la trésorerie des structures touchées par la hausse du prix du carburant. Elle était réservée jusque-là aux agriculteurs, aux pêcheurs ou encore aux transporteurs routiers. Et de nouvelles annonces sont attendues dans la semaine.
3: De nouveaux mots rentrent dans le dictionnaire.
1: On en a 4 au moins. Charo, matrixé, miskine et banger. On pense notamment à notre collègue Hervé Salafranc. Si vous haussez les sourcils de vos mots fléchés, ceux de Harold Monnier dont on vous parlait hier, pas de panique, tous ces mots vont être dans le petit Robert qui paraît demain. Si je vous dis par exemple donc, ce cas est un charo, il a matrixé cette fille, miskine traduisait par, je sais pas si vous avez la réponse.
3: Alors
1: si
3: charo, c'est un lien avec charognard, non?
1: Oui, plus ou
3: quand même. C'est quoi? C'est un
1: plus ou moins
3: qui court les filles, enfin qui court les...
1: Exactement, vous êtes sur la piste. Donc c'est ce gars est un coureur de jupons. Oui. Il a retourné le cerveau de cette fille, la pauvre. On vous parle de tous ces nouveaux mots aussi sur notre site internet ici.fr. Et pour terminer, la foire aux plantes du Centre d'éducation conductive de Clarensac reprogrammée ce dimanche. Rendez-vous entre 8h et 14h. L'événement aurait dû avoir lieu le week-end dernier avant d'être reporté à cause de la météo. Événement qui permet notamment de financer une partie de l'association.
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1: Et le banger qui arrive, c'est la météo avec Julien Suvier de Météo Gare. Bonjour Julien.
9: Bonjour Sylvestre, bonjour Louis, bonjour à tous.
3: Bonjour Julien. Alors, on ne vous demandera pas si vous êtes un charo, un coureur de jupons, hein, Julien Suvier. Mais l'envie était là. La météo donc du jour, il fait très beau, il fera très beau aujourd'hui dans le Gard. C'est un petit peu moins le cas en Lozère, c'est ça Julien?
9: Oui, voilà, encore quelques averses possibles sur le département de la Lozère. Et puis on a un grand écart de température, 3 degrés actuellement sur le nord de la Lozère, du côté de la Panouse, avec contre 17 degrés dans le même temps à Aigues-Mortes, dans le sud du Gard. Donc grand écart.
3: Oui, alors on est dans les normales de saison ou pas? Qu'est-ce qu'une normale de saison d'ailleurs? Parce qu'on en parle souvent le matin.
9: C'est une très bonne question. En fait, une normale de saison, c'est une moyenne météo sur une période de 30 ans. Donc là, quand on vous dit que la moyenne de saison, c'est environ 22 degrés l'après-midi en cette période de l'année, eh bien, c'est la moyenne sur les 30 dernières années.
3: On annonçait un petit peu de vent aussi pour terminer, Julien. Du vent côté Gard-Rhodanien, vous confirmez, petite rafale, 45-50 km/h en pointe?
9: Voilà, c'est ça, un petit peu de mistral jusqu'à 50 km/h le long du Rhône. On en aura encore un peu demain.
3: Bon, on refera un point tout à l'heure, de toute façon, à 8h avec vous. À tout à l'heure.
9: À tout à l'heure.
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3: Allez, préparez-vous, avant 7h30, vous gagnerez 2 invitations pour la Feria d'Alès qui commence demain, c'est jusqu'à dimanche. 2 invitations donc pour en profiter. Je ne sais pas qui je les offrirai, mais en tout cas, il faudra répondre correctement à une question que je vous poserai avant 7h30. 7h09, bon réveil, bon mardi. Alain Chamfort, la fièvre dans le sang.

0: fièvre dans le sang. Vous pouvez le faire vous aussi à la table du petit-déj, dans la voiture. Alain Chamfort avec Ici Gare Lozère.
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0: On est très heureux, très fiers de vous accompagner le matin, mardi 12 mai, 7h13. On salue Brigitte, tiens, qui nous a écrit sur la page Facebook, qui habite Lédignan, avec 13 degrés ce matin là-bas et un petit peu de vent. Dans un instant, mon œil, et on va parler de ce qu'on n'a pas du tout envie de revivre avec l'antivirus. À tout de suite.
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0: 7h14, bonjour, bienvenue, l'heure de mon œil, hein, Cédric Carmel.
4: Avec David aussi, ou tout comme tous les matins, et après la confirmation d'un premier cas d'antivirus en France, le sujet est dans toutes les discussions avec cette peur de revivre une nouvelle crise sanitaire.
5: Et c'est légitime, 6 ans après le Covid, on devrait faire la liste de nos non-envies, les choses qu'on ne veut plus jamais revivre. Alors bien sûr, pas envie d'un confinement, il n'en est absolument pas question, mais personne n'a oublié les attestations de sortie remplies à la main, les couvre-feux, les repas de Noël annulés, les rues désertées. Pas envie d'être angoissé pour rien. Tous les cas positifs dans cette affaire sont d'anciens passagers du bateau de croisière Ondius. Et c'est tout. Pas envie de lire d'autres infos, d'autres rumeurs. Pas envie surtout des experts qui se contredisent. Parce que regardez ce qu'on entend depuis quelques jours. Tiens, par exemple, un chef de service spécialisé dans les maladies infectieuses qui dit « Dans l'idéal, on aurait gardé 45 jours les passagers sur le navire, mais c'est bien sûr inconcevable sur le plan humain. » Ah bon ? Inconcevable sur le plan humain ? Mais combien de temps a duré le premier confinement déjà ? 54 jours. Voilà. Et depuis, le gouvernement français a d'ailleurs durci les règles pour les cas contacts avec une quarantaine renforcée. Au fond, ce qui nous a épuisés pendant le Covid, c'était pas seulement le virus, c'était cette impression permanente que plus personne ne savait vraiment quoi faire et surtout quoi dire. Alors non, l'antivirus n'a rien à voir avec le Covid, mais il suffit désormais d'un nom de virus pour éveiller immédiatement toute une mémoire collective. Même si, soyons justes, il y a quand même 2 ou 3 choses qu'on garderait volontiers de cette époque. Les voisins qui se parlaient enfin, les familles qui ralentissaient un peu, les vélos partout, les apéros sur les balcons. Ça, c'était pas mal.
0: C'est vrai que c'était bien ça, les voisins qui se parlaient enfin. Parlez à votre voisin quand vous sortez de la maison, si vous le croisez pour monter dans la voiture, c'est important. 7h15, sentez cette odeur, ça sent bon. C'est les bougies dont on va parler dans l'écho d'ici avec une spécialiste, elle habite Nîmes, et on va parler de sa belle entreprise. Charlotte Cardin, avant, tant pis pour elle.

0: orchestre dans les arènes de Nîmes cet été. Charlotte Cardin avec Ici Gare Lozère. 7h18 de l'histoire de l'art à l'entrepreneuriat. Rencontre ce matin dans l'écho d'ici avec Alexia Arnaud, fondatrice de Maison Hélios, boutique de bougies à Nîmes. Elle va nous expliquer comment elle transforme la cire d'olive des Cévennes en véritable sculpture parfumée. Et en plus, elle vient de sortir de nouveaux parfums. Bonjour Alexia.
1: Bonjour.
0: Ancienne Miss Alès, diplômée en histoire de l'art, vous êtes passée par l'immobilier et puis vous avez finalement ouvert votre boutique Maison Hélios au cœur de Nîmes. Pourquoi c'était important, pourquoi c'était même peut-être vital pour vous de passer par l'artisanat et de créer votre propre enseigne dans notre cité gardoise à Nîmes?
1: Alors c'est vrai que Nîmes, déjà, c'est un choix très important pour moi parce que j'ai une attache très particulière à cette ville et à cette région. J'ai habité à Paris pendant quelques années, mais j'étais pas très heureuse là-bas. Et en redescendant ici, pour moi, c'était important d'avoir un métier qui se rapproche plus, voilà, de mes envies personnelles et plus de mes passions, de mes premières passions qui étaient l'histoire de l'art. Et donc voilà, j'ai voulu créer cette marque avec une idée d'utiliser des produits locaux, des produits qui ne sont pas nocifs pour l'environnement et qui aient un réel impact avec l'histoire de notre ville et qu'on retrouve dans mes bougies, dans la plupart de mes bougies.
0: Alors un choix fort, effectivement, vous venez de le dire, hein, vous avez banni la paraffine industrielle pour n'utiliser que de la cire d'olive produite dans les Cévennes, donc on est vraiment dans le local. J'imagine que quand on privilégie comme ça des matières premières locales et 100% naturelles, ça a un impact aussi sur les coûts de fabrication. C'était non négociable pour vous, des matières premières locales?
1: Oui, c'était très important, et que ce soit de la cire d'olive plus qu'une autre cire végétale, car j'aurais pu utiliser une autre cire végétale moins chère, c'était très important pour moi, déjà parce que l'olive, c'est quand même un symbole de notre région. Et même au niveau des parfums, maintenant on se rend compte, voilà, que les bougies qu'on trouve dans le commerce sont nocives pour la santé, et en utilisant les parfums de grâce, j'utilise le meilleur parfum qui existe sur, je sais pas, sur cette terre, mais en tout cas dans notre pays. Et pour moi, c'était important de créer quelque chose qui soit quand même respectueux de l'environnement, respectueux des clients que j'ai et que j'ai de nouveau tous les jours. Et voilà, pour moi, c'était quelque chose de non négociable, même si forcément ça se ressent sur le prix, parce que le prix des matières premières a un coût, mais pour moi, c'était non négociable.
0: Alors vos créations, hein, pour les décrire, s'inspirent des colonnes de la Maison Carrée, de la Vénus de Botticelli. C'est évidemment lié à votre amour pour l'histoire de l'art, à votre passé. L'innovation passe aussi par de nouvelles senteurs. On y vient pour les parfums. Vous faites appel à un créateur de grâce, hein, vous l'avez dit.
1: C'est ça.
0: Vous avez deux nouvelles senteurs en préparation, c'est ça?
1: C'est exactement ça. C'est vrai que depuis le début, la boutique est Maison Hélios, parce que Maison Hélios a existé avant d'avoir une boutique, à trois senteurs, les trois senteurs que les clients connaissent. J'en ai une quatrième depuis 2025. Et pour cette année, j'en ai deux nouvelles. Donc il y en a une qui va être une senteur assez estivale avec des parfums chauds.
0: Ça colle au calendrier, effectivement.
1: C'est exactement ça. Et la deuxième, ça va être une senteur plus inspirée de Nîmes directement. Jusqu'à maintenant, c'était pas forcément des senteurs inspirées de ma région. Mais là, on va être sur des senteurs, sur des notes de lavande, sur des notes un petit peu sucrées qui me rappellent le centre-ville le lendemain de soirée. Dieu sait qu'il y en a.
0: Oui, beaucoup d'odeurs. Forcément très agréable parfois.
1: Et un parfum assez ensoleillé.
0: Ok, Maison Hélios, donc 1 rue des Broquis à Nîmes. Je vous remercie infiniment d'être passé dans l'écho d'ici ce matin, Alexia Arnaud. Vous l'avez dit, hein, de nouvelles senteurs, donc on va pouvoir en profiter. Puis en plus, c'est des bougies qui sont magnifiques. Merci à vous.
1: C'est moi qui vous remercie.
0: À bientôt. 7h22, on vous offre ce matin deux invitations pour la corrida de ce samedi, hein, 17h, dans le cadre de la Feria d'Alès qui commence demain. 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Hein. 04 66 21 36 37 pour gagner vos deux entrées pour la corrida de samedi à 17h dans les arènes du Tempéras, dans le cadre de la Feria d'Alès qui anticipe hein, par rapport à la Feria de Nîmes. Voilà, la Feria d'Alès, c'est avant la Feria de Nîmes et moi ça fait un bel entraînement pour la semaine prochaine. 7h23, Fernand Blondes en musique, What's Up, bonjour.

0: succès mondial du début des années 90, Four Non Blondes avec ici Garloser. What's up?
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0: 7h28, nous sommes le 12 mai 2026 et c'est arrivé un 12 mai. En quelle année la diffusion radio sans fil est-elle brevetée? 12 mai 2008 ou 12 mai 1908? Il me semble que Thierry de Saint-Juin-les-Rosiers a une réponse à m'apporter. Bonjour Thierry, bienvenue.
9: Oui, bonjour, bonjour.
0: Bon, en même temps, c'était facile quand même, la diffusion radio sans fil, le brevet de la diffusion radio sans fil, ça remonte un tout petit peu quand même, Thierry. C'était en quelle année?
9: Le 12 mai 1908.
0: Oui, effectivement, 12 mai 1908. Bravo, je vous offre donc avec grand plaisir ce matin des entrées, deux invitations pour la corrida de samedi dans le cadre du week-end de l'Ascension, dans le cadre surtout de la Feria d'Alès qui commence demain dans les arènes donc du Tempéras. Vous êtes un habitué peut-être de la Feria d'Alès ou même des arènes du Tempéras, Thierry?
9: De la Feria d'Alès, oui, parce qu'on est à côté. Oui. Et une corrida, je l'ai vue une fois et je voulais y aller cette année une autre fois, voir un peu, donc du coup ça tombe bien.
0: Ben voilà, ça tombe bien d'écouter ici Garloser. Ça fait un moment, on le disait, que la diffusion radio sans fil est brevetée. Quelle est votre radio préférée, Thierry?
9: Radio Garloser.
0: Ici Garloser. Merci ici Thierry.
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0: Ce matin, dans l'info d'ici, sur des Carmels, on va voir des Lozériens.
11: Et qui espèrent que le projet de loi sur la fin de vie va être adopté. Un premier texte voté hier, celui qui renforce les soins palliatifs, mais il faut aller plus loin pour des occupants d'une maison de retraite de Lozère. On en parle juste après le 90 secondes. C'est avec Cyril Ardo-Redon et il est 7h30.
12: Une quarantaine renforcée en milieu hospitalier pour tous les cas contacts de l'antivirus en France. Décision du Premier ministre hier soir alors qu'une femme est actuellement en réanimation dans un état stable. Elle était à bord du bateau MV Ondus. Au total, 22 cas contacts sont concernés par cet isolement auquel s'ajoutent les 4 autres passagers du navire de croisière. Et il voulait s'en prendre au musée du Louvre à Paris ou à des membres de la communauté juive. Un projet d'attentat déjoué la semaine dernière, on l'a appris hier, le suspect, un homme de 27 ans, a été mis en examen et placé en détention provisoire. Prévenir les victimes de violences conjugales et sexuelles que leur agresseur sort de prison, c'est l'objet d'une proposition de loi aujourd'hui devant les députés. Texte soutenu par le garde des Sceaux et les associations de victimes. Le secteur du bâtiment aura droit dans quelques jours au pré-flash carburant, comme les agriculteurs, les pêcheurs et les transporteurs routiers. Dans le contexte de la flambée des prix de l'essence, cela permet d'emprunter jusqu'à 50 000 euros sans exiger de garantie. Des niveaux records de surface brûlée, des scientifiques internationaux lancent l'alerte. 150 millions d'hectares ravagés par les flammes sur notre planète depuis janvier, c'est un record historique. C'est 2 fois plus que la moyenne à cette période. Et puis le ballon d'or et attaquant du PSG, Ousmane Dembélé, sacré meilleur joueur de Ligue 1 hier soir lors de la cérémonie des trophées UNFP. Pierre Sage, le coach de Lens, est lui le meilleur entraîneur du championnat. Chez les femmes, la meilleure joueuse est la lyonnaise Melchi Tumorné.
11: Merci Cyril Ardo-Redon. Il est 7h31 sur ici Garloser avec un premier texte adopté, mais ce n'est pas suffisant pour les occupants d'une maison de retraite de Lozère. Ce texte est celui sur les soins palliatifs renforcés. Il fait partie du projet de loi sur la fin de vie examiné par les sénateurs jusqu'à demain, mais ces seniors de Lozère veuillent que le texte aille plus loin. Saïd Makhloufi, ils aimeraient tout simplement avoir le choix.
13: Partir quand on veut.
14: Vous aimeriez avoir ce choix?
13: Oui.
14: Josette, 89 ans.
13: Parce qu'on ne voudrait pas souffrir.
14: La fin de vie.
13: Tu as peur de mourir?
14: Avec son mari Joseph, 91 ans.
13: Pas du tout.
14: Ils se sont déjà posé la question.
13: Pas souffrir, ouais, voilà. rester dans des fauteuils paralysés, on est obligé de vous faire faire pipi, de vous faire manger. Non, ça, on n'en voudrait pas. C'est là où on devrait avoir le choix. Quand on en arrive là, on devrait avoir le choix de rester ou partir. Autrement, je pense qu'il y a beaucoup de personnes qui pensent la même chose que nous, mais on ne nous demande pas notre avis. C'est ça qui est triste.
14: Le couple qui affiche
13: 70 ans de mariage
14: n'a jamais vécu loin l'un de l'autre.
13: J'étais sa femme, la mère des enfants, ta secrétaire. On a toujours travaillé ensemble.
6: On a vécu une bonne vie.
14: Une vie à deux.
13: On a fait notre vie, on a élevé nos enfants, donc on peut partir.
14: Que Josette n'imagine pas.
13: Quand il en restera qu'un, on n'a plus de raison de vivre.
6: Non, quand non. On en aura qu'un, on peut, il faut partir.
13: S'il existait des pilules, mon mari et moi, on la prendrait pour partir ensemble.
14: Mais là, Josette, vous êtes en bonne santé.
13: Oui, oui, oui.
6: Et moi, malheureusement, c'est que j'ai quelques maladies.
13: Il ne peut pas marcher, il ne peut pas arriver à un certain âge.
14: Le couple aimerait avoir le choix.
13: On devrait avoir le choix de partir. On est en fin de vie et on a vécu notre vie. Ça ne nous intéresse pas de vivre dans un fauteuil ou dans un lit toute une journée. On préfère partir à ce moment-là.
14: Et là, vous avez le sentiment que ce choix, vous ne l'avez pas.
13: Ah non, ah non.
14: Josette et Joseph, vous étiez faits pour vous rencontrer.
13: Mais attendez, mon premier prénom, c'est Marie.
14: Souhaitent lier leur destin.
13: Parce que l'un sans l'autre.
14: À la vie.
6: Avec ma femme.
14: À la mort.
13: Oui.
11: Reportage à lire aussi sur ici.fr, page Garloser Sylvestre.
0: À la une du journal de 8h tout à l'heure.
11: Qui a tué Coco? Un coq abattu en plein jour à Longlade samedi dernier et certains habitants peinent à y croire. Et un procès pour trois personnes à Alès. Ils sont soupçonnés d'être liés à l'agression du prolet en mai 2025. La météo, soleil, pas soleil, nuage, pas nuage, pluie,
0: soleil
11: pas pluie.
0: Dans le Gard,
11: très
0: avec
11: bien.
0: Du vent côté Gard rhodanien, 50 km/h en pointe et pas mal de nuages en Lozère. Je le sais parce que je vous lis aussi, je vous fais confiance, hein. Vous nous écrivez sur la page Facebook ici Gard Lozère et vous faites bien. Alain nous dit que c'est très nuageux en Margeride à Croisière de Bel Air Val d'Anse avec 4 petits degrés tout à l'heure. Fabienne, elle, est à Saint-Christol-les-Alès avec un ciel légèrement nuageux, c'est vraiment les nuages matinaux, il fait 15 degrés à Saint-Christol-les-Alès en ce moment. Pour cet après-midi, on annonce 13 à Langogne, 18 à Villefort, 19 à Pont-Saint-Esprit, il fera 21 à Saint-Florent-sur-Ozonnet et Romoulin, 22 à Sumène, Junès, Aigmoste et Redescend, et jusqu'à 23 pour Salindres.
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11: Bon, on a vu pire hein, sur les routes lozériennes et gardoises. Il y a quelques ralentissements en ce moment sur la N106 en venant d'Alès pour se diriger vers Nîmes avant la hauteur du, avant le niveau du Bois des Espèces. C'est un petit peu compliqué aussi sur le périph boulevard Marc Bogner en direction du rond-point Nîmes-Ouest. Route de Montpellier aussi vers ce même rond-point Nîmes-Ouest.
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11: Alors j'ai un rêve, voir Olivier Devic petit déjeuner à cheval. Voilà, monter à cheval, peut-être que ce rêve va devenir réalité dans un instant. Olivier Devic, son petit déjeuner se passe au centre équestre domaine de la Bastide. On en saura plus dans un instant. On saura s'il va monter ou pas. 7h36, Jean-Jacques Goldman, encore un matin de bonheur et de délices avec ici. Encore

0: Vous écoutez Ici Gare Lozère le mardi matin, vous écoutez Jean-Jacques Goldman.
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0: Il y a un grand concours hippique ce jeudi et on va en parler tout de suite avec Olivier Devic qui petit déjeune au domaine de la Bastide au centre équestre Tourmagno-Gardegno. Bonjour Olivier Devic.
3: Bonjour, bonjour à toutes et à tous. Oui, et ben la Tourmagne Gardiane, c'est un centre équestre très très connu. Ici au centre de la Bastide, je suis au milieu des chevaux de Camargue.
0: Oui, bien sûr.
3: Au milieu des prés, il y a un beau soleil et je suis en compagnie de Théo Pitiot, le président de ce club équestre, de ce centre équestre. Bonjour Théo.
4: Bonjour Olivier.
3: Alors jeudi, il va se passer un événement, c'est un concours open d'équitation de travail de Mont de Camargue.
4: Exactement, c'est une de nombreuses éditions, c'est la grande édition qui se tient à chaque printemps, un concours qui va regrouper une centaine de cavaliers ici au domaine de la Bastide. C'est un événement qu'on attend chaque année avec impatience.
3: Alors, du dressage, c'est quoi exactement?
4: Différents tests autour de l'équitation de travail toujours, une maniabilité chronométrée, donc c'est l'enchaînement d'obstacles en carrière, un parcours de pays qui est renommé chez nous en particulier.
3: Un parcours de pays?
4: Alors, c'est différents obstacles, mais cette fois dans un environnement naturel, donc c'est dans les prés que vous voyez juste derrière.
3: Avec
4: nous.
3: Des taureaux?
4: Alors, pas les taureaux cette fois, mais des obstacles naturels et puis la reprise de travail qu'on appelle aussi le dressage.
3: Donc tout ça, ça s'apprend ici depuis des années, c'est une institution. Beaucoup de Nîmois sont venus apprendre l'équitation ici. Beaucoup de fils de manades sont venus ici aussi parce que ça s'apprend. C'est le Mont de Camargue, c'est très technique.
4: C'est technique, ça s'apprend. Ça fait 46 ans qu'on fait ça ici aux portes de Nîmes. On dit que c'est la Camargue aux portes de Nîmes finalement. Et donc oui, ça nous tient à cœur de continuer à transmettre ça aux jeunes et aux moins jeunes, puisque finalement il y a pas d'âge quand on est passionné.
3: Vous Théo, vous avez démarré ici?
4: J'ai démarré ici tout jeune en tant que cavalier. Et puis petit à petit, on commence à prêter main forte aux équipes. Et puis un jour, on se retrouve à 23 ans président.
3: Vous vous souvenez du premier jour où vous êtes arrivé ici? Alors qu'aujourd'hui, on rappelle, vous êtes président du centre équestre.
4: Ouais, je me souviens en tout cas de la première fois où j'ai rencontré la Tourmagne, c'était au jardin de la Bastide un jour de feria et j'ai toujours su que je voulais monter ici et depuis je les ai jamais quittés.
3: Alors justement, puisque vous parlez de feria, la feria d'Alès arrive, on va voir des chevaux dans les rues et puis vous la semaine prochaine, vous serez sous les projecteurs dans les arènes de Nîmes.
4: Pour la première fois en 46 ans d'existence, je le disais, alors on a toujours participé à la feria puisque on entretient des relations étroites avec la mairie par notre positionnement
3: jardin de la Fontaine.
4: Exactement, mais c'est la première fois qu'on aura l'occasion de fouler la piste des arènes de Nîmes. Donc c'est un challenge, mais déjà une fierté aussi pour notre équipe.
3: Qu'est-ce que vous allez faire? C'est un défilé, qu'est-ce qui est prévu?
4: On aura l'honneur de participer à la capella dans l'ouverture de la grande course de la feria. On remercie Adrien Poujol et Patrice Blanc qui nous font confiance. Donc ce sera un numéro proposé en avant-course.
0: Bon, autre défi, bien. Tiens, moi j'ai un challenge pour vous Olivier Devic, je l'avais dit il y a quelques minutes, un rêve que j'espère voir devenir réalité, monter à cheval. On fait ça tout à l'heure?
3: Allez, à tout à l'heure, Adada, allez, U.
0: Allez, U.
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0: Ce matin, Cédric, on va parler tourisme avec votre invité.
7: Et puisque la saison commence plutôt pas trop mal à Nîmes, réservation de nuitées en hausse pour le mois d'avril par rapport à l'année dernière à la même période, mais le nombre d'Airbnb, de logements Airbnb, est aussi en hausse dans la préfecture du Gard. On en parle avec le nouvel adjoint en charge du tourisme à la mairie de Nîmes, Laurent Mespoulet, et l'invité d'ici Gard-Lozère dans quelques minutes, Sylvestre.
0: 2 minutes 30 exactement, le temps de profiter de Pierre Garnier avec ici Gard-Lozère à l'horizon.
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0: Pierre Garnier, l'horizon avec Ici Garloser.
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0: Votre invité à 7h47, Cédric Hermel, est le nouvel adjoint en charge du tourisme à la mairie de Nîmes. Bonjour Laurent Mespoulet.
3: Bonjour.
0: Vous, merci d'être avec nous ce matin sur Ici Garloser pour parler. Donc, on en parle depuis ce matin de cette saison touristique qui commence plutôt bien à Nîmes malgré le contexte de hausse du prix du carburant, ce budget essence qui explose. Alors, est-ce que les Français, notamment les Gardois, choisissent d'aller moins loin et de passer leurs vacances à Nîmes?
3: Alors, effectivement, moi, ce que je peux vous dire, c'est que les Gardois aiment bien le Gard et les Nîmois aiment bien Nîmes. Et ce qu'on a pu noter, le chiffre que je peux vous donner aujourd'hui, c'est que, par exemple, pour le mois d'avril 2026, les Gardois à Nîmes, en visite à Nîmes, c'est 31 000 nuitées. Donc, ça représente pratiquement un bon pourcentage de l'activité économique du mois d'avril sur la ville de Nîmes.
0: Ça veut dire qu'ils sont au rendez-vous? On peut considérer ça comme ça?
3: Ils sont au rendez-vous parce que la ville est belle, parce que la ville fait des propositions et que c'est toujours intéressant de se déplacer dans Nîmes pour profiter soit des commerces, des boutiques et puis profiter aussi d'une hôtellerie qui aujourd'hui est une véritable offre commerciale.
0: Mais est-ce que les Gardois justement qui viennent ici à Nîmes, ils réservent plutôt un logement Airbnb ou plutôt un hôtel, une nuit d'hôtel ?
3: Alors, il y a deux choses à voir sur ce point-là, vous avez raison. Airbnb, oui, peut-être pour des familles qui vont se déplacer, famille, c'est-à-dire parents plus deux enfants, c'est peut-être plus simple pour eux de trouver un Airbnb. Après, on a le tourisme d'affaires engendré par le H2 ou des Gardois qui se déplacent pour des rendez-vous sur Nîmes, et là, on va faire une réservation d'hôtel. Donc, c'est le véritable chiffre, en fait, si derrière votre question, il y a ça. En gros, sur Nîmes, on a 4200 chambres Airbnb en proposition constante, alors que l'hôtellerie représente 2300 chambres. Donc, vous voyez, une chambre sur deux est dans le domaine privé, quoi.
0: Et d'ailleurs, cette part des Airbnb a augmenté à Nîmes. Il y en avait 2000 il y a quelques années. On en est donc à un peu plus de 4000, ce que vous nous dites ce matin. Mais qu'est-ce qu'il faut faire pour stopper justement cette augmentation du nombre de logements Airbnb à Nîmes? Qu'est-ce qu'il y a des mesures qui sont prévues?
3: Alors, avant de stopper, il faut ouvrir le chantier, il faut ouvrir le dossier, ce que nous avons fait la semaine dernière avec les services. Voir quelle est la capacité d'une municipalité pour mettre en place des mesures qui vont être un peu restrictives, faire le distinguo aussi entre les gens qui font du Airbnb avec leur résidence principale et les autres qui font du Airbnb avec leur résidence secondaire, avec quelquefois des immeubles entiers qui sont rénovés avec des appartements dédiés au Airbnb. Donc on va faire le distinguo d'abord entre les résidences principales et les résidences secondaires et voir les mesures qui peuvent être mises en place, en prenant exemple un peu ce qui s'est fait sur Marseille, Bordeaux, Lyon, dans toutes les grandes villes de tourisme en fait.
0: Ça peut être quoi ces mesures justement dont que vous évoquez après cette réunion la semaine dernière?
3: C'est d'abord vérifier si effectivement toutes les déclarations sont faites. Quand on veut faire du Airbnb, il faut déclarer en mairie que ce logement est destiné à faire du Airbnb. Donc ça, on va le vérifier, même si les déclarations aujourd'hui elles se font en ligne. On a quand même sourcé et on peut trouver ces listings-là. Ça, c'est une chose. Peut-être une autre piste, ça va être le permis de louer, qui aujourd'hui est sur certains secteurs de la ville, mais pas tous les secteurs. On va s'attaquer d'abord à l'Écusson, au centre-ville. Pourquoi ? Parce que le Airbnb cause des nuisances aussi. Les gens qui partent leur logement avant 10h du matin, prennent leurs ordures ménagères, les déposent dans la rue, sans ramassage. Il y a tout le système des boîtes à clés aussi, qu'on retrouve un peu partout. Donc le dossier est ouvert. On le travaille en partenariat aussi avec le Club des Hôteliers Nîmois, avec qui nous avons de bonnes relations et ils ont l'expérience aussi de ce type de concurrence un peu déloyale.
0: Ça veut dire, je vous coupe, que vous voulez réduire le nombre d'Airbnb dans le centre-ville de Nîmes?
3: En tout cas, réduire, c'est voir si tout le monde est en règle, si effectivement toutes les déclarations sont faites, et voir de quelle façon, après, on peut les contraindre. Le dossier est ouvert, donc je ne pourrais pas être plus précis que ce que je peux vous dire là, tant qu'on n'en a pas regardé précisément les mesures à mettre en place, quoi.
0: Ça veut dire qu'on peut espérer peut-être des mesures dans quelle... temporalité d'ici quelques mois, d'ici quelques un peu plus. Ben,
3: en fait,
0: peut-être
3: la saison est lancée, le temps d'ouvrir le dossier, de discuter, de rencontrer les partenaires, et se mettre autour de la table. C'est un peu notre méthode. On verra pour la saison prochaine, effectivement, une réglementation qui sera peut-être un peu plus contraignante.
0: Et en tout cas, en attendant, qu'est-ce que met en place la ville pour attirer encore plus de touristes chez nous ici, notamment des Gardois? Qu'est-ce qui peut être mis en place par la ville?
3: Ben aujourd'hui, les Gardois, qu'est-ce qu'ils viennent voir? Le musée de la Romanité est un point fort. Donc, c'est vrai que les scolaires contribuent fortement à cette fréquentation. On met en place aussi l'office du tourisme. Je mets en place des éductours, c'est-à-dire qu'on va proposer des tours de ville aux Gardois pour leur apprendre un peu l'histoire de leur ville. Il n'y a pas que la Romanité non plus à Nîmes. Ça, c'est une question qu'on se pose d'ailleurs. Hein. Retracer un peu l'histoire de Nîmes, son passé industriel du 18e et 19e siècle, en parallèle de la Romanité, mais ouvrir un peu notre ville à son histoire contemporaine. Quoi.
0: Et pour finir, l'événement qui arrive là d'ici quelques jours, c'est la fériade de Pentecôte.
3: Oui.
0: Vos petites prévisions de fréquentation, là, vous avez peut-être ça dans votre bagage.
3: Très très très très difficile de faire des prévisions. L'an dernier, la fériade s'est bien passée. Cette année, elle se passera bien de la même façon. Donc, on espère au moins faire le même chiffre de fréquentation, c'est-à-dire plus d'un million de personnes qui viennent voir la fériade. Quoi.
0: En tout cas, on retient ce que vous disiez sur ces logements Airbnb avec une future réglementation à venir qui sera exactement beaucoup plus contraignante d'ici quelques semaines, voire quelques mois. Merci beaucoup, Laurent Mespoulet.
3: Merci à vous de me recevoir.
0: D'être venu sur Ici Gare-Lozère ce matin. On le rappelle, vous êtes le nouvel adjoint en charge du tourisme à la mairie de Nîmes.
3: Merci.
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0: C'est vrai qu'on parlait à l'instant de la feria. On a hâte, hein, moins de 10 jours. On célèbre ça, d'ailleurs on a anticipé, on célèbre ça depuis plusieurs jours avec Ici Gare-Lozère, puisqu'on vous offrira avant 8h30 deux invitations pour la corrida de vendredi prochain, corrida du 22 mai à 18h dans les arènes de Nîmes. Avant 8h30, les Pointer Sisters pour l'instant, 7h54.

0: dans le passé en l'occurrence. On était au début des années 80 avec les Pointer Sisters. Et on va partir encore plus loin dans quelques secondes avec Stéphane Bern. On sera à la fin du 19e siècle. A tout de suite.
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0: 7h58, un petit peu d'histoire avant l'actu de 8h en Lozère et dans le Gard avec vous. Stéphane Bern, bonjour. Ce matin, on voyage au temps où un vigneron de l'Ain a réveillé les Gaulois.
3: Un champ ravagé par le phylloxéra et soudain, sous la terre, un calendrier vieux de 2000 ans. Mauvaise récolte, mais bonne pioche. Novembre 1897, à Coligny, c'est dans l'Ain. Au lieu dit Verpois, Alphonse Roux arrache des pieds de vigne malades. Le phylloxéra a frappé. Et pas qu'un peu. La terre est retournée, les racines cèdent, et sous la bêche apparaissent des morceaux de bronze. 149 fragments dispersés, gravés de lettres latines. Un puzzle antique sans photo sur la boîte.
4: On va le retrouver éparpillé par petits bouts, façon puzzle.
3: Roux n'imagine pas qu'il vient de tomber sur le plus long texte gaulois jamais retrouvé. Le calendrier de Coligny.
5: Il a vu le calendrier avec la date d'aujourd'hui et ça lui a fait comme un électrochoc. Il dit qu'il est né en 1067.
6: Un dingo !
3: Les fragments partent à Lyon. Paul Dissard, conservateur des musées de Lyon, passe des semaines à assembler le puzzle. Un travail de patience digne d'un long dimanche pluvieux. Et la surprise, ce ne sont pas un, mais deux objets. D'abord, une grande statue gallo-romaine, près d'un 1m70. Un dieu nu, bien coiffé, façon publicité pour un club de fitness. Programme spécial abdos. Le bras droit levé, il tenait sans doute une lance. Certains y voient Mars. D'autres pensent à Lug, dieu au long bras, lié à Lug Dunum, l'actuel Lyon. À côté, une grande table de bronze, un calendrier. Sympa, mais pas vraiment le format de poche pour glisser dans la toge. De ce calendrier, il en manque presque la moitié, mais cela reste un document exceptionnel. Le système est complexe. Un calendrier lunisolaire organisé sur 5 ans, avec des jours favorables et d'autres moins. Les Gaulois ne comptaient pas les jours au hasard. Au fond, on cherche toujours la même chose. Savoir quel jour on est, et surtout, combien il nous en reste.

0: avant les vacances.
1: Alors, j'ai pas compté le nombre de jours, en tout cas je peux vous dire que vos petits-enfants ou vos enfants sont en vacances officiellement le samedi 4 juillet.
2: C'est presque. 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
1: Bien sûr que c'est précis, Cédric. C'est de la radio. Il est 8h, bonjour.
3: Quel talent.
1: Je suis jaloux. Vous y arriverez un jour. Cédric Hermel,
3: bonjour.
1: Pour l'actu de ce mardi 12 mai, bonjour Cédric.
3: Et bonjour Sylvestre, bonjour à tous.
1: Un couple de Langlade est encore sous le choc.
3: Leur coq Coco a été abattu en plein jour d'un coup de fusil samedi matin. L'animal était dans son enclos quand une détonation a été entendue vers 10h20. La fille du couple, Virginie, elle est aussi sous le choc.
4: C'est de la folie, parce que s'en prendre un animal lâchement à travers un grillage, faut vraiment être fou pour faire ça. Et surtout tirer dans un jardin où il y a des personnes, en direction d'une maison, où il y a des enfants. Il y avait mon fils de 7 ans quand ça s'est passé. Moi, quand je suis arrivée, la première chose qu'il m'a dit, c'est « Maman, les gens sont fous ». Et quand j'y ai demandé pourquoi, il m'a dit « Ils ont tué Coco ». Et il est parti mais en larmes, mais comme pas possible. Et lui, mon fils de 7 ans, pour lui, il faut pas que ça reste impuni non plus. Il faut une sanction, et une sanction forte. Faut que là maintenant, la maltraitance et la cruauté animale soient punies correctement par la loi. Il y a des lois pour ça. Je sais que le tribunal de Nîmes suit, mais il va falloir qu'on retrouve ce tireur et surtout qu'il soit puni.
3: Et justement, une plainte a été déposée à la gendarmerie de Calvisson. On évoque tout ça plus en longueur dans l'info d'ici. Ça se passe à 8h30 sur ici Gare Lozère. Choc frontal entre deux véhicules hier matin à Pujot, tout près des Angles. Deux personnes de 63 et 73 ans gravement blessées, transportées toutes les deux dans les hôpitaux d'Avignon et de Nîmes. La D6580 a été coupée le temps de l'intervention des secours. Information à lire aussi sur notre site ici.fr. FR page Gare Lozère. Un gardois de 24 ans, lui, est mort à Cazillac dans l'Hérault hier. Sa moto a été percutée par une voiture. Une enquête en cours pour déterminer les circonstances de l'accident.
1: Près d'un an après les faits, une date pour le procès de la rixe d'Alès.
3: Ce sera le 6 octobre prochain. Trois prévenus de 22 à 25 ans dans le box, tous jugés pour violence aggravée dans cette affaire de la rixe du Prolé, ce bar associatif où plusieurs militants communistes avaient été agressés par des membres supposés d'un groupe d'extrême droite de Montpellier. Les faits remontent donc à il y a presque un an, jour pour jour, pendant la feria d'Alès. Ludovic Labastrou.
5: Originaire du bassin alésien, tous les mises en cause ni les faits qui leur sont reprochés, violence aggravée en réunion et avec arme en l'espèce, une bombe lacrymogène. Pour deux d'entre eux, ils étaient présents à la feria, mais loin du Prolé, le dernier affirme ne pas avoir été présent ce 31 mai à Alès. Jeune qui nie par ailleurs être membre du groupuscule d'extrême droite, même si l'un porte un tatouage assez révélateur. Il risque jusqu'à 5 ans. Une affaire qui avait fait beaucoup de bruit, faisant se déplacer à Alès Fabien Roussel, le patron du PCF, une dimension politique que se refuse de prendre en compte a priori le parquet, qui indique que l'examen du dossier en octobre prochain permettra d'entendre les explications des uns et des autres, notamment les cinq parties civiles. Parquet qui envisage une audience placée sous surveillance policière pour éviter toute tentative de match retour.
3: Et on fait aussi le point sur cette affaire sur notre site internet ici.fr page Gare Lozère. À Nîmes, cette fois, procès renvoyé pour le conducteur qui avait fait mine de foncer sur la foule. Il aura finalement lieu le 10 juillet prochain, en cause notamment la grève des avocats qui dure depuis plus d'un mois dans le Gard.
1: Le projet de loi sur la fin de vie suivi jusque dans une résidence de Lozère.
3: Une maison de retraite, plus précisément, où vivent Josette, 89 ans, et son mari, Joseph, 91 ans. Ils ont appris dans la nuit que l'accès renforcé aux soins palliatifs a été voté par le Sénat. Reste maintenant la création d'un droit à l'aide à mourir. Des sénateurs de la droite et du centre n'y sont pas du tout favorables. Il faut dire que près de 700 amendements ont été déposés sur le sujet, au grand désarroi du couple lozérien, Saïd Maclouf.
6: La possibilité de partir quand vous le souhaitez, c'est quelque chose qui m'intéresse.
7: Joseph, 91 ans, et sa femme Josette, 89 ans.
8: On préfère partir plus tôt sans souffrir. Et je pense que c'est son désir aussi.
6: Exactement le même désir.
7: Le couple,
8: 70 ans de mariage,
7: aimerait avoir le choix.
8: Je vois des personnes qui sont immobilisées, couchées toute une journée, qui ne peuvent ni se lever, il faut les faire pipi, il faut les faire manger. Moi, je dis, vaut mieux partir, mais partir proprement. Pas dans un lit à être torché toute la journée, ça, non.
7: Josette et Joseph, inséparables.
6: Tant que j'ai ma femme à côté, pas de problème, mais avoir le choix.
8: Nous, ce qu'on aimerait, c'est une pilule pour partir ensemble.
7: Et si le débat agite députés et sénateurs?
8: C'est à nous qu'il faut le demander.
7: Josette aimerait être consultée.
8: Mais si on ne nous le demande pas, on ne peut pas savoir.
7: Et on appelle à un référendum sur la fin de vie.
3: Le reportage de Saïd Makhloufi et le projet de loi sur la fin de vie est examiné jusqu'à demain au Sénat. À Nîmes, de nouvelles règles à venir pour encadrer les logements Airbnb. Ils ont doublé par rapport à il y a quelques années dans la préfecture du Gard. Il y en a plus de 4200. Selon le nouvel adjoint en charge du tourisme, Laurent Mespoulet, il était notre invité sur Ici Gard-Lozère il y a quelques minutes. Son interview est à réécouter sur ici.fr page Gard-Lozère.
1: 8h05, les règles renforcées pour les personnes contaminées par l'antivirus.
3: Les cas contacts vont aussi avoir droit à une hospitalisation renforcée, à l'isolement pour une quinzaine de jours. Annonce hier après la détection du premier cas français, une femme actuellement à l'hôpital Bichat à Paris. Cette période d'isolement doit permettre d'éviter toute propagation du virus. C'est ce qu'explique Mircea Sofonea. Il est épidémiologiste au CHU de Nîmes et maître de conférence à l'Université de Montpellier.
0: A priori, c'est effectivement cette approche d'isolement et quarantaine sur le temps long, donc en particulier 2 semaines pour les cas contacts et une quarantaine pour les cas positifs, qui permettra normalement, si tout se passe comme on le sait pour le moment, pour ce virus qui, il faut que je le précise néanmoins, est relativement peu étudié, avec seulement quelques épidémies documentées de courte durée, de faible amplitude, c'est une technique qui permettrait normalement d'endiguer cette transmission. Il faut s'attendre, compte tenu de la longue période d'incubation, 2 semaines à 3 semaines, qu'il y ait effectivement des nouveaux cas qui soient notifiés dans les semaines suivantes et que cette augmentation se poursuive et qu'on parle encore malheureusement de cet épisode d'antivirus Andes pendant encore plusieurs semaines, voire moins. C'est un peu une épidémie au ralenti. Et donc, toutes les mesures qui sont mises en place pour endiguer la transmission ne se verront que bien plus tard.
3: Mircea Sofonea, épidémiologiste au CHU de Nîmes et maître de conférence à l'Université de Montpellier. Une bonne nouvelle maintenant pour votre portefeuille. Le prix du carburant baisse très légèrement, mais baisse quand même. Vous payez ce matin en moyenne 2,15€ le litre de gasoil, c'est moins que la semaine dernière. En revanche, le sans-plomb 95 stagne à 2,02€, c'est issu des dernières données du gouvernement. Et des mots maintenant, miskine, charo, banger, matrixé, des nouveaux mots qui parlent à certains peut-être d'entre vous et qui vont intégrer le petit Robert dès demain. Nouvelle livrée avec, tiens, la définition de banger, un mot cher à notre collègue Hervé Salafranc, qui veut dire que quelque chose est génial. Par exemple, la matinale d'Ici Gard-Lozère, c'est un banger. On vous détaille ces nouvelles arrivées dans le dictionnaire aussi sur l'appli Ici.
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3: Bon, en espérant que la météo de la semaine dernière nous ait pas matrixé avec toute cette pluie, on en parle avec Julien Sujet de Météo Gard. Bonjour Julien.
9: Non, c'est un banger la météo aujourd'hui.
3: Ah, bonjour tous les deux. Bien.
1: Bonjour Julien.
3: Bonjour Julien.
1: Julien Sujet Météo Gard. Alors, c'est un banger dans le Gard, parce qu'on annonce du ciel bleu et du soleil. C'est un peu moins le cas en Lozère, hein, avec beaucoup plus de nuages. Je voulais savoir comment vous pouviez expliquer cette différence. Pour ça, on est collé, hein, Lozère et Gard. Comment expliquer cette différence de météo entre le soleil dans le Gard et les nuages en Lozère?
9: Oui, c'est vrai qu'on est collé, mais pourtant, en fait, il y a les Cévennes qui nous séparent, et en fait, ça fait office de barrage. Donc, le temps humide s'arrête au niveau des Cévennes, et à partir des Cévennes jusqu'au département du Gard, eh bien, le temps est plus sec. Et en plus, aujourd'hui, on a le Mistral, donc, qui assèche encore plus la masse d'air. C'est pour ça qu'on a ce contraste entre nos deux départements.
1: Vous êtes un vrai savant, un vrai professionnel de la météo. C'est pour ça qu'on est très heureux de vous retrouver tous les matins, Julien. Juste un dernier mot sur le Mistral. Vous parliez de ce Mistral. Il concernera seulement en principe le Gard-Rhodanien, hein. On est d'accord, l'est du département.
9: Les plus fortes rafales sur la vallée du Rhône, jusqu'à 50 km/h sur ce secteur. Ailleurs, le vent est plus calme et le soleil l'emporte sur le département du Gard.
1: Très bien, bon mardi, à demain Julien.
9: Bonne journée, à demain.
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1: Merci d'avoir le réflexe ici Gard-Lozère, avec de la bonne humeur, avec le sourire aux lèvres pour partir au travail, rester à la maison, s'occuper de vos petits-enfants ou de vos enfants. Marc Lavoine, pour une begin avec toi.
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0: Marc Lavoine avec Ici Gare Lozère.
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0: 8h13, comment faire pour ne pas mourir le 12 août prochain? C'est très précis. Apparemment, ça va être l'apocalypse le 12 août prochain. On va parler avec Aude Razeau dans C'est pas vrai, le rendez-vous en Tiernac, de notre Terre et de gravité. On vous explique tout dans un instant.
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0: C'est pas vrai, le rendez-vous en Tiernac avec vous, Aude Razeau, bonjour. On va parler d'une folle rumeur ce matin qui agite les réseaux sociaux. Il paraît que notre Terre va perdre sa gravité le 12 août prochain. Bon, c'est totalement faux, évidemment. Hein.
7: Oui, ça fait plusieurs mois que cette fausse info circule et je vais être honnête, au début je me suis dit, j'ai quand même pas parlé de ça à l'antenne, c'est complètement farfelu, personne n'y croit de toute façon. Eh bien, je me suis trompée, cette histoire continue de tourner, je la vois même de plus en plus. Que disent ces internautes? Accrochez-vous, que le 12 août prochain, à 16h33 très précisément, la gravité, pouf, va disparaître sur toute la planète Terre pendant 7 secondes. Scénario apocalyptique. Certains nous mettent carrément des vidéos. On voit les gens, les objets s'envoler dans les airs sur plusieurs dizaines de mètres avec une petite musique dramatique. This is the end. Et après les 7 secondes, patatras, tout ce petit monde s'écrase par terre. Là où c'est encore plus fou, c'est qu'en dessous, en commentaire, des internautes apparemment effrayés discutent ensemble de comment faire pour ne pas mourir, oui, le 12 août prochain.
0: Mais et d'où ça sort? C'est quoi cette théorie?
7: J'ai creusé, j'ai cherché, je suis tombée sur tout un tas de posts franchement complotistes. Paraît-il que la NASA se prépare à ça depuis des années, qu'un rapport top secret a fuité et que c'est comme ça qu'on le sait. Bon, la NASA a démenti déjà. Et puis surtout, les scientifiques rappellent l'évidence. La gravité ne peut pas disparaître comme ça, d'un claquement de doigts. Elle vient de la masse de la Terre. Donc pour que ça arrive, il faudrait que la Terre disparaisse complètement. Et puis pourquoi le 12 août? Parce que c'est le jour de l'éclipse solaire. Et là aussi, raté, une éclipse non plus ne fait pas disparaître la gravité.
0: Et vous, où serez-vous le 12 août prochain? Moi, je ferai du camping, hein, donc il faut que je mette bien les sardines, que je les plante bien dans le sol pour être sûr que la tente parte pas en l'air. Pourquoi pas? Voilà, réfléchissez à ce que vous allez faire le 12 août prochain. Nous, ce qu'on va faire dans un instant, c'est qu'on va retrouver Olivier Devieck qui va monter à cheval. Il nous l'a promis, hein, il va petit déjeuner à cheval. Résultat après Kin, un incontournable des années 2000. Everybody's changing avec ici Gare Lozère.

0: 19, le groupe Keane à l'instant avec ici Garlozère. Bon mardi. Et bienvenue à Olivier Levic qui nous rejoint pour petit déjeuner dans un cadre sublimissime au domaine de la Bastide, centre équestre Tourmagno-Gardiano. Alors, ça y est, vous êtes monté à cheval. Je sais pas si vous êtes prudent ou pas prudent. Tiens, chez Kamoto, vous êtes prudent, mais à cheval.
1: Non, à cheval, je suis calme, hein, non, mais j'ai besoin d'apprendre. Vous savez, c'est pas facile, hein, la Mont-Gardiane. Il y a plein de choses à apprendre. Et puis, il y a quand même des vedettes, hein, qui sont venues ici, enfants, Léa Vicens, qui sera dans les arènes de Nîmes, évidemment, pour cette feria. Et je suis avec le jeune président Théo Pithiot. Ça y est, le foin a été livré, là. Je vois on est à côté des ballots de paille.
2: Ouais, bah oui, forcément, les chevaux mangent. Hein. Il y en a une trentaine sur site. Donc ça demande une certaine logistique.
1: Ouais, alors la logistique avec des bénévoles, uniquement des bénévoles ici.
2: Uniquement des bénévoles, alors, deux monitrices qui sont salariées, dont une apprentie qui viennent justement enseigner leur savoir puisqu'elles sont diplômées d'État. Et puis après, on tourne uniquement avec des bénévoles, ouais.
1: Donc ici, on rappelle, hein, on apprend la Mont-Gardiane et il y a un événement ce jeudi 14 mai, un concours open d'équitation de travail. Vous allez pouvoir voir comment les gardiens travaillent avec des parcours. On a planté les piquets là sur le champ à côté. Qu'est-ce qu'on va faire? C'est quoi, un slalom?
2: Eh ben, on a monté différentes carrières, oui, pour accueillir un nombre important de participants. Donc oui, un enchaînement d'obstacles, des carrières de détente, d'autres de dressage. Là aussi, c'est un gros travail de préparation qui est possible qu'avec nos bénévoles.
1: Donc jeudi, l'univers du cheval est là. Ça y est, c'est parti. C'est
2: jour de fête et jour de compétition aussi, mais toujours dans l'ambiance conviviale qui nous caractérise.
1: Alors dans la compétition, il y a des adultes qui participent, mais il y a aussi une catégorie enfants.
2: Il y a une catégorie enfants, des débutants, des jeunes chevaux. Bon, on fait en sorte qu'il y en ait pour tout le monde. Mais finalement, comme on disait tout à l'heure, il y a pas d'âge quand on aime.
1: Bon, il y a les bâtiments. Alors, qu'est-ce qu'il y a dans ces bâtiments à côté là?
2: Ah ben, on a notamment la sellerie avec tout l'harnachement traditionnel pour nos chevaux. On a différents espaces avec la salle de réception, les paddocks pour les chevaux les blessés ou en convalescence. Et puis les 9 hectares de prés à disposition de la cavalerie. Deux carrières, les douches, le parcours de pays, il y a tout ce qu'il faut.
1: Ah bah oui, parce qu'il va faire chaud, je pense, dans les jours qui arrivent.
2: Il va faire chaud, mais on a ce qu'il faut côté buvette et puis un petit peu d'ombre avec ces magnifiques arbres.
1: Bon, est-ce que la Tourmagne-Gardiane va évoluer? Est-ce que vous avez des projets, des choses comme ça?
2: Des projets, il y en a en permanence. On a des défis aussi. Déjà, d'ouvrir le portail tous les jours, c'est une petite victoire après 46 ans. Mais oui, des projets, des manifestations toute l'année. On aura le même concours le 31 mai prochain, cette fois rattaché aux championnats régionaux et départementaux. On a la participation à la feria le 21 mai, donc un calendrier bien chargé. Et puis nos représentations dans les différents villages pour les fêtes d'été.
1: Voilà, et bel avenir à Tourmagne-Gardiano, évidemment ici juste à côté de la Bastide à Nîmes avec un magnifique soleil. Et là, Théo, on donne quoi à manger aux chevaux là ce matin? C'est quoi?
2: Ouais, on va nourrir aussi un petit peu nos chevaux parce qu'ils mangent. On va finir de mettre l'eau et puis ça sera parti pour une nouvelle journée.
3: Voilà, comme nous finalement, Sylvestre, Olivier.
1: Exactement. Bon, on continue la balade à cheval.
3: Allez.
1: Et puis on se promène avec ce magnifique soleil. Il y a un petit peu de vent quand même, une petite brise là.
0: Effectivement, oui, c'est ce que nous avait dit Julien Sujet de Météo Gare. On annonce un petit peu de vent cet après-midi.
1: Un petit point météo en direct de la Bastide.
0: merci Olivier.
1: Salut.
0: L'incontournable édition annuelle du grand concours open de la Tourmagno-Gardiano qui aura lieu donc jeudi, alternance de, puisque vous en parliez aussi de la météo de ce jeudi, alternance de rayons de soleil et de quelques nuages si vous voulez vous rendre au domaine de la Bastide ce jeudi. Et puis on parlait de feria, ça tombe bien. 8h23, on vous offre ce matin deux invitations pour la corrida de vendredi prochain, vendredi 22 mai à 18h dans les arènes de Nîmes pour célébrer la feria de Pentecôte. Je vous offre deux invitations là maintenant ce matin pour cette corrida de vendredi prochain, à condition de me dire qui est cet artiste qui fête son anniversaire aujourd'hui. Michel Fugain ou Michel Sardou?
4: C'est la fête.
0: Vous l'avez forcément, le nom de cet artiste, hein, Michel Fugain, Michel Sardou, 04 66 21 36 37. Effectivement, il le disait, c'est la fête et ce sera la fête dans les rues de Nîmes la semaine prochaine. 04 66 21 36 37, Waïba prend vos appels. Jeanne Masse, avant.

0: Inoubliable, hein, ce joli souvenir musical Jeanne Masse avec Ici Gare Lozère.
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0: Et blind test, hein, c'est ce qu'on fait dans Ici Matin entre 6h et 9h. C'est ce qu'on va faire aussi avec Alonso qui habite avec Vive. Bonjour.
4: Et bonjour.
0: Je parlais de blind test, écoutez cet extrait. C'est la fête. Il est entraînant ce morceau. La fête.
4: Oui.
0: Qui est cet artiste d'après vous, Alonso? Michel Fugain, Michel Sardou?
4: Ah, Michel Fugain, évidemment.
0: Oh, ouais.
5: Bravo, c'est en train de dériper, hein.
4: Évidemment.
0: C'est son anniversaire aujourd'hui, c'est pour ça qu'on écoute ce bel extrait de Michel Fugain. Ça va être la fête aussi dans les rues de Nîmes la semaine prochaine, la fête dans les arènes de Nîmes. Puisque je vous offre, vous aviez la bonne réponse, hein, je vous offre 2 invitations pour la corrida de vendredi prochain dans les arènes de Nîmes. Bravo, Alonso. Quelle est votre radio préférée? Tiens, dernière question.
4: Eh bien, ici France Gare Lozère.
0: Ici Gare Lozère. Merci Alonso. Bon mardi.
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0: Ouais, il y a encore des restes hein, ce matin dans l'info d'ici. Avec Ici Gare Lozère, un événement secoue une famille de Langlade, Cédric.
6: C'est la mort de Coco, le coq de Valérie et Fabien. Il a été abattu le week-end dernier dans son enclos, en plein jour, par un tireur qui n'a toujours pas été retrouvé à ce stade. On en parle juste après le 90 secondes. Toute l'actualité en France et dans le monde, c'est avec Cyril Ardo-Redon. Il est 8h30 sur Ici Gare Lozère.
7: Tous les cas contacts de l'antivirus doivent être mis en quarantaine, renforcés en hôpital. C'est ce qu'annonce le Premier ministre. Alors qu'une passagère du bateau MV Ondus est actuellement en réanimation dans un état stable, 4 autres passagers sont à l'isolement, ainsi que 22 cas contacts. Des réunions interministérielles sont prévues 2 fois par jour sur ce virus. Un projet d'attentat déjoué à Paris, c'était la semaine dernière, on l'a appris hier. Un homme de 27 ans suspecté d'avoir voulu s'en prendre au musée du Louvre ou à des membres de la communauté juive. 2 personnes de 38 et 57 ans tuées en pleine rue hier après-midi à Nice. 6 personnes blessées, dont 3 grièvement. Fusillade dans le quartier des Moulins, connu pour le trafic de drogue. Les 2 personnes décédées n'avaient aucun lien avec le trafic de stupéfiants. Le ou les auteurs sont en fuite. 1 centime de baisse en 4 jours pour le litre de gasoil. Le prix de l'essence, lui, stagne. Dans ce contexte, le secteur du BTP aura bientôt accès au prêt flash carburant, comme les agriculteurs et transporteurs routiers. Un emprunt jusqu'à 50 000 euros sans exiger de garantie. 200 000 personnes attendues sur la croisette. C'est le début ce soir du 79e Festival de Cannes, plus grand événement au monde dédié au cinéma. Cette année, 22 films sont en compétition. Et puis, si vous ne savez pas ce que c'est qu'un banger ou un charo, vous pourrez regarder dans le dictionnaire ces nouveaux mots qui veulent dire respectivement génial et coureur de jupons, entre, parmi d'autres, dans le Petit Robert. C'est à lire sur ici.fr.
6: Merci Cyril Ardo-Redon. Une question tarot de ce matin sur Ici Gare Lozère. Valérie et Fabien, qui a tiré sur leur coq, qui a tué même leur coq, puisque Coco est mort après avoir reçu une balle de fusil en plein jour vers 10h, alors qu'il était dans son enclos. Ça s'est passé samedi dernier à Langlade, en plein cœur du village, Grégory Julien.
8: Oui, il faut imaginer un petit enclos accolé à une maison dans un quartier résidentiel de Langlade, avec à l'intérieur un coq, une chèvre, des poulets, un canard. Virginie, la fille du couple, raconte la scène.
9: Alors ma maman est au portillon au moment de la détonation, donc en fait elle a dos tourné au poulailler. Une bonne détonation, une seule. Paf ! Elle a sursauté, elle a eu peur parce qu'elle s'est dit mais autant c'est en bonne direction quoi.
8: Et là,
9: plus de bruit de coq, elle va voir Coco. Coco est allongé tout son long.
8: Le gallinacé gît au sol.
9: Dans sa mare de sang, projection de sang sur le mur, sous la fenêtre de la chambre, des plumes aussi, mais on voit que ça a été causé par arme à feu.
8: Le tireur a agi depuis la rue, à travers le grillage, et les autres animaux ont été terrifiés.
9: Ben, la chèvre courait partout, le canard est parti se cacher, et puis ben, les autres, ils étaient tétanisés, hein. Il n'y en a plus un qui bougeait.
8: Et que dire de son fils de 7 ans, présent dans le jardin?
9: La première chose qu'il m'a dit, c'est « Maman, les gens sont fous ». Et quand j'y ai demandé pourquoi, il m'a dit « Ils ont tué Coco ». Et il est parti mais en larmes, mais comme pas possible.
8: Mais alors, qui a tué Coco, ce coq de 2 ans au plumage noir? Virginie a sa petite idée.
9: Pour moi, ça vient du voisinage, parce que c'est que les personnes qui sont à côté qui peuvent s'en plaindre. Pour moi, c'est du voisinage.
8: Ses parents ont déposé plainte et les gendarmes de Calvisson sont venus sur place.
9: Je peux comprendre qu'un coq, si ça chante à longueur de journée, ça peut être agaçant. Mais dans ces cas-là, on vient voir les voisins, on discute. La discussion, c'est la base. Et puis, avant d'arriver à un acte comme ça, on vit dans un monde de dégénérés.
8: Mais pas question d'abdiquer selon Virginie.
9: Je pars du principe où on est dans un milieu rural, on est à la campagne, parce que l'Anglade, ça reste quand même un village campagnard, où les animaux ont très bien le droit de chanter. On ne restera jamais sans coq.
8: Et d'ailleurs, le remplaçant de Coco est déjà dans l'enclos. Il s'appelle Rico.
6: Reportage de Grégory Julien à l'Anglade. Dans cette affaire, une plainte a été déposée à la gendarmerie de Calvisson dans le Gard.
0: À la une du journal de 9h, Cédric.
6: Bientôt, des règles pour encadrer les logements Airbnb à Nîmes. Annonce ce matin sur ICI Garloser de l'adjoint au logement de la mairie de Nîmes. On l'entendra dans quelques minutes. Et une audience au tribunal pour un gardois accusé d'avoir déféqué dans une église de Beaucaire. On en parle dans quelques minutes. La météo. Qu'est-ce qu'on peut dire?
0: Deux soleil. Deux ambiances. Du soleil dans le Gard avec un petit peu de vent côté Garraud-Anien jusqu'à 50 km/h en pointe et pas mal de nuages en Lozère. Voilà. Et pour les températures.
6: C'est bien résumé, c'est très bien résumé.
0: Concis, hein, franchement.
6: Oui,
0: je peux pas faire plus court. Parce qu'il faut laisser de la place à nos auditeurs qui nous écrivent.
6: Bien sûr.
0: On vous lit sur la page Facebook ICI Gard-Lozère. Je lis Marie-Claire qui habite Beauvoisin, qui nous donne 14 degrés. Il y a du soleil en ce moment. Michel, lui, est à Montfrin avec 16 degrés et un léger vent. Cet après-midi, 17 à Mende, 19 à Florac, 19 aussi à Cornillon, on aura 21 à Saint-Ambroise et Uzès, 22 au Vigan, à Sommières, Vauvert et Nîmes, mais jusqu'à 23 pour Alès.
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6: Je vous vois faire les gros yeux et froncer les sourcils. Qu'est-ce qui se passe? Il y a un moustique dans votre écran d'ordinateur.
0: Regarde la carte des routes, ça va être moins concis. J'adorerais être concis, mais bon, il y a quand même du monde, donc faut le dire. Beaucoup de monde, courage sur la route, vous qui nous écoutez peut-être en voiture en ce moment. Du monde sur la N106 en venant d'Alès pour se diriger vers Nîmes. Danse aussi actuellement sur la départementale entre Saint-Gervais et Marguerite, là aussi pour se diriger vers Nîmes. C'est compliqué sur le périph, le boulevard Marc Bogner, dans les deux sens, vers le rond-point Nîmes-Ouest et inversement. Et puis dans Nîmes, on a les points de blocage habituels, route de Beaucaire, avenue du Général Leclerc. Ça coince avenue Jean Jaurès, et puis ça bloque juste avant d'arriver au niveau du Jardin de la Fontaine sur le boulevard Gambetta.
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0: Ouais, là ça part tout seul, Indochine.
6: Eh bien allons-y.

0: 8h39 avec Ici Garloser. Bonjour tout le monde.
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0: Et bonjour à vous Alex Bonfort. Ça bouge, les sports dans le Gard, en Lozère, mardi 12 mai. Café bonjour à Marguerite aujourd'hui.
3: Salut, c'est David Dubon, président du futsal marguerittois. Aujourd'hui, on vous met un ballon entre les pieds.
4: Un ballon entre les pieds, oui, mais pas pour jouer au foot, attention. Hein. Aujourd'hui, on se met au futsal, ça s'écrit F-U-T-S-A-L. C'est un sport à part entière né en Uruguay au tout début des années 30, en marge de la première Coupe du Monde de foot. L'inventeur du futsal est argentin, Juan Carlos Seriani Gravière. C'est lui qui a rédigé les premières règles du jeu en 1933. On l'a dit, on le répète, le futsal est un sport à part entière. David Dubon.
3: Pour remettre dans le contexte un petit peu cette discipline, qui est une discipline à part entière, qui n'est pas une variante d'un sport, c'est une discipline qui se joue dans une salle, alors souvent c'était un gymnase, sur les mêmes dimensions, sur le même terrain que le handball. Ça parle à plus de monde. Mais ce n'est pas du football dans une salle. C'est bien différent. C'est bien une discipline avec des règles différentes. Et la particularité, c'est que ça se joue à 4 joueurs de champ. Et un gardien.
4: Le futsal, une religion en Argentine et plus largement dans toute l'Amérique du Sud. Là-bas, c'est un sport professionnel. En Europe, seuls l'Italie et l'Espagne ont professionnalisé la discipline qui, en France, n'est arrivée qu'à la fin des années 90. Aujourd'hui, elle est régie par 2 instances concurrentes, l'AFF, l'Association Française de Futsal, et la FFF, la Fédération Française de Foot.
3: La complexité de cette discipline, c'est qu'il y a plusieurs fédérations en France. Donc plusieurs fédérations disent plusieurs règles. Mais on peut citer quelques règles qui diffèrent, sans parler de fédération. Par exemple, il y a des touches qui se font au pied. Des touches au pied, c'est quand même une particularité par rapport au football qui se fait aux touches à la main. Mais dans l'autre fédération, ces touches, on les fait à la main. Après, il y a des dans la fédération où le gardien peut participer au jeu. Il peut dépasser le milieu de terrain. Un peu comme en handball, le gardien qui sort, mais lui, voilà, qui emmène un peu un surnombre dans l'équipe adverse. Donc ça se fait aussi, ça fait un peu partie des spécificités de ce sport.
4: Un sport qui fédère à Marguerite, né de la volonté d'une poignée de passionnés en 2007, le futsal marguerittois Nîmes Métropole compte aujourd'hui 170 adhérents, un club qui s'est structuré et qui dispose désormais d'une académie.
3: Depuis cette création, des gamins sont arrivés là. J'ai quelques exemples de gamins qui avaient 12-13 ans à l'époque. Aujourd'hui, ils jouent en équipe senior, ils jouent en équipe réserve, première, peu importe. Mais c'est quand même une fierté de voir que ces gamins ont été, sans passer par le foot, ont été formés complètement à cette discipline. C'est-à-dire que ces gamins, on les mettrait sur un terrain, en herbe à l'extérieur, ils seraient complètement paumés, parce qu'en fait, ils ont un ballon, certes avec les pieds, mais aujourd'hui, ils ne connaissent pas, ils n'ont connu que le futsal.
4: 170 adhérents, une académie pour former les plus jeunes, une section féminine, une section loisirs. Le futsal marguerittois fêtera son 20e anniversaire l'an prochain. Et comme l'an dernier, son équipe première masculine disputera le championnat du monde des clubs cet automne. David Dubon viendra nous en parler très prochainement dans Ça bouge.
0: Merci Alex Monfort, on a pris note pour le rendez-vous. Vous comptez déménager dans les prochains jours, les prochaines semaines, peut-être les prochains mois, ça s'anticipe. Il y a des petits coups de pouce financiers aussi à connaître. On vous en parle dans un instant.
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0: 8h43, bonjour Valère Coréard, un bon plan ce matin pour notre pouvoir d'achat comme tous les matins. Aujourd'hui, vous vouliez nous parler de déménagement.
7: pour vous parler d'une aide que je ne connaissais pas et que j'ai découverte sur le site Merci pour l'info. Sous certaines conditions, la CAF peut vous aider à financer votre déménagement. Ça s'appelle la prime déménagement. Alors pour bénéficier de cette prime, il faut remplir 3 conditions dans les 6 mois qui suivent votre déménagement. Je vous rassure tout de suite, c'est un petit peu technique, mais toutes les infos sont sur caf.fr. D'abord, avoir au moins 3 enfants à charge, nés ou à naître. Ensuite, avoir déménagé entre le premier jour du mois civil, qui suit la fin de votre 3e mois de grossesse et le dernier jour du mois précédent, le 2e anniversaire de votre dernier enfant. Je vous l'avais dit, c'était un peu compliqué, mais il y a caf.fr, heureusement. Et puis enfin, et là c'est plus simple, avoir droit à l'APL ou à l'ALF pour votre nouveau logement.
0: Et si on coche toutes ces cases, on peut espérer une aide de combien ?
7: Alors ça dépend de vos dépenses réelles pour le déménagement, mais ça peut aller jusqu'à 1147,58 €, c'est précis, puis c'est un peu plus de 95 € par enfant en plus. Alors pour faire votre demande, vous devez télécharger le formulaire, le compléter, le signer et l'envoyer à votre CAF dans les 6 mois qui suivent votre déménagement avec un certain nombre de documents. Encore une fois, tout ça c'est sur caf.fr et puis moi je vous ai mis les liens sur ici.fr sur la page de ma chronique. Alors vous devez envoyer la facture payée de votre déménageur ou les documents justificatifs de frais, location d'un véhicule, les factures d'essence si vous avez fait votre déménagement vous-même. Et je vous le disais, donc tout est sur caf.fr, donc il n'y a pas d'inquiétude. Et puis au-delà de cette prime, il y a des astuces pour faire des économies quand on déménage. Vous avez peut-être quelques bons plans d'ailleurs. Pensez à m'écrire parce qu'à la fin, ça aide tout le monde. Mon mail, vous le connaissez, parici-les-économies@radiofrance.com.
0: 9h15, ce soir, c'est l'ouverture du Festival de Cannes avec à l'honneur des roulottes qu'on verra dans le film La Vénus électrique de Pierre Salvadori qui ouvre officiellement le Festival de Cannes. On va en parler avec notre invité dans un instant. Il a des roulottes, voilà, tout simplement des roulottes qu'on verra au cinéma. C'est pas incroyable ça. On va vous expliquer pourquoi et comment les roulottes arrivent dans ce film, sont arrivées dans ce film. Bruno Mars, juste avant, I Just Might en nouveauté

0: Tellement positif, hein, ce tube de Bruno Mars, I Just Might, avec Issigar Lozer. 8h49, la nouvelle édition du Festival de Cannes débute officiellement ce soir à 19h avec la projection mondiale du film La Vénus électrique de Pierre Salvadori. Sur le tapis rouge, Gilles Lelouch, Anaïs de Moustier, Pio Marmaille et Pierre Le Fur. Bonjour Pierre.
1: Bonjour.
0: Alors on peut le dire, hein, ce futur succès cinéma est assuré en grande partie par la qualité des décors, des accessoires, dont vos roulottes, hein, pièce maîtresse de cette histoire de forain et de voyage. On est dans voyance, on est dans le Paris des années 30. Vous êtes quoi? Comment on pourrait vous définir, Pierre? Collectionneur de roulottes, c'est ça?
1: Oui, on peut dire ça. Je suis aussi passeur d'histoire. En fait, aujourd'hui sur la planète, il y a 4 collections connues de roulottes.
0: Oui.
1: Deux roulottes de cirque, une à Barcelone et une à Munich. Une collection près de Londres et ma collection qui regroupe des roulottes qui viennent d'un peu partout et qui sont un peu de tous les métiers. En fait, la roulotte est toujours liée à un métier.
0: Alors, le cinéma fait souvent appel à vous. Là, on parlait de la Vénus électrique parce que ça ouvre le Festival de Cannes. Vous avez des pièces rares, dont des roulottes, il me semble, du milieu du 19e siècle, 1860, c'est avec leur bois d'origine.
1: Oui, alors, elles ont été restaurées pour la plupart. Ouais. Mais nous avons, c'est vrai, aujourd'hui, nous avons 4 roulottes du 19e siècle. Je pense que nous sommes les seuls de la planète avant des roulottes de cette époque.
0: Dans le Gard, à Saint-Quentin-la-Poterie.
1: Dans le Gard, à Saint-Quentin-la-Poterie, oui, tout à fait. Donc, il a fallu les trouver. Et là, évidemment, on a des réseaux qui sont, en fait, si vous voulez, sur eux.
0: Comment vous faites pour les trouver?
1: En fait, sur Facebook, j'ai une page qui s'appelle Un siècle de roulottes, qui est le nom de notre association. Mm-hmm. Et j'ai à peu près 15 000 adhérents efficaces, on va dire, dont en gros un tiers de gens qui s'intéressent à la décoration, un tiers de musiciens et un tiers de tziganes et autres de cette lignée. Et ce sont eux, quand ils voient une roulotte, qui m'appellent en disant « Tiens, il y a peut-être un truc qui t'intéresse, là, viens voir. » Et c'est comme ça que je les ai trouvés. Mais j'ai mis 20 ans à construire cette collection.
0: Oui, j'imagine que ça prend du temps. Alors, vos roulottes, on le disait, on le redit, on va pouvoir les voir dans le film La Vénus électrique. Si nos auditeurs qui vont peut-être voir le film ce soir ou dans les prochains jours souhaitent se plonger dans le décor de ce film, est-ce qu'on peut les louer, vos roulottes? Est-ce que c'est possible?
1: Alors, oui et non. En fait, on les loue surtout pour le cinéma. Parce que c'est le transport qui est très délicat sur les roulottes. C'est fait pour rouler à 5 à l'heure derrière un cheval, c'est pas fait pour rouler à 80 à l'heure derrière
0: il peut y avoir de la casse.
1: Sur un camion. Il y a toujours un peu de casse, y compris dans les tournages d'ailleurs. Donc oui, on peut les louer, mais c'est plutôt réservé aux professionnels.
0: Alors, la Vénus électrique, première mondiale ce soir au Festival de Cannes, et un gardois, hein, c'est vous Pierre, qui prête ses roulottes du 19e siècle. Foncez dans vos cinémas pour découvrir ces merveilles. Vous y serez d'ailleurs, hein, dans un de nos cinémas gardois qui projette ce film
1: ce
0: en ouverture du festival.
1: À Uzès.
0: Ouais, au Capitole à Uzès. Il y a pas mal d'autres cinémas. Hein. Donc 19h pour le Capitole, j'en parlais tout à l'heure. Le Kinépolis à 19h aussi à Nîmes. Le CGR à 19h15. Le Sémaphore également à Nîmes à 20h. Voilà, plein de cinémas pour voir la Vénus électrique et donc vos roulottes.
1: Quelques-unes de nos roulottes.
0: Quelques-unes, bien sûr.
1: Et j'aimerais bien d'ailleurs que cette idée perdure, parce que vous le savez, j'ai le seul musée en France, enfin la seule collection en France. Mmh. Et moi, je commence à avancer dans l'âge et j'aimerais bien passer la main. Donc il y a ce business, il y a aussi les roulottes à vendre, puisque l'idée c'est de les sauver, ces roulottes, hein, c'est un patrimoine. Donc lorsque je trouve une roulotte, même si j'en ai déjà une assez similaire, je l'achète quand même pour la restaurer et pour qu'elle continue à vivre ailleurs.
0: Voilà, vous cherchez quelqu'un pour reprendre le business, siècle de roulottes.
1: Oui, tout à fait.
0: À Saint-Quentin-la-Poterie. Merci Pierre Le Fur. À bientôt.
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0: Allez, quasi 8h53, pas de désert médical avec Issigar Lozer. Vous avez votre médecin, il est en coulisses, il arrive dans quelques secondes. Docteur Kirzek, après un bon bol d'air frais, l'autre Finistère, les innocents. Comprendre.

0: La. Les innocents, l'autre Finistère, avec ici Garloser, 8h57, c'est l'heure de retrouver notre docteur préféré, docteur Kirzek. Bonjour docteur.
1: Bonjour Sylvestre.
0: Alors on va parler de la fibromyalgie aujourd'hui, c'est quoi cette maladie?
1: Une maladie qu'on ne voit pas sur une radio ni sur une prise de sang, mais qui fait souffrir des millions de personnes, et en majorité des femmes. Alors c'est quoi exactement? Imaginez que vous êtes levé du mauvais pied, mais que vous avez, comme si vous aviez couru un marathon, attrapé la grippe, dormi sur un lit de cailloux, bref, vous avez des douleurs diffuse de partout, une fatigue extrême, des troubles du sommeil, un brouillard mental, c'est ça le cerveau des fibromyalgiques. En fait, le volume douleur est poussé à fond. Résultat, une simple embrassade, un simple câlin va devenir douloureux, une sonnerie de portable peut faire vriller les nerfs. Ça vous donne un peu une idée, et c'est près de 2% de la population française, soit près d'un million de personnes. Alors bien sûr, pendant longtemps, on a accusé les malades de tout imaginer, c'était dans votre tête, c'était la grande phrase, mais aujourd'hui, l'Organisation Mondiale de la Santé et la Haute Autorité de Santé reconnaissent cette maladie avec des critères de plus en plus précis, des douleurs diffuses depuis au moins 3 mois, qui touchent les 4 membres et l'axe du corps, le cou, les épaules, le thorax, le dos, les jambes. Et puis il y a une fatigue intense, il y a un brouillard mental. Bref, ce sont des symptômes avec des critères et donc un diagnostic.
0: Côté traitement, est-ce que la fibromyalgie se soigne, docteur?
1: C'est la bonne nouvelle, parce que le meilleur traitement, c'est le mouvement. C'est assez simple, il n'y a pas de médicaments. Alors vous allez me dire, mais docteur, vous êtes fou, j'ai déjà trop de mal pour bouger. Mais les études sont formelles, une activité physique douce, régulière, la marche, la natation, le yoga, le tai chi, aide le cerveau à reprogrammer sa perception de la douleur. 30 minutes, 3 fois par semaine par exemple, on commence tout doux. C'est aussi efficace qu'un médicament, sans les effets secondaires. Alors bien sûr, on ne va pas guérir par magie, mais on peut vraiment retrouver une qualité de vie. Et je vous invite à aller voir aussi sur le site de la Haute Autorité de Santé. Il y a une fiche qui s'appelle « Parcours de santé d'une personne présentant une douleur chronique ». Vous allez peut-être retrouver les critères, et puis vous allez peut-être retrouver surtout des repères, des idées, et des idées que vous pourrez suggérer à votre professionnel de santé s'il a du mal à poser le diagnostic. Allez, d'ici là, portez-vous bien.
0: Merci docteur, à demain.
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0: Ce matin, on monte en selle dans Bienvenue chez vous, avec vous Sébastien, bonjour.
10: Bonjour Sylvestre.
0: À l'occasion de Mets à vélo.
10: Ouais, effectivement, on va parler vélo, on va faire appel à vos souvenirs, voilà, en tant que pratiquant de vélo, si vous êtes passionné, si vous faites des sorties entre amis, notamment le week-end, ou si vous êtes un féru de vélo, sur le bord des routes à soutenir vos coureurs préférés, ça nous ferait vraiment plaisir d'avoir vos témoignages à l'antenne. On passe une heure ensemble, on va parler vélo, vous inscrivez dès maintenant au 04 66 21 36 37, ça nous ferait vraiment plaisir de vous avoir et de partager ce moment avec vous. Bonne matinée, merci Sylvestre, et à demain.
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1: Merci d'être avec nous. Bonne matinée, il est 9h. Les infos avec Cédric Hermel. Bonjour Cédric.
2: Bonjour Sébastien, bonjour à tous.
1: Et il y aura bientôt des règles pour encadrer les logements Airbnb à Nîmes.
2: Annonce faite ce matin sur ICI Gare Lozère par l'adjoint au maire en charge du logement. Leur nombre d'Airbnb a augmenté ces dernières années. Il y en a plus de 4000 en ce moment contre 2000 chambres d'hôtel. Des mesures sont donc en préparation, annonce Laurent Mespoulet.
3: Il faut ouvrir le chantier, il faut ouvrir le dossier, ce que nous avons fait la semaine dernière avec les services, voir quelle est la capacité d'une municipalité pour mettre en place des mesures qui vont être un peu restrictives, faire le distinguo aussi entre les gens qui font du Airbnb avec leur résidence principale et les autres qui font du Airbnb avec leur résidence secondaire, avec quelquefois des immeubles entiers. Hein. On va s'attaquer d'abord à l'Écusson, au centre-ville. Pourquoi ? Parce que le Airbnb cause des nuisances aussi. Les gens qui partent leur logement avant 10h du matin, prennent leurs ordures ménagères, les déposent dans la rue sans ramassage. Il y a tout le système des boîtes à clés aussi qu'on retrouve un peu partout. Donc le dossier est ouvert et voir les mesures qui peuvent être mises en place en prenant exemple un peu ce qui s'est fait sur Marseille, Bordeaux, Lyon, dans toutes les grandes villes de tourisme.
2: Interview à écouter aussi sur ici.fr, page Gare Lozère. Et Valérie et Fabien sont toujours incrédules ce matin. Leur coq Coco a été abattu en pleine journée samedi dans son enclos. Une détonation entendue à Langlade, le village près de Nîmes où habite le couple. Une plainte a été déposée à la gendarmerie de Calvisson. Un procès le 6 octobre prochain, décision du parquet d'Alès. Presque un an, jour pour jour, après une rixe qui s'est déroulée en marge de la feria d'Alès au Prolet. Plusieurs sympathisants communistes agressés en mai 2025 par des membres présumés d'un groupuscule d'extrême droite montpelliérain. Trois personnes seront donc jugées pour violence aggravée et le parquet envisage même une surveillance renforcée pour éviter tout débordement pendant l'audience.
1: Un procès s'est déroulé hier au tribunal de Nîmes.
2: Celui d'un homme de 40 ans condamné à 2 ans de prison ferme. Dans le dossier du juge, une quinzaine de délits, notamment ceux commis dans une église de Beaucaire, Julia Beaufils.
4: Le visage anguleux, une barbe mal rasée, le prévenu se cache toute l'audience et tourne le dos à la salle. Il est accusé de s'être introduit dans cette église de Beaucaire, en forçant la porte qui mène à la sacristie, lieu où sont rangés meubles et fournitures pour les messes. Le cadenas a été retrouvé cassé par terre. Lui raconte être entré pour s'abriter, il est SDF, et pour prier, mais le prêtre, dans le procès verbal, déroule une toute autre histoire. Des armoires fouillées, une pièce sans dessus-dessous et même des excréments retrouvés dans la même sacristie. L'homme de foi chasse l'intrus, le poursuit en courant jusqu'à l'extérieur de l'église, avant d'appeler les forces de l'ordre qui interpellent le quadragénaire et trouve dans sa poche un couteau. Une interpellation qui met fin à une longue liste de délits, notamment des vols à la roulotte.
2: Josette et Joseph veulent avoir le choix de partir quand ils veulent et comment ils veulent. Ce couple de Lozériens, respectivement âgés de 89 et 91 ans, suit de très près les débats sur le projet de loi sur la fin de vie. Le premier volet validé par les sénateurs hier, celui sur l'accès renforcé aux soins palliatifs, l'autre partie sur le droit à l'aide à mourir continue d'être examinée. En attendant, vous pouvez écouter et peut-être être touché, voire prendre dans vos bras Josette et Joseph. Leur témoignage est à réécouter sur ici.fr, page Gare Lozère.
1: Il va falloir potasser les définitions de plusieurs mots.
2: Miskine, charo ou encore banger. Rentre dans le dictionnaire demain. Le petit Robert qui fête ses 60 ans, Boris Loumagne, avec donc des petits nouveaux en arrivage.
5: Si jamais vous entendez quelqu'un vous dire
6: « Ce gars est un charo, il a matrixé cette fille, Miskine ».
5: Et si jamais vous n'avez rien compris, pas de panique, ouvrez le nouveau petit Robert ou alors écoutez la traduction.
6: « Ce gars est un charo, ce gars est un coureur de jupons. Il a matrixé cette fille. Il a retourné le cerveau de cette fille. Miskine, la pauvre. »
5: Charo, matrixé, miskine ou encore banger. Une expression pour dire que quelque chose est génial ou mortel. Voilà donc quelques-uns des nouveaux mots qui font leur entrée dans le Petit Robert 2027. Le dictionnaire qui se veut le reflet de l'évolution de notre langue et donc de notre société. Pas étonnant, dès lors, de retrouver également des termes tels que fast fashion, qui définit le secteur de l'habillement à bas prix, tels que bouilloire thermique, vous savez, ces logements invivables quand il fait trop chaud, tels que marrainer, celui-là il est facile, c'est le pendant féminin de parrainer. Plus compliqué en revanche, le mot bibimbap, qui désigne un plat coréen à base de riz, de légumes sautés et de viande marinée. Le bibimbap qui est un vrai banger.
2: Tout comme Bienvenue chez vous, c'est dans quelques minutes sur Ici Garlozère.
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2: Mais en attendant de passer à Bienvenue chez vous, est-ce qu'on est miskine avec la météo?
1: Ah voilà, ça va être une dinguerie, j'ai envie de dire.
2: Ah, une dinguerie. Je vous ai vu essayer d'avoir. Oui, d'accord, j'ai compris. Je vais essayer.
5: C'est encore
2: aussi
5: plus ridicule hein, quand oui. On essaye, hein, c'est ça.
2: Oui. Non, je dirais pas ça. Allez-y, je vous en prie pour la météo. Je vous laisse tranquille pour la météo.
5: Le soleil. Il est là, hein, sur le Gard et la Lozère. Une belle journée avec quelques nuages quand même à vous signaler, mais uniquement sur la Lozère et sans conséquence. Par contre, niveau température, là, ça reste léger hein, pour la saison, pour un mois de mai. Surtout sur la Lozère avec 10 degrés à Sainte-Eulalie cet après-midi. Hein, on parle bien des maxi. 15 degrés à Marvejols, 17 à Mende. Je vois du côté de Florac et Bagnols-sur-Cèze, 19 degrés et 22 de maxi, pas plus pour Nîmes et Alès cet après-midi. Côté circulation, vous le savez, ce sont toujours les mêmes endroits où c'est compliqué, notamment autour du centre-ville de Nîmes. Donc prudence et patience si vous êtes sur la route. N'hésitez pas à nous signaler vous des difficultés en particulier que si vous les rencontrez sur la route. Merci, on les partagera avec tout le monde. 04 66 21 36 37.
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1: Allez, on vous souhaite une belle matinée. À tout à l'heure, 10h pour le retour de l'actualité. En attendant, on attaque cette nouvelle heure avec Pierre Bachelet. Voici 20 ans pour vous souhaiter une très très belle matinée à l'écoute de votre radio. Ici Gare Lozère.

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0: Eh oui, bienvenue si vous venez de nous rejoindre d'une matinée un peu spéciale. On va parler vélo. Alors vous le savez, ce week-end aura lieu notamment le Tour du Gévaudan avec les deux étapes de prévues pour les féminines, les étapes de 80 et 71 km. Ça va se passer les 16 et 17. Mais du coup, voilà, on consacre cette première heure au vélo. Est-ce que vous êtes un passionné de vélo? Est-ce que vous pratiquez? On aimerait d'ailleurs entendre, ça nous ferait vraiment plaisir de vous avoir à l'antenne pour partager vos plus beaux souvenirs de parcours. Hein. Vous pouvez nous appeler dès maintenant au 04 66 21 36 37. Voilà, ce que vous faites souvent dans le Gard et la Lozère. Est-ce que voilà, vous avez des parcours particuliers que vous aimeriez partager, que vous conseilleriez à d'autres passionnés? Et puis si vous êtes fan aussi en tant que spectateur. Vous parcourez peut-être la région pour assister à l'étoile de Bessèges, la Lozérienne, le tour cycliste féminin de l'Ardèche. Il y a aussi le Tour de France qui approche à grands pas. Vous parcourez peut-être les routes françaises pour aller soutenir vos coureurs préférés. Vous êtes les bienvenus. Ça nous ferait vraiment plaisir de vous avoir à l'antenne. Et puis pour parler vélo en général, nous aurons l'association Gare au Vélo à Remoulins. Agnès Sénicourt qui sera avec nous pour parler du travail de l'association et de leur combat pour accélérer les aménagements, surtout en milieu rural. Et puis notre première invitée, c'est Morgan Champiot, qui est de la boutique cycliste Cycle. Morgan anime passionné de vélo. Bonjour Morgan.
3: Bonjour.
0: Je suppose que en ayant une boutique de vélo, vous pratiquez le vélo vous-même, Morgan.
3: Oui. Deux trois fois par semaine.
0: Ouais, c'est vous pratiquez. Alors c'est quoi? Ça peut être du VTT, du vélo de route.
3: Alors moi, je fais de la route et du gravel. Okay. Pas mal avec mes clients. Et puis je me déplace en vélo tous les jours venir au travail. Pardon.
0: Gravel, on l'entend beaucoup depuis quelques années. Ça, c'est une pratique qui devient à la mode, mais on a du mal à savoir ce que c'est réellement le gravel.
3: Alors le gravel, ça vient des États-Unis. En fait, chez eux, ils ont des routes. J'essaie de vous la faire courte. Hein.
0: Ouais.
3: Ils ont des routes qui sont assez dangereuses, des grandes routes très larges avec des gros camions. Mais par contre, ils avaient des pistes bien damées, on peut dire.
0: Okay.
3: Et en fait, ils font des sorties de route sur des pistes de gravier, d'où le nom gravel. Et en fait, c'est juste arrivé en France de la même manière que le VTT dans les années 80. Mm-hmm. Et ça explose. C'est vrai que ça permet de la sécurité, puis d'être un peu plus en contact avec la nature. Et on utilise principalement les chemins de pompiers, les DFCI.
0: D'accord, ok. Vous l'avez vu évoluer, la pratique du vélo, parce que ça fait longtemps que ça fait 20 ans que vous pratiquez le vélo, c'est ça?
3: Ça fait 20 ans que je suis professionnel du cycle, okay. Et ça fait 30 ans que je fais du vélo.
0: Parce que on parle beaucoup de pratiques récréatives, mais il y a aussi ça a évolué quand même depuis quelques années, notamment dans les zones urbaines où c'est devenu vraiment un moyen de transport à part entière.
3: Oui, la mobilité est revenue sur le vélo, ce qu'on avait dans les années 60 en France. Il y a beaucoup, beaucoup plus, notamment avec les vélos cargo, les vélos électriques. Ça a permis d'utiliser vraiment le vélo comme moyen de transport au quotidien.
0: Oui, parce que les centres-villes qui veulent bannir les voitures, donc avec tout ça, et puis il y a eu aussi le vélo électrique qui est arrivé aussi, ça a changé la donne, ça, forcément.
3: Ah oui, c'est vraiment... moi, je fais beaucoup de vélo musculaire et je me déplace en vélo électrique, enfin en vélo cargo. Et c'est vrai que c'est vraiment comme un véhicule. À part la pluie, finalement, on est à l'aise partout, on maîtrise le temps de départ et d'arrivée. Et il n'y a pas les stationnements, il n'y a pas les embouteillages. C'est pas mal.
0: Vélo cargo, justement, vous parliez de ces longs vélos là où on emmène les enfants. Enfin, il y en a différents types. Hein. On en va avec des places à l'arrière ou carrément des bennes. Ouais, ça ressemble un peu à des bennes à l'avant, c'est ça?
3: Oui, c'est pour la famille et les professionnels, donc pour transporter les enfants. Donc, petite anecdote, c'est nous qui avons implanté le cargo il y a 9 ans dans le Gard. Hein. J'en ai livré jusqu'à Saint-Florent-sous-Onet, Grande-Motte, Villeneuve-les-Avignon, enfin bref.
0: Okay.
3: Et donc, c'est utilisé par les familles et les entreprises, comme par exemple, assez connu, Maison Villaret, dû à l'expertise, Le Bargeau. Ils utilisent leur vélo au quotidien pour transporter soit du matériel professionnel, soit des livraisons.
0: On voit de plus en plus, ouais, pas que des particuliers, des professionnels, voilà, qui interviennent en plein centre-ville pour avec ce genre de vélo. Vous restez avec nous, Morgan. On va se retrouver dans un instant. On partage la passion du vélo ensemble ce matin. Ça nous ferait vraiment plaisir de vous avoir pour recueillir vos témoignages au 04 66 21 36 37. Si vous avez des souvenirs de parcours en particulier, ou si vous êtes un passionné de vélo de compétition, vous assistez à de nombreuses courses, n'hésitez pas à nous appeler. On reste avec vous au 04 66 21 36 37. On se retrouve dans un instant, juste après avoir écouté Miley Cyrus avec Dream As On. C'est maintenant.

0: Dream Eyes One, signé Miley Cyrus.
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0: On va retrouver René de Nîmes qui va partager son expérience du vélo. Elle s'y est mise très tard, on va la retrouver dans quelques secondes, ce sera juste après ça.

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3: Jusqu'à 10h, on parle vélo. Est-ce que vous êtes un passionné de vélo? Est-ce que vous pratiquez, vous, au quotidien? Vous faites des compétitions? On aimerait vous entendre, avoir votre expérience, partager de bons souvenirs avec vous. Si vous êtes aussi un passionné au bord des routes, si vous allez voir les grandes classiques dans la région et puis aussi le Tour de France qui va approcher à grands pas, n'hésitez pas à nous appeler au 04 66 21 36 37. On a René de Nîmes qui est avec nous. Bonjour René.
4: Bonjour.
3: Je suis en compagnie de Morgan, de la boutique Cycle Morgan à Nîmes, justement. Vous, René, vous vous êtes mis au vélo
4: à 60 ans.
3: Alors, comment ça s'est passé?
4: C'était pour suivre mon compagnon, parce que sinon j'allais rester seule à la maison à l'attendre, ou alors lui, il allait un petit peu se sacrifier. Donc, petit à petit, avec beaucoup de patience de sa part, je suis arrivée à savoir passer mes vitesses. Je fais du vélo de route.
3: Ah ouais, vous faites le vrai vélo de route, quoi.
4: Le vrai vélo de route, mais il y a 4 ans, je suis passée au vélo électrique, parce que je n'arrivais plus à le suivre.
3: Ah oui, mais il fallait lui dire qu'il vous attend. Oh, il est pas sympa, quand même.
4: Il est très sympa, il m'attend.
3: René, la différence, forcément, c'est plus facile, mais il y a quand même l'effort physique, Morgan, aussi, quand on fait du vélo électrique. Vous, René, vous avez ressenti aussi quand même ce petit effort physique?
4: J'y tiens, parce que nous avons plusieurs puissances sur un vélo électrique. Si on le met au maximum, c'est du gâteau, on ne force pas, mais si on veut un petit peu rester musclé et puis forcé, on met une puissance, ou deux, et à ce moment-là, on force un petit peu. C'est une assistance.
3: C'est une assistance, donc vous choisissez vraiment la puissance. Est-ce que vous avez des parcours en particulier qui vous font plaisir quand vous sortez avec votre compagnon, René?
4: Alors, les parcours, effectivement, moi, vu mon âge et vu l'incivilité des automobilistes, je ne fais pratiquement en France que les voies vertes.
3: D'accord, oui, justement, en parlera tout à l'heure avec notre invité.
4: Oui.
3: Ce sera Agnès Sénicourt de l'association Gare au Vélo qui justement milite pour aménager au mieux pour une question de sécurité. C'est vrai, Morgan, on le voit souvent, vous aussi qui pratiquez le vélo, la question de la sécurité, c'est un problème. Hein.
5: Je comprends pas au pays du Tour de France l'amour qu'ont les Français pour le vélo, à quel point on est victime d'incivilité sur la route. Ça, c'est vraiment un truc, c'est très bien qu'il y ait des associations qui s'y mettent à travailler là-dessus, parce que je comprends pas, quoi.
3: Vous, René, des fois ça peut vous empêcher de sortir, enfin de dire on prend pas cette route, parce que
4: oui, bien sûr. Sur les voies vertes, je suis à l'aise, je suis détendue. Il n'y a pas de souci. On fait les voies vertes de Galicien. Ce week-end, on a fait Quissac-Sumène. Hier, on a fait Combes-Beaucaire, le pont du Gard. Voilà. Là, on se sent en sécurité. J'ai découvert la voie du pont Van Gogh à Arles. Elle est magnifique aussi.
5: Je connais pas ça.
3: Ah ben voyez, allez. vous avez fait découvrir
4: à kilomètres de piste dans la nature.
3: Rappelez-nous où c'est, vous nous avez dit.
4: Au pont Van Gogh. On la prend au pont Van Gogh et on arrive à Salène de Giraud. 33 kilomètres. C'est super joli.
3: Top, ça. Du coup, Morgan, à la fin de l'émission, il monte sur le vélo.
4: Mais on se retrouvera.
3: le rendez-vous est donné. En tout cas, merci beaucoup, René, d'avoir témoigné, partagé ces parcours. Si vous voulez faire comme René, ça nous ferait vraiment plaisir de vous avoir au 04 66 21 36 37. Et la sécurité, justement, on va en parler, René, dans un instant. Merci d'avoir été avec nous et une belle journée à vous.
4: Pardon.
3: À bientôt. Au revoir, René. On continue. On va se retrouver dans un instant. Et avant, c'est Claudio Capeo avec Un homme debout.

0: Cigare Lozère avec Claudio Capéo, c'était un homme debout.
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0: Et jusqu'à 10h, on est assis sur la selle de vélo. On parle de cette passion que beaucoup partagent, la passion de la pratique, hein, bien évidemment. Si vous sortez les week-ends avec les amis, la famille, vous pratiquez certains parcours, on aimerait avoir votre témoignage au 04 66 21 36 37, ou si vous êtes simple spectateur, mais passionné vraiment de vélo, à soutenir vos coureurs préférés, n'hésitez pas à nous appeler. Agnès Sinicourt, qui est notre invitée de l'association Gare au Vélo. Bonjour Agnès.
3: Bonjour.
0: On voulait vous avoir ce matin et parler avec vous du vélo en milieu rural. Tout à l'heure, on a eu René. René qui pratique beaucoup de parcours verts. C'est vrai que c'est un peu plus compliqué en milieu rural, et notamment à cause des aménagements de la route, parce qu'il y a, certains secteurs qui sont assez dangereux. Comment vous œuvrez concrètement au quotidien pour améliorer tout ça avec l'association Gare au Vélo?
3: Oui, c'est un sujet très important en effet que celui de la sécurité des cyclistes. En milieu rural, ce qu'on constate, c'est que beaucoup de gens aimeraient prendre le vélo davantage, mais il y a des endroits qui les font faire demi-tour, qui les inquiètent, ils ont peur.
0: C'est ce que nous disait tout à l'heure René, oui, effectivement.
3: Oui, donc on porte des demandes précises. Et pour ce qui est de notre association, comme on est situé sur Remoulins, il y a un point noir dont on attend la résorption depuis des années. On espère que cette année va être la bonne. C'est la continuité de la voie verte du pont du Gard au moment où elle arrive à Remoulins. Il y a une coupure de 500 mètres environ dans la traversée de la Foue. Et là, on porte la demande. On a fait une pétition qui a retenu plus de 4000 signatures. On sait que la ville de Remoulins, avec le département, a fait l'étude préalable. Mmh. Et là, on en est au financement. Et on attend des nouvelles qu'on espère positives des nouveaux élus de la nouvelle communauté de communes du Pont du Gard, qui, semble-t-il, soit en capacité, en tout cas, a certainement le désir de répondre à cette demande de tous les gens de tous les villages pour faire une liaison entre les villages du nord de la communauté, c'est-à-dire de Vers jusqu'à Uzès, et ceux du sud, de Cernac jusqu'à Beaucaire, par la voie verte du pont du Gard.
0: Agnès, je suis en compagnie de Morgan, de la boutique Cycle Morgan à Nîmes. Morgan, ça vous parle ce point un peu critique qu'Agnès vient de nous évoquer? C'est des coins où vous pratiquez le vélo là-bas?
4: Je suis déjà passé cette problématique là, ça me parle totalement, et d'ailleurs bravo et merci de faire ça, hein, Agnès.
3: Parce que c'est quand ça sera gagné.
4: Ouais, mais déjà
0: au quotidien, c'est bien, votre travail.
4: Ouais, voilà. Et puis j'ai l'impression que vous avez la bonne attitude. Et c'est exactement le même problème qu'on a eu pendant 4 ans, la liaison entre Saint-Césaire et Caveyrac, qui est en train de se finir. Vraiment, ça a été long sur c'est pas 500 mètres, mais sur un pas si grand bout, je comprends pas. Voilà, ça, j'ai quelques explications, mais bon, voilà. Mais en tout cas, c'est bien que je vois très bien le genre de problématique sur pas grand chose, ça change beaucoup.
0: Agnès, vous avez parlé, donc on a aussi entendu parler des voies vertes. Hein, vous militez activement pour justement l'ouverture d'autres voies vertes.
3: Oui. Alors. Et en effet, la voie verte, c'est ce qui est le plus approprié à la sécurité du cycliste. Mmh. On pense bien sûr à tous, et on pense notamment aux enfants. Pour que les enfants gagnent de l'autonomie, il faut que les parents soient tranquilles, qu'ils soient en sécurité. Donc la voie verte est la solution idéale. Moi, je suis une militante de l'Association française pour le développement des voies vertes et véloroutes, ou AF3V, et c'est grâce à cette dynamique-là qu'on a obtenu à l'époque, grâce à Jean Denat, que j'ai toujours plaisir de citer, cette belle voie verte du pont du Gard. On a d'autres demandes, mais aussi maintenant on comprend très bien qu'il faut aussi pouvoir utiliser, surtout en milieu rural, des toutes petites routes qui existent et qui pourraient parfois être réservées aux vélos, en éliminant de plus en plus les véhicules, surtout les véhicules lourds, mais les véhicules légers aussi, ou en priorisant certaines heures. Il y a plein de choses à réfléchir avec les élus. Nous, on est force de proposition, on connaît le territoire. Il y a des endroits où on pense que les petites routes devraient pouvoir devenir uniquement cyclable, avec une exception bien sûr pour les riverains, les agriculteurs, puisqu'on est en milieu rural.
0: Ouais, bien sûr.
3: Mais voilà, il y a des choses à faire sans forcément investir à fond dans un coup de voie verte. Disons qu'un mix de toutes les solutions pour avoir des continuités sécurisées, c'est ce qu'on préconise. Il faut du débat pour ça, il faut de l'échange avec les élus, il faut que les élus aient confiance en nous, on est force de proposition, on n'est pas que des casse-pieds.
0: Ouais, bien sûr.
3: Et nous demandons,
0: c'est le vivre ensemble, tout simplement.
3: Même pour des petites choses, vous voyez, dans les villages, il y a des bonnes intentions parfois, mais qui sont mal réalisées. Mmh. On voit des écluses, vous savez, des rétrécissements sur la route, oui, pour ralentir la vitesse, ils ont oublié de mettre des... Oui, mais si on met un passage vélo dans l'écluse, eh bien, il n'y a plus de danger. Enfin, il y en a beaucoup moins. Si on oublie de les mettre, ça devient dangereux.
0: On va continuer à en parler dans un instant. Agnès Sénicourt, vous restez avec nous. Le vélo à l'honneur jusqu'à 10h sur votre radio, ici Gare Lozère.
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0: Et si ça peut vous soulager le quotidien, ça peut vous être utile. 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
0: On retrouve nos invités dans 3 minutes maintenant. Avant ça, on écoute Mylène Farmer, Maman à tort. C'est maintenant sur votre radio. Ici Gare Lozère. Et puis vous continuez bien évidemment. On aimerait avoir votre témoignage sur la pratique du vélo au 04 66 21 36.

0: Maman a tort, signé Mylène Farmer.
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0: On parle vélo jusqu'à 10h et nous sommes avec Agnès Hennicourt qui est de l'association Gare au Vélo. Agnès, on a parlé beaucoup de la sécurité avec l'important débauche d'énergie que vous employez pour tout ça. Il n'y a pas que ça, vous avez un rôle aussi de un petit peu de promouvoir le vélo en milieu rural avec un camion atelier aussi, Agnès.
3: Ah oui, alors là, c'est pas nous tout seuls.
0: Ouais.
3: C'est tout le travail qu'on fait, que fait l'équipe de bénévoles de notre association, avec la communauté de communes du Pont du Gard. Mmh. C'est un atelier mobile qui circule donc dans les écoles cette année de chaque village, partout, presque dans tous les villages, il passe. La prochaine visite, c'est à Combs le 22 mai, à l'école primaire de Combs, et qui s'ouvre à la fin de l'après-midi, qui s'ouvre sur les parents d'élèves, le public qui veut venir se faire aider à réparer son vélo. Donc ça, c'est très très bien parce que les bénévoles font un travail fabuleux auprès des enfants. Ils leur apprennent à réparer une crevaison et puis le vocabulaire du vélo. Et ouais, c'est passionnant de les voir participer. Les enfants sont ravis. Et à la sortie, c'est un dialogue avec les parents. Alors ça se fait en collaboration avec la communauté de communes du Pont du Gard qui a acheté le camion. Et puis Atelier Cycle 30 qui est sur Nîmes, qui est un professionnel qui garantit donc les réparations. Le but étant d'apprendre aux gens à réparer leur vélo, c'est pas de le réparer à leur place. Et ça, c'est le plus dur, c'est de prendre le temps d'expliquer comment on répare. Et on a ce même travail sur un atelier fixe qu'on gère tout seul. Là, c'est Gare au Vélo, ce sont les bénévoles de Gare au Vélo qui le gèrent tout seul, sur un lieu qui est en face du collège de Remoulin, un lieu que la mairie nous a cédé gratuitement, qui a surtout un beau jardin où on peut travailler, puis un mini local où on peut mettre des outils à l'abri. Et là, on invite les gens, pour l'instant une fois par mois, mais je pense que bientôt on va avoir un bel événement, une bourse au vélo le 6 okay. juin. Et l'objectif, c'est de recruter plus de bénévoles, parce que ce sont les bénévoles qui font le travail.
0: Alors, rapidement, Agnès, je suppose que vous faites du vélo aussi. Est-ce que vous avez un parcours en particulier que vous aimez pratiquer et que vous aimeriez partager avec nous,
3: Agnès? Ah, mais moi, je les aime tous.
0: Ouais.
3: Alors, je vais faire plaisir peut-être. Je vais changer un peu de secteur parce que la voie verte du Pont du Gard, je l'adore, évidemment. Mais sur Terre d'Argent, il y a un beau carrefour de voie verte qui arrive sur Beaucaire, hein, puisqu'on est à la jonction de deux régions. Mais il y a la Méditerranée à vélo, le V8 qui va donc de Beaucaire, Tarascon-Beaucaire, qui s'en va vers la mer. Donc ça, ce sont des circuits fabuleux. Aller jusqu'à Bellegarde, surtout maintenant, ils ont fait des fresques sur la voie verte entre Beaucaire et Bellegarde. Ce sont des très jolies fresques très colorées, que je pense qu'ils peuvent plaire aux enfants aussi, qui rappellent le milieu dans lequel on est, le milieu du canal, des poissons, des oiseaux, etc. Ça, c'est très, très joli. Et puis après, maintenant, la route s'ouvre jusque vers Saint-Gilles. C'est presque, presque fini. Donc ça, j'aime beaucoup. J'aime beaucoup aller à Fourques aussi, toujours par cette deuxième branche de Viarona, et revenir par la boucle qui est en campagne, qui était l'ancienne Viarona provisoire, dont Terre d'Argent, ça fait une boucle. C'est magnifique, c'est des paysages agricoles, c'est sympathique. C'est super.
0: Merci beaucoup, Agnès, en tout cas, pour ce beau partage et le combat que vous menez avec votre association Gare au Vélo. Merci d'avoir pris du temps avec nous ce matin. Et une belle journée à vous.
3: Merci, au revoir.
0: Et on prendra Stéphane dans un petit instant. Restez avec nous, c'est juste après ça.
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0: Nous sommes aussi en compagnie de Morgan Champion de la boutique Cycle Morgan à Nîmes pour clôturer avec vous, Morgan, ce matin. Pour ceux qui souhaiteraient se remettre un petit peu au vélo, quel conseil principal vous leur donneriez ce matin, Morgan ?
5: On a vu pendant le Covid qu'il y a beaucoup de gens tout le monde a un vélo dans son garage, très facilement.
0: Il n'y a pas besoin forcément de racheter, quoi.
5: Non, il faut gonfler les pneus et puis commencer à aller au travail en vélo. Utiliser les voies vertes, c'est bien, c'est sympa, c'est rassurant pour si vous voulez faire plutôt le côté sport. Et voilà.
0: Ouais. Et puis surtout, si vous avez besoin de conseils et puis de réparation mécanique, vous voir Morgan à votre boutique que vous allez ouvrir là dans quelques instants. On va vous libérer.
5: C'est ça.
0: On peut vous voir. Voilà. Oui. Je suppose que ça, c'est aussi le partage aussi. C'est aussi la philosophie du cycliste.
5: Vous pouvez demander à votre magasin au magasin du coin d'en parler. Voilà, prendre un contact. Il y a plein de choses, il y a des groupes sur ce travail, plein de choses.
0: Ouais. En tout cas, merci beaucoup d'avoir été avec nous, Morgan. Ouais. On vous libère, puisque la boutique, le cycle Morgan, va ouvrir dans moins d'un quart d'heure maintenant. Donc on vous libère vos obligations. Merci d'avoir été avec nous ce matin et une belle journée à vous.
5: Merci.
0: On accueille Stéphane Dallès qui est avec nous. Bonjour Stéphane. Bonjour Stéphane. Comment ça va ce matin, Stéphane?
6: Ah ben ça va bien,
0: en merci. Pleine forme. C'est dû à la pratique du vélo, ça. J'ai l'impression, Stéphane.
6: Je suppose, oui, franchement.
0: Ouais. Parce que je vois, vous avez 89 ans. Hein.
6: Tout à fait.
0: Et vous en faites depuis très très très très longtemps.
6: Eh bien, pratiquement, oui, 75 ans, comme je le disais, parce qu'on m'a offert mon vélo pour mes 14 ans, le jour du certificat.
0: Ah, ouais, donc c'était symbolique, c'était tout.
6: C'était symbolique.
0: Ouais, ouais.
6: Et en fait, aussi, sur le plan sportif, c'était le fait, j'habitais mes jeunes à des alertes, et j'étais apprenti mineur, c'est-à-dire que tous les jours, je faisais mes jeunes à des alertes. Rochebelle, la mine, aller-retour dans la journée, 20 km pendant 5 ans.
0: Ah oui, qu'il pleuve, qu'il
6: tous
0: neige.
6: Les jours, qu'il pleuve, qu'il neige, qu'il vente, fatigué ou pas fatigué.
0: D'accord. Ah oui, bah, c'est beau, effectivement. Ah. Et vous continuez maintenant pour le plaisir?
6: Là, pour le plaisir, oui, puis pour ne pas se rouiller.
0: Se rouiller.
6: Alors, surtout de la voie verte sur les quais du Gardon.
0: D'accord.
6: Alors, quand je le fais à peu près une fois par semaine, pour me remettre en mémoire, justement, je fais les 20 km. Mmh. Et puis alors, surtout, tous les matins, je le conseille à tout le monde, jeune ou moins jeune, le vélo d'appart. Qu'il pleuve, qu'il neige, qu'il vente, le vélo d'appart.
0: C'est plus pratique, effectivement.
6: Depuis pratiquement 40 ans.
0: D'accord. Bon, en tout cas, c'est une belle leçon que vous nous donnez. En tout cas, Stéphane, 89 ans qui fait du vélo depuis ses 14 ans. Ben voilà, on va s'y remettre, hein, forcément. On garde la forme. Merci beaucoup d'avoir été avec nous ce matin, Stéphane.
6: Voilà, c'est moi qui vous remercie.
0: Merci pour votre beau témoignage.
6: Continuez le vélo, c'est la forme, c'est la vie.
0: C'est la vie, effectivement. Eh ben, on garde ce conseil précieux. Merci beaucoup, Stéphane. Tout de suite, c'est Demis Roussos pour vous accompagner sur votre radio Gare ici Lozère.
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0: Edgar Lozère avec Demis Rousseau. C'était Quand je t'aime à 9h52, l'heure de retrouver notre vétérinaire. Et avant avec le retour des beaux jours, quoi de plus naturel que de laisser son chien se rafraîchir dans un étang ou une rivière calme pendant la balade. Et pourtant, derrière ce petit plongeon de bonheur peut se cacher une menace invisible et foudroyante. Les cyanobactéries, le docteur Pierre Fabin donc, nous alerte sur cette urgence vétérinaire absolue et nous explique comment repérer les dangers avant qu'il ne soit trop tard.
1: Et c'est malheureusement un véritable fléau estival qui cause des drames chaque année. Les cyanobactéries, qu'on appelle souvent à tort les algues bleues, sont en réalité des micro-organismes qui prolifèrent dans les eaux douces, stagnantes et peu profondes dès que la température va monter un petit peu. Le drame, c'est que ces bactéries libèrent des toxines extrêmement puissantes dans l'eau. Ces toxines attaquent le système nerveux ou détruisent le foie de votre chien en un temps record. Pour un chien, avaler quelques gorgées d'une eau contaminée peut être fatal en l'espace de quelques dizaines de minutes seulement. C'est une urgence vitale absolue.
0: Et c'est effrayant en effet, mais on fait comment pour repérer les zones dangereuses ?
1: Dans la majorité des cas, l'eau va prendre un aspect soupe de pois. Vous allez observer une petite pellicule verdâtre, bleutée, ou une mousse visqueuse qui flotte sur les bords, avec parfois une forte odeur de vase. Mais attention, c'est là qu'est le piège, l'eau peut parfois paraître relativement claire alors que des toxines sont actives. Votre chien peut s'intoxiquer très rapidement de trois manières. En buvant directement dans la mare, en mâchonnant un bâton que vous lui avez jeté dans l'eau, ou tout simplement en marchant dans la boue contaminée et en se léchant méticuleusement les pattes une fois de retour dans le coffre de la voiture.
0: Et si le mal est fait, qu'on a un doute après une baignade ou que le chien commence à se sentir mal, quels sont les premiers symptômes et comment doit-on réagir ?
1: En général, les premiers signes sont fulgurants. Ça commence généralement par des vomissements, une salivation très abondante et des diarrhées. Très vite, des troubles neurologiques apparaissent. Le chien titube, perd l'équilibre, tremble de tout son corps, semble désorienté, puis convulse. Si vous observez cela, c'est une course contre la montre. Si vous sortez tout juste votre chien d'une eau suspecte, la première urgence, c'est de le rincer abondamment à l'eau claire pour l'empêcher de se lécher le pelage. Ensuite, portez-le pour éviter qu'il ne s'épuise et foncez chez le vétérinaire le plus proche en prévenant de votre arrivée.
0: Merci beaucoup, docteur Pierre Fabin. On vous souhaite une bonne matinée, 9h54. Vous restez avec nous dans 5 minutes maintenant. Ce sera le point sur l'actualité. Ce sera juste après avoir écouté Céline Dion. À tout de suite.
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0: Amitié, signé Céline Dion sur votre radio, ici Gare Lausanne.
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0: On ne part pas sur le jingle. Il est 10h. L'actualité, Cédric Hermel.
3: Plus d'encadrement des logements, Airbnb anime la mairie, prépare des mesures à ce sujet. Annonce ce matin sur ici Gare Lausère de l'adjoint en charge du tourisme. Il faut dire qu'il y en a plus de 4000 en ville, en particulier dans le centre, selon Laurent Mespoulet, contre un peu plus de 2000 chambres d'hôtel. Son interview est à réécouter sur ici.fr. Toujours à Nîmes, les bus seront gratuits pendant le week-end de la Feria, les 23 et 24 mai. Mesure testée pour faciliter l'accès au centre-ville et surtout sécuriser le retour des fêtards, en particulier ceux qui terminent tard le soir ou tôt le matin. C'est à vous de voir. Un gardois de 24 ans, mort à Cazillac dans l'Hérault hier. Sa moto a été percutée par une voiture. Une enquête en cours pour déterminer les circonstances de l'accident. Autre accident cette fois à Pujot, tout près des Angles. Choc frontal entre deux véhicules hier matin. Deux personnes gravement blessées transportées dans les hôpitaux d'Avignon et de Nîmes. C'est aussi à lire sur notre site ici.fr, page Gare Lausère. Trois personnes jugées à Alès le 6 octobre prochain. Elles sont soupçonnées d'être liées à l'agression de plusieurs militants communistes au bar Le Prolet en mai 2025. Une rixe qui

0: s'était déroulé en marge de la feria. Le parquet envisage une surveillance renforcée pour éviter tout débordement lors de l'audience. À Nîmes, cette fois, procès renvoyé pour le conducteur qui avait fait mine de foncer sur la foule. Il aura finalement lieu le 10 juillet, en partie après la grève des avocats qui dure depuis plus d'un mois. Une bonne nouvelle pour votre portefeuille. Maintenant à 10h01, le prix du carburant baisse très légèrement, mais baisse quand même. Vous payez ce matin en moyenne 2,15€ le litre de gasoil. C'est moins que la semaine dernière. En revanche, le sans-plomb 95 stagne à 2,02€. C'est issu des dernières données du gouvernement. Et la foire aux plantes du centre d'éducation conductive de Clarensac est reprogrammée ce dimanche. Rendez-vous entre 8h et 14h, puisque l'événement aurait dû avoir lieu le week-end dernier avant d'être reporté à cause de la météo.
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2: Tu auras des transitions.
0: Ben, c'est exactement ce que j'allais dire, mais j'ai pas osé le dire.
2: Professionnel.
0: Je vous en prie, allez-y pour la météo.
2: Je vous félicite quand même.
0: Mais merci beaucoup, c'est gentil. La météo en attendant, comment ça se passe?
2: Ben, c'est bien, le soleil est là sur le Gard et la Lozère. Une belle journée. Quand même quelques nuages à vous signaler sur la Lozère, sans conséquence. Pas de précipitation de prévu. Par contre, là, niveau température, c'est un peu léger hein, pour un mois de mai. On aimerait quelques degrés en plus, beaucoup plus notamment à Sainte-Eulalie, hein, 10 degrés pas plus hein, cet après-midi. 15 à Marvejols, 17 pour Mende cet après-midi, on prévoit 19 à Florac et Bagnols-sur-Cèze et 22 degrés du côté de Nîmes et Alès.
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2: Monnaie signée Abba pour continuer cette matinée ensemble dans Bienvenue chez vous. On vous souhaite une excellente journée. Merci de nous avoir choisis.

0: Money, Money, signé Abba à l'instant.
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0: Et bienvenue chez vous pour cette deuxième partie consacrée à la cuisine, une cuisine de terroir à l'honneur dans la prochaine demi-heure avec le label Bistrot de Pays. Bistrot de Pays, c'est une philosophie, un cahier des charges aussi. C'est un accompagnement auprès des bistrotiers ruraux pour leur donner un maximum d'outils pour valoriser leur travail. Je vous propose de découvrir ce label aujourd'hui avec notamment Élodie Lafitte. Elle est chargée de communication au Bistrot de Pays. Et puis nous aurons aussi une gérante d'un établissement récemment couronné du titre de Bistrot de Pays. C'est un label qui reste un bel outil de communication. On verra tout ça avec Patricia Aubert du bistrot Le Garrick à Garrigues-Sainte-Eulalie et on profitera bien sûr pour savoir ce qu'il y aura au menu de midi. Vous restez bien avec nous, le label Bistrot de Pays à l'honneur. En attendant, je vous propose d'écouter une nouveauté ici, Gare Lozère. C'est Pascal Obispo avec Francis Cabrel. Il faudrait que pleuve.

0: Francis Cabrel, il faudrait que pleuve l'amour, c'est une nouveauté.
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0: Et ce matin, jusqu'à 10h30, nous parlons de ce label très, très valorisant pour tous les établissements. C'est le bistrot de pays qui met à l'honneur donc les établissements ruraux. Hein. C'est vrai que ces établissements multiservices sont des véritables poumons de vie pour certaines communes, car souvent, c'est le dernier commerce existant, des commerces mis à mal par les différentes conjonctures que traversent ces établissements. Et c'est là qu'intervient le label bistrot de pays. Élodie Lafitte, chargée de communication, est avec nous. Bonjour Élodie.
2: Bonjour Sébastien, bonjour à tous.
0: Concrètement, Élodie, quel est le rôle du label Bistrot de Pays ?
2: Eh ben, le rôle du label, depuis 33 ans qu'il existe aujourd'hui, c'est de s'appuyer sur le bistrot, comme vous l'avez très bien dit, pour redonner de la vie dans les villages, insuffler un nouveau souffle sur le rôle social essentiellement du bistrot. Voilà, donc notre but, c'est de faire venir de la clientèle de l'extérieur en proposant des services de communication à ces bistrots. Oui. Pour qu'ils développent leur activité, qu'ils continuent d'exister et de se transmettre.
0: Comment ça se passe concrètement ? Ce sont les établissements qui viennent vers vous, c'est eux qui vous sollicitent ou vous leur proposez votre aide ? Est-ce qu'il y a une adhésion peut-être particulière à payer pour ces bistrots ?
2: Alors, ce sont des candidats volontaires, effectivement. Okay. On attribue le label à la personne. Et donc, au moment de leur candidature, en fait, nous, on va vérifier les premiers critères. Donc, il y a trois critères essentiels. C'est d'être situé en zone rurale, d'être ouvert à l'année pour ce rôle social très important dont je vous parlais.
0: Donc souvent, ce sont des bistrots qui vont, comme on avait l'habitude d'en retrouver beaucoup, qui proposent un menu du jour, un peu ouvrier, sympa, le midi par exemple.
2: On va retrouver un petit peu toutes les classes sociales, en fait, au bistrot. C'est aussi intergénérationnel. Et la cuisine, en fait, effectivement, rassemble toutes ces personnes. C'est le troisième critère très important, c'est de proposer une cuisine locale, ce qui va permettre, du coup, d'attirer aussi bien les habitants que des personnes qui viennent d'un petit peu plus loin pour goûter cette cuisine. Donc les établissements font acte de candidature. On va vérifier ces premiers critères. Et ensuite, il y a une visite qui est réalisée par un client mystère.
0: D'accord.
2: C'est un auditeur spécialisé qui va pas se présenter, mais qui va faire comme un client lambda et qui va analyser du coup une grille d'encore 300 critères.
0: Voilà. Ah oui, là, oui. Donc,
2: à l'issue du test, le gérant sait s'il va être labellisé ou non. Effectivement, s'il est labellisé, il adhère à notre association et paye une cotisation annuelle.
0: D'accord, ok. Donc, ça garantit à l'établissement concerné d'avoir une communication sur différents supports. Hein. Il y a des guides qui sont mis en place, je suppose.
2: Il y a plusieurs choses, effectivement. Il y a une partie matérielle avec des objets logotés. Au-delà de ça, il y a aussi toute la partie digitale avec un site internet. Chaque bistrot a sa propre page sur ce site internet, les réseaux sociaux également. Et puis, depuis 3 ans, on a aussi créé le guide national des bistrots de pays qui rassemble les 125 adresses de bistrots qu'on trouve dans 10 régions de France.
0: À l'image un peu, je ne sais pas si on peut le citer, mais le fameux guide du bibadome, quoi.
2: Oui, c'est ça.
0: Ça apporte cette image. En plus, concrètement, Élodie, quelles sont les retombées en termes de chiffres pour un bistrot comme ça ?
2: Alors, on fait une étude tous les 3 ans. Là, on est en train de faire cette nouvelle enquête cette année. En moyenne, c'est entre 10 et 15% de chiffre d'affaires supplémentaire.
0: C'est quand même énorme.
2: Oui, surtout, comme vous le disiez en début d'émission, petits commerces de village subissent beaucoup de crises. Ouais. Et tout chiffre d'affaires supplémentaire est bienvenu.
0: Ouais, effectivement. En tout cas, c'est un très, très beau label. Ça se mérite, justement. On verra tout ça avec Patricia Aubert. Elle a reçu le précieux sésame il y a quelques semaines. Le bistrot Le Garrigue, elle sera avec nous dans un petit instant. C'est à Garrigue-Sainte-Eulalie. Vous avez certainement vu, vous, Élodie, cet établissement. C'est un des derniers, je crois, et qui a été récompensé. Elle sera avec nous, Patricia. Merci beaucoup, Élodie Lafitte, d'avoir été avec nous, de nous avoir parlé de ce label Bistrot de Pays, qui est encore un peu méconnu, mais et qui prend de l'ampleur de plus en plus. Merci beaucoup.
2: Avec plaisir, merci.
0: Bonne journée à vous. Et on poursuit en musique avec LP, Lost on You sur votre radio locale, ici Gare Lozère. Bonne matinée à tous.

0: Retour dans les années 2010 avec LP, c'était Lost on You. Vous restez avec nous, on continue de parler du label Bistrot de Pays avec ce label qui a été donné au bistrot Le Garrig tenu par Patricia Aubert. On va la recevoir dans un instant, juste après avoir écouté Bandolero.
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0: Paris Latino signé Bandolero à l'instant.
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0: Et ce matin, on continue de mettre à l'honneur ce travail de ces établissements ruraux qui vous proposent, voilà, un lieu de vie tout simplement, un lieu où on boit un verre, où on mange un bon petit plat bien préparé. C'est grâce à ce label Bistrot de Pays, un label qui récompense, on l'a compris, voilà, le travail, la détermination de tous ces établissements qui arborent fermement le logo. Et c'est le cas tout récemment au bistrot Le Garrigue, tenu par Patricia Aubert. Le Garrigue, c'est à Garrigue-Sainte-Eulalie et Patricia, elle est avec nous. Bonjour Patricia.
3: Bonjour Sébastien.
0: Déjà pour commencer, félicitations pour ce label. Ça y est, merci. C'est officiel. Depuis combien de temps vous êtes Bistrot de Pays maintenant?
3: Ça doit faire quelques mois, un ou deux mois.
0: D'accord. Et officiellement, vous avez reçu le fameux autocollant collé sur la porte. C'est magnifique.
3: Oui, c'est officiel.
0: Comment vous avez décidé de faire appel au Bistrot de Pays? Comment ça s'est passé?
3: Alors en fait, au départ, j'ai créé ce lieu de vie et je me suis rendu compte en fait que ça collait vraiment au label Bistrot de Pays. C'est un café restaurant dans un petit village et c'est bien plus qu'un simple commerce. C'est un lieu de rencontre, un lieu où on crée
0: du lien social
3: et on redonne une dynamique locale.
0: Comment ça s'est passé, vous, en tant que professionnel? Vous avez contacté donc Bistrot de Pays, ils vous ont bien aiguillé, ils vous ont dit, voilà, il faut apporter ça, ils vous ont vraiment donné les clés.
3: Oui, il y a une charte, une charte avec des animations, tant d'animations dans l'année. On doit aussi être au cœur du village, Donc une charte à suivre. Et c'est un engagement derrière. Il faut travailler des produits locaux, proposer une cuisine simple et authentique, les horaires adaptés aussi. On est ouvert 7/7. Accueillir aussi bien les habitants que les visiteurs aussi.
0: Par rapport à tous ces changements, quels ont été les plus gros que vous ayez dû faire, vous, par rapport à vos habitudes avant?
3: J'ai pas vraiment.
0: Vous avez pas ressenti. Vous étiez déjà dans l'esprit finalement.
3: Oui, j'étais déjà dans l'esprit parce que je suis au cœur du village et puis je voulais créer aussi un café comme moi j'ai connu quand j'étais plus jeune et où on se rencontrait et on rencontrait nos voisins etc. Et tous ces cafés maintenant ont disparu dans les petits villages et c'était l'occasion de faire revivre.
0: Ça fait longtemps que vous êtes installée, vous, Patricia, que vous faites ce métier?
3: En tant que restauratrice et café, ça fait 2 ans.
0: C'est une reconversion, si je comprends bien.
3: C'est une reconversion.
0: Et réussie, finalement, parce que vous avez obtenu ce précieux label, dont la cuisine fait partie, ça on l'a dit, et on salive déjà parce que voilà, on est allé à 1h30 de passer à table maintenant. Oui. Quels sont vos plats signatures, vous, au Garrigue, Patricia? Qu'est-ce qu'il y a au programme à midi, là, pour qu'on vienne manger?
3: Alors, à midi, il y a un rougail de saucisse.
0: Oh là, on va voir ça direct.
3: Donc, parfait. Les produits, tout est fait maison. Ouais.
0: Et un petit dessert avec ça pour...
3: Alors un dessert, on a notre dessert un peu phare qui est un dessert Sévenol, qui est le moelleux à la châtaigne.
0: Moelleux à la châtaigne, avec un coulis, non, enfin une crème anglaise, non?
3: Avec une petite crème anglaise petit peu de chantilly.
0: Parce qu'on est gourmand, forcément. Bon, ça, c'est top, quoi. Bon, on va venir au Garrigue à midi, direction Garrigue Sainte-Eulalie. Et encore félicitations, Patricia, pour ce beau label Bistrot de Pays, qui est si important, vraiment, pour tous ces établissements, pour qu'ils continuent à vivre et à exister. Bravo pour votre travail, Patricia.
3: Merci.
0: Et on vous souhaite plein de bonnes réussites encore pour la suite.
3: Très bien, merci
0: d'avoir été avec nous. On vous souhaite une belle journée. À bientôt.
3: Merci. Au revoir.
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0: Et avant de saliver gustativement, on va saliver musicalement avec les Cure. In Between Day pour vous souhaiter une belle matinée.

0: Between Day, Les Cures sur Ici Gare Lozère.
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0: Essence trop chère, solitude au volant dans votre Ici Express du jour. On a peut-être de quoi solutionner tout ça. Le covoiturage du quotidien, tiens, qui prend un coup d'accélérateur dans le Gard rhodanien, l'agglomération du Gard rhodanien et plusieurs intercommunalités financent désormais vos trajets partagés. C'est avec l'appli BlaBlaCar Daily. Vous pouvez covoiturer facilement avec 111 communes pour aller au travail ou faire vos courses. Les passagers voyagent gratuitement et les conducteurs sont rémunérés avec en plus une prime pouvant aller jusqu'à 100 €. Une solution simple pour économiser, éviter les bouchons et rouler plus écolo au quotidien. Une belle histoire de solidarité à présent, une belle histoire de solidarité animale hein, en Lozère. L'association auprès de Mon Arche, basée à Aumont-d'Aubrac, recueille chaque année des centaines d'animaux abandonnés ou maltraités, créée en 2010 par Zoé Verdeau. Elle poursuit aujourd'hui son combat, soigner, protéger et trouver des familles d'adoption. Chiens, chats, mais aussi stérilisation des animaux errants. L'association agit au quotidien pour limiter la souffrance animale. Un engagement fort, né d'une passion. Et qui continue de faire vivre son héritage. Devenez bénévole ou famille d'accueil auprès de Mon Arche, qui vous accueille sur sa page Facebook.
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0: Et grâce à ces belles actions, on ira tous au paradis. Et c'est Michel Polnareff qui nous chante tout ça ce matin sur votre radio Gare, ici Lozère. Bonne matinée.

0: Michel Polnareff, on ira tous au paradis.
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0: Et le paradis des jardiniers, c'est maintenant, oui, les conseils jardins simples qui transforment parfois complètement les récoltes des potagers gardois. Ici, Garlozère, David Mac est avec nous et qui partage chaque matin des gestes utiles, concrets et faciles. David, vos tomates méritent mieux qu'un trou creusé rapidement avant l'arrosage du soir, entre soleil Cévenol, terre sèche et Mistral. Beaucoup ratent pourtant leur premier plan. Aujourd'hui, vous expliquez comment réussir une plantation solide, gourmande et productive tout l'été. Bonjour David.
3: Et bonjour. Parlons plantation de tomates. Effectivement, c'est la question qu'on se pose depuis plusieurs semaines. Je plante pas, les seins de glace, on est en plein dedans. Les tomates demandent un minimum de 10-12 degrés, on va dire le matin, pour pouvoir se développer. Planter trop tôt ne sert vraiment pas à grand chose, puisque dès qu'on va planter maintenant ou dans 10 jours, le sol et les températures seront plus élevées, et la tomate étant une vivace dans son pays d'origine, voire une liane, va vite récupérer la différence en même pas quelques jours. Il faut, dans tous les cas, travailler le sol, apporter de l'eau, forcément, engrais ou matière organique, toujours le vaste débat, si on veut prendre du temps et si on fait de l'apport organique, on le fait sur plusieurs années. On s'improvise pas en disant cette année je passe non plus en chimie qu'en organique, vous allez voir vite la différence, il va vous manquer des nutriments dans la saison. Et après, on va se retrouver avec une plantation dite profonde. Alors pourquoi profonde ? Sur la tige, il y a la possibilité, dès qu'il y a un contact avec l'humidité, la tomate va émettre naturellement des racines. Donc on peut engrais le plant à 5-6 cm en plus, ou la version qu'on peut retrouver quand on a des tomates qui ont un petit peu ce qu'on appelle filet, qui vont chercher la lumière, on peut les coucher. Ça veut dire qu'on va faire un petit sillon, une petite tranchée. On va les coucher en enlevant bien évidemment les feuilles de la plante. On va laisser que la partie aérienne, la tête, qui elle va se redresser naturellement. La gravité fait très bien les choses. Les racines vers le bas, les boutons, on va dire floraux ou autres, montent vers le haut. Et là, on va récupérer une longueur de 4-5 cm où il n'y aura que de la racine. La plante va s'enraciner beaucoup plus forte, va prendre plus de nutriments et va être beaucoup plus résistante sur la saison. Donc voilà, pas de stress ou pas d'être pressé en tout cas sur la plantation. Plus vous planterez tard, plus il fera chaud, plus vous récupérez les tomates dans la saison.
0: Eh ben parfait, on prend pas de stress, donc on retient bien le conseil pour planter les tomates, on a le temps. Merci David Mac pour tous ces conseils précieux et on les réécoute bien évidemment sur l'application ici.
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0: Gimme Love, signé Sia.
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0: Et le J'ai testé pour vous, signé Delphine Laouénan. Elle est avec nous, toujours curieuse hein, et fine dénicheuse de bons plans gourmands. Et vous avez testé un concept qui sort vraiment des sentiers battus, un lieu mobile, du vin, du partage et une surprise qui pourrait bien devenir un rituel. Alors Delphine, qu'avez-vous testé exactement ?
2: J'ai testé un truc pas tout à fait comme les autres. Un truc caviste. Son nom, Vino Nemosa. Rien que le nom sent déjà bon le gars. Ce wine truck est installé chemin des Canaux à Millau et propose une sélection de vins gardois et locaux dans une ambiance très conviviale. À sa tête, Fabienne, une passionnée de vin, formée en œnologie, qui a décidé de faire découvrir les pépites de nos vignerons autrement. Et franchement, l'idée est toute simple, mais il fallait y penser. Au lieu de rentrer du travail avec seulement une baguette sous le bras, on peut désormais rentrer avec une belle bouteille pour l'apéro. Fabienne m'accueille avec le sourire et surtout avec beaucoup de conseils. Ici, pas besoin d'être experte en tanin, cépage, robe brillante, reflet rubis, parce qu'entre nous, moi, tant qu'il est bon, c'est déjà un excellent début. Et elle prend le temps de nous orienter selon nos goûts, selon notre repas ou seulement notre niveau d'urgence apéritive du soir. Et pour accompagner ces vins, Fabienne propose des planches de charcuterie et de fromage. Autrement dit, tout est réuni pour réussir un apéro entre amis ou en famille. Lors de ma visite, Fabienne m'a fait découvrir un domaine situé à quelques mètres seulement de son emplacement. Parce qu'on le sait, dans le Gard, dès qu'il y a trois chips dans un bol, c'est déjà une bonne occasion d'ouvrir une bouteille avec modération. Ce que j'ai aimé avec Vino Nemosa, c'est ce mélange entre originalité du concept et mise en avant des producteurs locaux. On découvre du vin, mais aussi des mets à partager. Le tout dans une ambiance simple et chaleureuse. Fabienne est présente aussi sur les marchés de Millau et de Vauvert et partage toute son actualité sur les réseaux sociaux, Facebook et Instagram. Et si vous cherchez une idée sympa pour un événement privé ou professionnel, pensez aussi au wine truck. Effet surprise garanti à l'heure de l'apéro. J'ai testé et je valide, c'était Delphine.
0: Merci beaucoup Delphine Laouénan pour cette belle découverte. Si vous avez une idée sympa à partager, n'hésitez pas, on vous donne rendez-vous sur la page Facebook, le site Instagram ou le site ici Gare Lozérin pour nous écrire. On continue cette matinée ensemble en musique. C'est Alain Souchon sous les jupes des filles pour vous souhaiter belle matinée avec votre radio ici Gare Lozérin.

0: classique d'Alain Souchon des années 90, c'était Sous les jupes des filles.
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0: Elle est là, c'est l'heure de ses tendances hein, tous les jours avec Muriel Jordan pour tout comprendre des phénomènes de notre société et moi nous sentir largués. Et aujourd'hui Muriel, gros plan sur le jeu de cartes qui va cartonner cet été.
3: Vous allez le voir partout cet été, sur les tables de pique-nique, dans les sacs à dos, les trains. C'est le Flip 7, un succès confirmé par Damien Desnoux, gérant de la boutique de jeux Sortilège à Nantes et membre du jury de l'As d'Or à Cannes en février dernier. C'est l'équivalent de la Palme d'Or, mais pour le jeu de société. Pour lui, le Flip 7 cartonne parce que c'est un jeu addictif qui marche sur le principe du stop ou encore.
4: C'est-à-dire qu'à chaque tour, on décide si oui, on accepte une carte ou si non, on s'arrête là pour compter ses points. Le but, c'est si on a deux cartes pareilles, et ben on passe son tour et on perd tout. Donc c'est un petit côté prise de risque, c'est un jeu où on se cherche un peu les uns les autres en disant mais non mais vas-y prends une carte, non mais vas-y continue et voilà. Et cette espèce de choix assez simple qui fait vivre aussi pareil des émotions, des éclats de rire, c'est quelque chose qui fonctionne bien et pareil qui a une viralité qui est assez importante.
3: Voilà comment ce jeu de cartes dans le style du Uno ou du Skyjo a réussi à se hisser au sommet des ventes avec des règles très simples, tout ça pour moins de 15 euros.
0: Et donc ce jeu hein, qui s'adresse aussi bien aux adultes qu'aux enfants de 8 ans, créer beaucoup d'émotions, c'est un peu comme le blackjack. Hein.
3: Bah oui, parce qu'on doit décider si on arrête de piocher ou pas, si on arrête le jeu avant de tomber sur la mauvaise carte qui va bousiller notre score. C'est ce côté-là qui rend accro et qui a même mené à une rupture de stock du jeu pendant un mois. Pour mieux comprendre, je contacte Mathieu Bonin qui travaille pour Catch Up Games. C'est la maison d'édition lyonnaise qui commercialise le Flip 7.
5: On savait que le jeu avait beaucoup de potentiel parce que c'est un jeu très simple qui parle à beaucoup de monde, mais on a quand même été surpris parce que le succès est vraiment au-delà de ce qu'on pouvait espérer. Ouais. L'an dernier, on en a vendu un petit peu plus d'un million et cette année, on est parti pour en vendre plus d'un million.
3: Et miracle, j'ai testé le jeu sur mes enfants et j'ai pas mis 10 plombes à leur expliquer les règles. Il n'y a même pas eu d'engueulade. Les cartes sont simples, claires, avec un seul chiffre marqué dessus. Les règles sont très claires, hein, Mathieu.
5: On n'a pas besoin de savoir faire des probabilités ou de connaître des petites règles obscures pour comprendre exactement ce qui se passe autour de la table. Les dynamiques, elles sont évidentes. Et ça crée toujours beaucoup d'émotions autour de la table.
3: Bref, le Flip 7, c'est tendance. Et à la rentrée, une nouvelle version sera en vente, le Flip 7 Vengeance.
5: Axé sur les interactions un petit peu sournoises avec ses adversaires. On va pouvoir voler des cartes, on va pouvoir en échanger, on va pouvoir donner des malus aux autres joueurs, faire des coups bas et pourrir un peu ses adversaires.
3: Vol, malus, coups bas, c'est le jeu de société idéal avant la présidentielle de 2027. Hein. Non, aucun doute que le Flip 7 Vengeance va cartonner dans les cours de récré. Et sur les plateaux télé.
0: Ouais, effectivement, c'est l'amorce, voilà, je cherchais le mot. Merci Muriel Jordan pour toutes ces tendances, on jouera aux cartes cet été. Avant ça, eh bien, on écoute UB40 et Chrissy Hynde, magnifique titre, I Got You Babe, c'est maintenant sur Ici Garlozère.

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0: Feels Like I'm Falling in Love pour vous souhaiter une belle matinée pour accueillir Thierry. Thierry Garcia.
1: Bravo.
0: Ah ouais, je l'ai bossé pendant. C'est pour ça on est à la bourre. Il a fallu que je révise la désannonce du titre.
2: Merci. Bon chantier. À demain, 9h.
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2: Moi, je vais vous la faire en français. Ici, Gare Lozère, il est 11h. L'info Maya Baldou-Refredon, la ville de Mende porte plainte après une guerre d'affiches entre féministes et militants identitaires.
4: Oui, les colleuses féministes ont d'abord affiché des noms de femmes résistantes au nazisme liées à l'histoire de la Lozère, c'était le 8 mai. Affiche recouverte en partie le lendemain par le collectif identitaire Jeunesse Mendoise en soutien au comité du 9 mai, le rassemblement annuel des mouvances nationalistes à Paris. La mairie porte plainte contre les deux groupes pour dégradation de l'esprit. Espace public. Un chauffard devant le tribunal correctionnel d'Alès aujourd'hui. L'homme comparé pour le très grave accident qu'il a provoqué le 12 juillet 2022. Une jeune femme de 20 ans est morte sur le coup. Trois autres personnes ont été grièvement blessées. Les policiers ont retrouvé des bouteilles d'alcool et des capsules de protoxyde d'azote dans l'habitacle de la voiture. Un gardois de 24 ans est mort à Cazillac dans l'Hérault. Hier, une voiture a percuté sa moto. Une enquête est en cours pour déterminer les circonstances de l'accident. Un autre accident à Pujaut, cette fois tout près des Angles. Choc frontal entre deux véhicules hier matin. Deux personnes gravement blessées transportées dans les hôpitaux d'Avignon et de Nîmes.

0: Des retards sur les trains en gare de Nîmes ce matin. Perturbation due à la panne d'un train de marchandises entre Montpellier et Sète, selon la SNCF. La circulation sur une seule voie est donc ralentie. Certains trains ont plus d'une heure de retard. Retour à la normale estimé aux alentours de midi. Et puis le Gard compte un millionnaire de plus depuis le mois dernier. Une femme a remporté 1 million d'euros le 15 avril en jouant au tabac le Crisco, là où elle a ses habitudes à Quissac. Somme qu'elle a décrochée grâce au numéro My Million qui lui a été attribué de manière automatique en validant une grille Euro Million. Avant elle, 4 gardois ont empoché le même montant grâce au My Million depuis 2020.
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0: Excellente nouvelle, le soleil prend clairement l'avantage aujourd'hui Thierry.
2: Oui, en ce mardi 12 mai, le ciel reste largement dégagé du Gard à la Lozère avec seulement quelques nuages encore ce matin sur les côtes. Mais le beau temps va véritablement s'imposer absolument partout sur Nîmes, sur Alès, jusqu'au littoral. Le vent viendra de nord à nord-ouest, il va rester faible, un petit peu plus fort dans la vallée du Rhône, un soleil bien dominant également du Gévaudan à l'Aubrac avec de belles éclaircies sur Meyrueil et Langogne et puis des températures qui grimpent un petit peu, 23 degrés à Nîmes, à Sommières, 19 à Bagnols-sur-Cèze dans la vallée du Rhône également et 12 degrés à Sainte-Eulalie.
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2: Les marches de Cannes, oui c'est bien mais Céline Dion c'est mieux.

0: Eddie Mitchell, pas de Boogie Woogie. Oui, évidemment, c'est pas Céline, ça voulait dire.
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0: Bon, on va commencer directement avec l'énigme. C'est pas un festival, mais ça éclaire votre matinée. Bienvenue dans la brandade de neurones. Chaque jour, une énigme mystérieuse qui explore les trésors du Gard et de la Lozère. Avec cette énigme, écoutez bien, ça n'est pas un festival, mais c'est lumineux. Ça n'est pas un festival, mais c'est lumineux. Pensez aux nuits étoilées, aux belles pierres qui brillent dans notre région. Alors, première question, effectivement, sommes-nous dans le Gard ou en Lozère? Où sommes-nous? Ben, on va laisser la magie opérer, hein, c'est-à-dire que vous allez partir à la recherche des différents indices, à tâtons, et surtout grâce à vos questions, nous appelons au 04 66 21 36 37, et le cadeau ici à Lozère, c'est le chèque cadeau, justement, de 50€ sur la plateforme achetonsaboker.fr, et là, c'est de quoi vous faire plaisir directement depuis chez vous. Ça n'est pas un festival, si vous voyez ce que je veux dire, mais c'est lumineux. Ce lieu n'est pas un festival, mais c'est lumineux. Voilà. Alors, cherchez entre festival et lumineux, et là, vous allez évidemment trouver la réponse à notre énigme au 04 66 21 36 37. C'est évident. Daniel Potter, qui est une espèce de magicien de la voix,

0: que ça fait du bien une balade
1: comme ça, sous le soleil, Gare et Lozère. 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
1: Une énigme, toute simple, hein. Elle vient de démarrer il y a quelques instants. C'est pas un festival, mais c'est lumineux. Jean-Jacques a déjà une proposition à nous faire. Bonjour Jean-Jacques.
3: Bonjour Thierry.
1: Il se marre déjà. Il se dit, je vais la voir. Je vais la voir, le père Garcia, mais en beauté. Je vais lui plaquer ma réponse, là, d'un coup.
3: Canne éclairant,
1: oui.
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1: Jean-Jacques a l'habitude, il commence à connaître les tournures de ces énigmes.
3: Oui. Thierry, oui. J'ai une petite blague à raconter.
1: Allez-y.
3: À propos de Cannes.
1: Non.
3: Qu'est-ce que c'est qu'un voyage de personnes âgées?
1: Je sais pas, c'est
3: un festival de Cannes.
1: Et ouais, bien sûr. Alors, en revanche, ce qui reste à faire, c'est que Cannes Éclairant monte un petit festival. Vous voyez, ce serait rigolo d'avoir notre festival de Cannes Éclairant sur n'importe quel thème.
3: Je pense même à autre chose, moi qui suis de Manduel. Oui. Ce serait un concours de menteurs, parce que il n'y a qu'un seul village, ou une seule commune en France qui s'appelle Manduel. Vous voyez,
1: il y a le Manduel. Et donc on mentirait à deux. Voilà, il y aurait une bataille de mensonges.
3: Bataille entre un menteur et un
1: autre menteur. Dites donc, vous imaginez un peu le nombre de trucs qu'on va créer ensemble dans le Gard. Jean-Jacques, félicitations, je vous offre les 50 euros à dépenser sur la plateforme, le site, vous appelez ça comme vous voulez, achetons à bocaire.fr. Vous allez évidemment vous faire plaisir. Bon, cinéma, Cannes, vous allez regarder ce soir la montée des marches?
3: C'est pas sûr.
1: Pas sûr, vous suivez un petit peu ce festival de Cannes, c'est quand même quelque chose de
3: oui,
1: splendide, de glamour,
3: événement.
1: Quoi.
3: C'est un grand événement, c'est beau, c'est glamour, mais bon, c'est pas certain, non, ouais, ça dépend, ouais. Je sais pas encore.
1: Bon, la tendance est la 79e édition qui démarre ce soir, évidemment, à Cannes, avec un réalisateur coréen qui s'appelle, alors attention, Park Chan-wook, qui est donc président du jury. Alors, ce qu'il y a, c'est qu'à Cannes, on monte pas l'escalier, hein, on monte les marches. Et c'est ce qui fait vraiment toute la différence.
3: Laisse bien descendre.
1: À bientôt, Jean-Jacques, pour plein d'autres festivals à créer ensemble. Bonne journée. Elle s'appelle Marine.

0: Au départ, une histoire vraie, hein. Escroc.
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0: Fall. Vous êtes bien dans la banda de neurones Nouvelle Énigme.
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0: Écoutez bien. Quatre nuits de fièvre résonnent entre Genet et Buron et les silences des sommets. Quatre nuits de fièvre résonnent entre Genet et Buron et silence des sommets. Alors évidemment, hein, puisqu'on parle de quatre nuits, il s'agit là aussi d'un événement, mais on est toujours sur le Gard ou sur la Lozère, hein, jamais plus loin. Là, on est typiquement dans notre région. Quatre nuits de fièvre résonnent entre Genet et Buron, silence des sommets. Alors, on va être flex sur cette énigme-là. Vous pouvez soit nous donner le nom de l'événement, soit la commune ou la région dans laquelle se déroule hein, cet événement. Quatre nuits de fièvre. On est donc là, dans les jours qui arrivent, pour profiter de ces quatre nuits de fièvre, qui vont résonner entre Genet et Buron, et silence des sommets. 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Quatre nuits de fièvre résonnent entre Genet, Buron, et silence des sommet. Quand on parle de Buron, on a aussi une petite idée de la région. Hein. De quoi s'émouvoir, de quoi se souvenir, c'est Bertignac et ces idées-là.

0: On revient vers nos énigmes d'ici quelques petits instants.
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0: Ici Express, médecin de garde et truite Fario, le plein d'infos utiles. Entre les coups de chaud, les pluies, les petits virus qui traînent, les médecins de garde sont là pour vous. À Alès, la maison médicale de garde vous reçoit du lundi au jeudi de 20h à minuit. Et le vendredi, elle ouvre dès 8h. Le week-end, ça se passe de 9h à minuit. Et comme on dit ici, ils ne prennent jamais de vacances. C'est au 666, chemin des Potences, c'est à Alès. Pour les pêcheurs, direction la Lozère, l'Allier, en aval de Langogne. C'est une rivière propre, sauvage, taillée pour les truites Fario et l'ombre, bien sûr, qu'elles adorent. C'est un accès facile par la route de Villefort. Il y a plusieurs spots au bord de l'eau, bien sûr. Alors, venez tôt pour la pêche, comme ça vous éviterez le canyoning. Pêchez fin, pêchez à toc et pêchez bien. Préparez les waders, les grosses bottes. 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
0: Il y a le tempo, il y a la Corée, il y a les paroles et il y a surtout France Gall qui rend hommage à une autre grande femme, elle a Ella Fitzgerald.

0: Gala, France Gall.
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0: 4 nuits de fièvre résonnent entre Genet et Buron et silence des sommets. De quoi parle-t-on exactement? Bonjour Hélène.
3: Bonjour.
0: Alors vous, côté sommet, hein, vous êtes bien puisque vous êtes au Vigan.
3: Donc oui, des sommets, je suis pas
0: loin. Vous en avez juste à côté.
3: Oui.
0: Hélène, vous pensez à quoi?
3: Alors je pense au Festival des Cultures du Monde à Margeride, à la fin du Saint-Julien.
0: Ouais, c'est ça. Effectivement, ça pourrait, parce que ça dure aussi, ça dure aussi 4 nuits, hein, c'est ça, enfin 4 jours, quoi, ce festival.
3: Oui, 4 jours. Ouais.
0: Alors, ça aurait pu être celui-là, mais c'est pas celui auquel je pense, vous voyez. Donc, il va falloir chercher. Il se déroule quand, d'ailleurs, ce festival?
3: Demi-août, entre le 12 et c'est le ça. 16 août.
0: D'accord. Et oui, alors, je voulais glisser, hein, comme ça, on est vraiment dans une actualité brûlante, là. Un festival de ce week-end qui va
3: d'accord.
0: arriver. D'accord. Donc c'est
3: j'ai
0: pas celui-là, c'en est un autre. Ok.
3: Ok. Merci.
0: Merci pour la petite promo de ce festival de la Margeride en Gévaudan, dont on reparlera évidemment. 04 66 21 36 37. Donc ça y est, on l'a compris, c'est un festival qui se déroule en Lozère et je vous l'ai dit, ça va se dérouler là ce week-end. Donc 4 nuits de fièvre résonnent entre Genet et Buron. Et le silence des sommets, c'est à vous de jouer.
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0: Mais Florence de Langogne sera là dans un instant pour nous proposer sa réponse, mais c'est pas tout de suite.
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0: Voilà, Florence, bonjour.
4: Oui, bonjour.
0: Quel temps à Langogne, tiens, ce matin?
4: Mauvais.
0: Non, pour savoir, parce qu'en effet, dans la vallée de l'Allier, hein, la météo est souvent bien différente. Bon, ça devrait se dégager cet après-midi.
4: D'après
0: ce qu'on nous annonce. Sauf à Langogne. Florence. Non, mais c'est vrai, je crois en plus. Florence, vous nous proposez, vous aussi, un festival. Lequel?
4: Alors, les Médiévales du Malzieuville.
0: Oui.
4: Ce week-end.
0: Et ça dure combien de temps, les Médiévales du Malzieuville?
4: Sur tout le week-end,
0: vendredi,
4: samedi, dimanche.
0: Vendredi, samedi, dimanche. Donc bon, ça fait trois jours, trois nuits, on n'est pas dans les quatre annoncés. Ça aurait pu, allez, un jour près, ça aurait pu être ces médiévales du Malzieu. Vous connaissez, vous, le lieu? Vous avez cherché comme ça
4: Non, je savais qu'il y avait des médiévales, donc ça m'a inspiré.
0: D'accord.
4: Bon, on sait jamais, on tente.
0: Bah, c'est gentil de suivre la brandade de neurones aussi régulièrement. Florence, vous savez, vous êtes la bienvenue quand vous voulez. N'hésitez pas à revenir nous faire d'autres propositions dès demain si celle-ci n'est pas trouvée. D'accord, Florence?
4: D'accord, merci beaucoup, bonne journée à vous.
0: À très bientôt. Donc, les médiévales du Malzieu, ce week-end, on va rechercher un petit peu les dates. Ça n'est pas la bonne réponse, puisque nous, on a donc quatre nuits de fièvre qui résonnent entre Genet, Buron et Silence des Sommets. Ça dure quatre jours. À vous jouer, 04 66 21 36 37. Je souris parce que qu'est-ce qu'on a pu danser, chanter, fredonner avec Corinne Charby qui à l'époque vivait sa vie à pile ou face.

0: La grande vie, Corinne Charby, à pile ou face.
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0: L'énigme, la voilà. Quatre nuits de fièvre résonnent entre Genet, Buron et silence des sommets. Il y aura Michel, Patrick et Camille. Michel est arrivé la première. Bonjour Michel.
11: Oui, bonjour.
0: Saint-Quentin-la-Poterie.
11: Oui.
0: Michel, que vous inspire cette formule et cette énigme?
11: Alors moi, je pensais au Festival des Randonnées en Lozère.
0: Festival de la Randonnée en Lozère, qui effectivement a lieu ce week-end. Je viens de me renseigner, et ce festival ne dure que 3 jours.
11: Ah, oh, mince.
0: Bon.
11: Tant pis,
0: Michel.
11: On peut pas rajouter un jour, c'est pas possible.
0: Je voulais le numéro des organisateurs, je vous le
11: Bon, mais c'est pas grave, j'aurais tenté ma chance.
0: Et vous avez bien fait.
11: Voilà.
0: À très bientôt,
11: merci,
0: Michel.
11: À très bientôt, bon week-end, au revoir.
0: Ah oui, c'est vrai. Patrick, bonjour.
12: Oui, bonjour.
0: Vous nous appelez de Goudargues.
12: C'est ça.
0: Et vous pensez à quoi?
12: Moi, je pense au festival d'Olt. Mont-Rosé régoulé là-bas.
0: D'accord. Patrick, c'est la bonne réponse.
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0: Et alors, il y a Camille derrière qui avait aussi la bonne réponse. Camille, bonjour.
13: Ah oui, j'avais la bonne réponse.
0: Oui, mais arrivé 10, 15, 20 secondes trop tard. Et nous, c'est l'ordre d'arriver au standard qui compte, vous savez.
13: On peut pas partager le lot, je sais pas ce que c'est.
0: Je pense que le sac isotherme, ça va être difficile, à moins de faire jour l'un, un jour l'autre, surtout entre Nîmes et Goudargues. Ça va pas le faire.
13: Et surtout que je joue jamais à ce jeu. Et là, comme je suis en vacances, j'ai eu le temps.
0: Et ben voilà, mais écoutez, moi ce que je vous invite, c'est à rejouer demain, à tenter le coup. Vous serez là dès 11h, vous écouterez les énigmes. D'ailleurs, je vais vous en livrer une d'ici quelques instants. Comme ça, vous allez prendre un petit peu d'avance. Et vous pouvez rejouer demain avec nous autant que vous voulez. D'accord, Camille?
13: C'est pas grave, j'ai eu Waïba au téléphone, qui est très gentil, donc c'est déjà bien de vous avoir eu au téléphone.
0: Dites-moi, Camille, j'ai l'impression que vous êtes une fan de cette radio qui s'appelle comment? Dites-moi tout.
13: Moi, je m'appelle Camille.
0: Non, mais vous appelez Camille, mais la radio s'appelle comment?
13: C'est Cigar Lozère, bien sûr.
0: Votre radio préférée, évidemment.
13: Allez, radio préférée.
0: Je vous embrasse et je vous dis peut-être à demain. Patrick, on revient vers vous, en effet, pour parler de ce festival d'Olt, qui va débuter demain et qui va se poursuivre tout au long... qui va débuter après-demain, c'est ça.
12: Ouais.
0: Donc, 4 nuits de fièvre qui vont résonner entre les Genêts, les Burons et le silence des sommets. Oui, alors voilà, hein, vous avez parlé du blémard. la commune sur laquelle se déroule ce festival, avec des moments tout à fait étonnants, puisqu'il, par exemple, il va y avoir un spectacle de la Cabale. Alors la Cabale, là aussi, hein, c'est le nom de la compagnie, mais ça va peut-être tourner autour de choses mystérieuses. Il va y avoir aussi un crieur qui sera là. Là aussi, on va se plonger dans des ambiances tout à fait étranges, et puis il y aura du théâtre dansé, des ateliers, des comédiens, des artistes nombreux qui seront là donc dès jeudi soir. C'est presque comme si vous connaissiez, Patrick, vous avez...
12: Non, je ne connais pas du tout, mais j'avais vu, vous parlez du Blémard, mais j'avais vu moi Montlozère et Goulet.
0: Mais c'est la même commune, hein, ah, le Blémard, c'est une partie de cette commune générale qui s'appelle Montlozère et Goulet. Non, tout est bien, tout cadre, vous inquiétez pas.
12: J'ai tout compris.
0: comment, numéro de code postal 48190. Voilà. on est bien au bon endroit, vous êtes bien à la bonne adresse. Et vous êtes bien sur la bonne radio, Patrick, c'est-à-dire?
12: Ici, Gare-Lozère.
0: Eh ben voilà, donc, le sac isotherme vous servira pour vos pique-nique et autres petits voyages de printemps. À bientôt, Patrick, merci.
12: Eh bien, ok, merci, au revoir.
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0: Kiss.
1: Des bises et pas n'importe lesquelles pour terminer la matinée. Celle de Prince, bien sûr.
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1: Tiens, je vais faire un cadeau parmi les cadeaux. Je vous ai préparé déjà l'énigme de demain. Je vous la donne, comme ça vous avez 24 heures pour réfléchir, y travailler. Ce président traverse toute la ville. De quelle ville s'agit-il? De quel président s'agit-il? Je pense que ça va aller vite demain au 04 66 21 36 37. Vous réfléchissez, vous nous appelez, ensemble on va avancer pour découvrir la bonne réponse. Ce président traverse la ville. Bonne journée et bonne réflexion, hein, surtout.
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1: Ici Gare Lozère, la matinée avance. Je dirais même qu'elle se termine puisqu'il est midi. La Faubaya Baldoro-Fredon, la nouvelle municipalité nimoise, veut mieux encadrer les Airbnb.
5: Oui, annonce par l'adjoint au maire en charge du logement sur notre antenne ce matin. Le nombre de Airbnb à Nîmes a augmenté ces dernières années. On en compte aujourd'hui plus de 4000 contre 2000 chambres d'hôtel. Laurent Mespoulet, élu de la ville en charge du dossier, prépare donc des mesures.
6: Il faut ouvrir le chantier, il faut ouvrir le dossier, ce que nous avons fait la semaine dernière avec les services, voir quelle est la capacité d'une municipalité pour mettre en place des mesures qui vont être un peu restrictives, faire le distinguo aussi entre les gens qui font du Airbnb avec leur résidence principale et les autres qui font du Airbnb avec leur résidence secondaire, avec quelquefois des immeubles entiers. Hein. On va s'attaquer d'abord à l'Écusson, au centre-ville. Pourquoi ? Parce que le Airbnb cause des nuisances aussi. Les gens qui partent leur logement avant 10h du matin, prennent leurs ordures ménagères, les déposent dans la rue, sans ramassage. Il y a tout le système des boîtes à clés aussi, qu'on retrouve un peu partout. Donc le dossier est ouvert, et voir les mesures qui peuvent être mises en place, en prenant exemple un peu ce qui s'est fait sur Marseille, Bordeaux, Lyon, dans toutes les grandes villes de tourisme.
5: Laurent Mespoulet, adjoint en charge du tourisme. Donc, interview à retrouver en replay sur notre site internet icigarlozère.fr. Amende, la mairie porte plainte pour dégradation de l'espace public contre, d'abord, les colleuses féministes. Elles ont affiché des noms de femmes résistantes au nazisme liées à l'histoire de la Lozère le 8 mai dernier, mais contre également le collectif identitaire Jeunesse Mandoise qui a riposté le lendemain avec des affiches en soutien au comité du 9 mai, le rassemblement annuel des mouvances nationalistes à Paris.
1: La proposition de loi sur le droit à l'aide à mourir examinée au Sénat jusqu'à demain.
5: Oui, les débats s'annoncent houleux face à l'hostilité d'une grande partie de la droite et des centristes. 650 amendements ont d'ores et déjà été déposés et l'on peut s'attendre à un nouveau bras de fer entre sénateurs et députés. Le débat est profondément clivant et profondément intime, surtout. Saïd Makhloufi en a discuté avec les seniors d'une maison de retraite en Lozère, les premiers concernés par le sujet.
7: Partir quand on veut. Vous aimeriez avoir ce choix.
8: Oui.
7: Josette, 89 ans.
8: Parce qu'on ne voudrait pas souffrir.
7: La fin de vie.
8: Tu as peur de mourir ?
7: Avec son mari Joseph, 91 ans.
9: Pas du tout.
7: Ils se sont déjà posé la question.
8: Pas souffrir. Rester dans des fauteuils paralysés, on est obligé de vous faire faire pipi, de vous faire manger. Non, ça on n'en voudrait pas. C'est là où on devrait avoir le choix. Mais

0: On ne nous demande pas notre avis.
1: Le couple qui affiche
2: 70 ans de mariage
1: n'a jamais vécu loin l'un de l'autre.
0: J'étais sa femme, la mère des enfants, ta secrétaire.
3: On a vécu une bonne vie.
1: Une vie à deux.
0: On a fait notre vie, on a élevé nos enfants, donc on peut partir.
1: Que Josette n'imagine pas.
0: Quand il en restera qu'un, on n'a plus de raison de vivre.
2: S'il existait des pilules, mon mari et moi, on la prendrait pour partir ensemble.
1: Mais là, Josette, vous êtes en bonne santé.
0: Oui.
3: Et moi, malheureusement, c'est que j'ai quelques maladies.
0: Arrivé à un certain âge...
1: Le couple aimerait avoir le choix.
0: On devrait avoir le choix de partir.
1: Et là, vous avez le sentiment que ce choix, vous l'avez pas.
0: Ah non, ah non.
1: Josette et Joseph, vous étiez faits pour vous rencontrer.
0: Mais attendez, mon premier prénom, c'est Marie.
1: Souhaitent lier leur destin...
0: Parce que l'un sans l'autre.
1: À la vie.
3: Avec ma femme.
1: À la mort.
0: Oui.
4: L'interview de Josette et Joseph est à retrouver en longueur sur notre appli ici. Notez que le Parlement a définitivement adopté hier l'autre texte de la grande réforme de la fin de vie, une proposition de loi pour renforcer l'accès aux soins palliatifs, texte beaucoup plus consensuel. La reprise des trains se fait très progressivement en gare de Nîmes, toujours quelques retards affichés. Le lit au train direction Portbou dans l'Hérault est quant à lui supprimé. Ces perturbations sont dues à la panne d'un train de marchandises ce matin entre Montpellier et Sète, selon la SNCF. La circulation se fait sur une seule voie. Et puis, le Gard compte un millionnaire de plus depuis le mois dernier. Une femme qui a remporté 1 million d'euros en jouant au tabac le Crisco, là où elle a ses habitudes, à Quissac. Somme qu'elle a décrochée grâce au numéro My Million, qui lui a été attribué de manière automatique en validant une grille Euro Million. Avant elle, 4 Gardois ont empoché le même montant grâce au My Million depuis 2020.
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4: Thierry, une belle lumière s'installe sur nos deux départements.
6: Avec ce soleil dominant largement sur le Gard, sur la Lozère, les nuages matinaux se sont rapidement estompés. Cet après-midi, soleil absolument partout sur les deux départements et les températures qui grimpent tranquillement. 23 degrés à Nîmes, à Alès, sur la Petite Camargue, on aura jusqu'à 16 degrés au Massegros. Pour l'instant, c'est le best-of. Ils se sont trouvés, bien trouvés. Valérie D'Amido, Éric Bastien, on est au taquet.
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9: Bonjour à toutes et à tous et bienvenue si vous nous rejoignez. J'espère que vous allez bien. Valérie D'Amido et Éric Bastien ne sont pas là cette semaine, alors je vous propose une petite sélection, rien que pour vous, d'extraits de l'émission. Il va être question de Poisson d'Avril, du GR34, de Chat qui vole par la fenêtre. Rassurez-vous, il va bien, de Camping inondé et j'en passe, de quoi passer un bon moment sur votre radio ici.
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9: Mais avant cela, avant de retrouver Valérie D'Amido et Éric Bastien, accompagnés de nos candidats d'au taquet, qui ont toujours un truc à raconter, place à la musique avec un des tubes de Jean-Jacques Goldman. Celui-ci est un duo avec la chanteuse Sirima. Pour les plus curieux, sachez qu'il existe une version anglaise ainsi qu'une version où il chante avec Céline Dion. C'était pour un concert des Enfoirés, évidemment. Voici Là-bas, sur votre radio, ici. Bonne journée.

0: Spécialiste d'ICI, Sirima et Jean-Jacques Goldman. Alors en octobre dernier, Sylvie d'ICI Dromardèche jouait avec nous. Sylvie qui a un frère avec une carrière de rugbyman. Et c'est bien pratique dans certaines circonstances, notamment en voiture. Et puis il y avait aussi Bruno d'ICI Touraine qui a cru à un poisson d'avril qui a bien fait rire Éric Bastien et Valérie Damido sur votre radio ICI.
1: Ici, nous sommes avec Sylvie qui a un point, Bruno qui est en sans faute. Bravo Bruno.
2: C'est vrai.
1: Alors, Sylvie, elle a une petite anecdote qui m'a fait rire avec avec son permis de conduire, comme dans la chanson.
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1: Alors, le permis de conduire. Au début de son permis de conduire, notre Sylvie, elle avait une petite voiture. Et elle était avec son petit frère, Christophe. Christophe, faut savoir, fait 2 mètres et 146 kilos.
2: Ah oui.
1: C'est-à-dire que...
2: La bonne bête, quoi.
1: Voilà. Il y a un monsieur sur la route qui t'a coupé la route, tu t'es énervé.
4: Oui.
1: Le monsieur, il s'est arrêté parce qu'il voulait certainement...
4: Discuter.
1: Voilà, discuter. Et qu'est-ce qui s'est passé?
4: J'ai pas eu le temps de sortir, mon petit frère est sorti de la voiture et le monsieur, voyant le bestiau, on va dire, est remonté dans sa voiture et est parti.
1: Oh, c'est étonnant. C'est étonnant.
4: C'est...
1: Donc, bah oui, franchement, enfin, écoute, hein, comme dirait Audiard.
2: Ah non, mais moi, je serais parti. Hein.
1: Quand les hommes de 150 kilos parlent, ceux de 60, la ferme.
2: Se taisent, ouais.
1: Voilà, se taisent. Alors, bon, bah, c'est bien. Et alors, Christophe, donc, du coup, lui, il a jamais de problème sur la route, ton petit frère?
4: Il a très peu de problèmes. En plus, il a un gros camion. Donc, voilà, il est pas routier, mais il a un véhicule en fonction de sa taille, on va dire.
1: En fonction de sa taille.
4: Okay. Voilà.
1: Il a un van. Alors, il paraît que tu as gagné le passeport de l'été à la radio parce que tu as joué avec ICI Dromardèche pendant ton trajet en voiture pour aller déjeuner avec ton père et tu gagnes. Et arrivé chez ton père, t'as dit je suis en retard parce que j'ai joué. Et qu'est-ce qu'il a dit ton père?
4: Qu'il y avait, alors je vais pas dire le mot, mais il y avait une personne qui aimait n'importe quoi, elle a répondu, elle s'appelait comme toi, mais elle a répondu vraiment de la merde, c'était pas ça. Voilà. Et j'ai dit, mais papa, c'était moi. Ah, mais j'ai quand même gagné sur la dernière question, mais voilà. Mon père ne m'avait pas reconnu à la radio.
2: Ah oui, c'est génial.
4: Il m'a traité de nul, en fait, quoi.
1: Ah ouais, il a dit que t'étais nul. Bah oui, bah je comprends. Ouais. En même temps, t'as pas gagné.
2: Ça fait bizarre, ça.
1: Bien, alors, c'est le moment de te rattraper. Il a 6 points, t'en as 1. Là, c'est la question à 5. Si tu gagnes, tu vas être au même niveau que lui. Là, je te mets une comédie musicale. Pour ceux qui ne connaissent pas, c'est la comédie musicale Les Trois Mousquetaires. On va parler des Trois Mousquetaires, Sylvie. Après D'Artagnan, Porthos et Athos, quel est le nom du quatrième mousquetaire? Il y a D'Artagnan, Porthos, Athos. C'est quoi le quatrième? Top chrono,
4: Aramis.
1: 10 secondes. J'ai envie de dire...
4: Aramis.
1: Je pense qu'il est inutile d'aller jusqu'au bout du chrono. Bien sûr, évidemment. Alexandre Dumas, Les Trois Mousquetaires. Oh là là, c'est magnifique. Tu as totalement 5 points. Tu as égalité avec Bruno.
2: Bruno, tu l'avais, Aramis? Tu l'avais, la réponse?
5: Oui,
2: ouais, tu l'avais.
5: Bon. Oui, oui.
2: Ok. Mon Bruno, toi, t'as 5 points. Donc pour l'instant, t'as un sans faute. Hein, donc on va voir si tu reprends la tête dans un instant avec la question. Bon, d'accord. On a parlé de ta rencontre avec Sylvie. On a compris que ça fait maintenant 30 ans hein, que vous êtes ensemble. 26 ans d'ailleurs que vous êtes mariés. Alors vous êtes un couple uni. Et puisqu'on parlait des aventures à la radio avec Sylvie, toi aussi, à un moment donné, tu as écouté la radio. Tu étais en Bretagne, où tu as vécu, et tu as écouté, à l'époque, France Bleu Brésisel. Nous sommes le 1er avril. Oui, on est le 1er avril, et France Bleu Brésisel annonce qu'il faisait un lâcher d'eau d'un barrage dans la région, et qu'on pouvait venir pour pêcher des truites, pour se faire plaisir. Qu'est-ce que t'as fait, Bruno?
5: Non, mais en préambule, je voulais comme dire, c'est qu'il l'avait annoncé plusieurs fois, plusieurs jours auparavant.
2: Oui.
5: Donc ça paraissait tellement vrai que ça paraissait vrai.
2: Oui.
5: Donc automatiquement, nous, on a pris une journée de congé.
2: Oh là,
5: on a pris les avanos et les épuisettes et on est parti au barrage. Et comme arrivé au barrage, il y avait pas grand monde et on s'est posé la question. Donc on est parti à la mairie demander mais à quelle heure le lâcher d'eau était prévu. Et là ils ont ouais. Ben, je n'ose même pas vous dire que ils ont tout fait derrière et parce qu'on leur a parlé de la radio et toujours est-il que Mais ils nous ont précisé qu'on était quand même le 1er avril.
2: Voilà. Qu'est-ce que tu veux dire à ça, Bruno? Je salue les équipes de France Bleu, enfin d'ici Brésil, qui ont vraiment bien assuré sur, sur ce coup-là.
1: J'aimerais savoir combien de gens sont venus à ce barrage.
2: Ben, pas vraiment, a priori, mais prendre une journée de congé, c'est fou, quoi.
1: C'est magnifique.
2: Complètement dingue, quoi. Est-ce que je parle de ce qui t'est arrivé au camping? Je crois que je vais le garder pour après. Parce que là, on est bien, là.

0: écoutez ici Queen, A Kind of Magic. Et ce qui est un petit peu magique aussi, ce sont nos candidats au taquet, comme Laura d'ici par Île-de-France, qui par amour a accepté de faire quelque chose qui lui fait très peur et elle en menait pas large. Quant à Didier d'ici Loire-Océan, il aimerait un super pouvoir qui plaît beaucoup à Valérie Damido et Eric Bastien sur votre radio ici.
1: Alors, Didier, attention. Didier, il a rencontré sa chérie qui s'appelle Anne, grâce à un site de rencontre. Et ils se sont rencontrés la première fois à mi-chemin entre chez elle, en Bretagne, et chez lui. C'était à la Roche-Bernard, vers le sud du Morbihan, devant un bar. Le bar s'appelait le Sarabé, tout au bout du port.
2: Et oui, le Sarabernard.
1: Eh oui, mais ils se sont plus tout de suite. Mais ils n'étaient pas libres. Alors qu'est-ce qui s'est passé? Hein? Comment ça se fait que, au bout d'un moment, ça s'est passé comment? Vous avez réussi à conclure comment?
3: On a conclu un peu plus tardivement parce que on avait d'autres projets en cours, pas forcément des projets sentimentaux, mais d'autres projets qui nous ont tenus éloignés quelques semaines. Et puis au bout de quelques semaines, on s'est donné rendez-vous de nouveau et là, on est vraiment tombé amoureux.
1: C'est beau, voilà, c'est tout. Alors, il paraît que comme super pouvoir, toi t'aimerais bien, alors il y en a qui disent j'aimerais voler,
2: gagner de l'argent,
1: non. Didier, ce qu'il aimerait, c'est rendre les dirigeants politiques plus humains.
2: On peut passer à autre chose ?
1: Il y a du taf. T'en es conscient, mon chat ?
3: Il y a vraiment du boulot. Je crois qu'on pourrait laisser peut-être la place aux femmes de temps en temps.
2: C'est compliqué en ce moment.
1: Ça serait bien de rendre humain tout le monde, tout simplement. Voilà. Bon. Alors, attention, il aimerait bien faire le chemin de Saint-Jacques de Compostelle.
3: C'est un rêve pour les années. Pour les années qui arrivent.
1: Bon. Eh ben écoute, on espère que tu vas réaliser ce rêve, parce que c'est pas un...
2: Je suis pas sûr qu'il a assez toute une vie, hein, parce que c'est dingue ce qu'il fait depuis tout à l'heure, là, depuis midi. Il fait énormément de choses, votre candidat.
1: Mais il a 60 ans, c'est jeune, vous savez.
2: C'est vrai.
1: Je sais que vous pensez que je suis proche de l'EHPAD, mais...
2: Oh, je vous ai juste réservé ça, mais...
1: Voilà, chers auditeurs, ce que je dois subir.
2: Qu'a d'endurer la pauvre.
1: Je suis victime de vieillophobie. Alors, mon petit chat, c'est la question à choix multiples. Tu peux gagner 3 points de plus. Je vais te poser la question, te proposer des réponses. T'auras 10 secondes à mon top chrono pour y répondre. Tiens, je te mets une petite ambiance.
4: Mangez-moi.
1: Alors, on va parler nourriture et plus spécifiquement de viande. Didier, quelle est la viande la plus consommée dans le monde ? Le bœuf, le poulet, le porc, la cuisse de Bastien farcie à la dinde.
2: Et c'est très doux.
1: Et c'est très bon. Top chrono, 10 secondes. Bœuf, poulet, porc, cuisse de Bastien. Vite !
3: Le poulet.
2: Tu as tort.
1: Et non, c'est la cuisse de Bastien.
2: Bien sûr. Je vais t'en envoyer quelques-unes.
1: C'est le porc devant le poulet et le bœuf en Chine notamment.
2: C'est la même chose.
1: Le premier producteur et consommateur mondial de porc, c'est la Chine. Le porc en Chine représente le tiers de toute la viande mangée sur la planète. Donc voilà, tu as appris quelque chose, mais tu n'as pas marqué.
2: Laura, tu aimes l'argent et c'est en cela que tu deviens ma meilleure amie. Oui, Laura, tu collectionnes des pièces d'argent, les pièces de 2 euros. Mais combien que t'en as à Noisy-le-Grand, les pièces?
1: Ne lui dis pas, je t'en supplie.
5: Je n'en ai pas non plus, malheureusement.
2: Je suis auvergnat, je te rappelle. J'ai besoin de savoir un petit peu. Non, sérieusement, t'en as beaucoup?
5: Non, j'en ai pas. Non, je dois avoir, je sais pas, j'en ai pas beaucoup. Je dois avoir 200, 250 pièces.
1: C'est pas mal.
2: Moi, je te propose un petit placement à 3,50€ sur la banque Bastien & Co. On en reparle après l'émission, tu verras. Ça peut. Voilà.
5: De toute façon, vous avez mon numéro de téléphone.
2: C'est vrai que j'ai votre numéro de téléphone, Laura. C'est vrai. OK, il y a la collection des monnaies de 2 euros. Bon, ça, c'est bien, elle collectionne des trucs. Mais il y a un truc que t'aimes pas. Ambiance grande roue, ambiance manège. Alors, le vide. Le vertige, tout ça, c'est vraiment pas ton truc, hein.
5: Ah non, pas du tout.
1: Bah oui, je comprends. Hein.
2: Non, mais t'as fait de la grande roue.
5: Même à la télé, je pourrais voir. Vous savez, on monte l'écran, on redescend très vite, ça peut me mettre le vertige.
2: Ah oui, à ce point-là. Non, mais t'as fait de la grande roue et t'as eu une mauvaise expérience avec toute ta famille, je crois.
5: Oui, exactement. Pour faire plaisir, on ne savait plus quoi faire. Dans Paris, on tournait, puis hop, grande roue. Bon, bah pourquoi pas, moi, je ne la fais pas. Et puis, mais si, fais-la, sinon on n'y va pas. Bon, bah allez, on y va. Je suis allée, arrivée en haut, mon mari, elle s'arrête, il me dit, Regarde, c'est beau. Et là, j'ai dit, oh là, et là, oh là là.
1: Oh mon Dieu.
5: Quel enfer.
2: Aïe, aïe, aïe. T'es pas toute
5: seule, ça. Arrivé en bas, dans l'histoire, ce qui était très drôle, c'est qu'arrivé en bas, je tape à la porte pour faire comprendre au monsieur que je veux descendre.
2: Oui.
5: Et ce monsieur, au lieu de me faire descendre, me fait coucou.
2: Et t'étais reparti pour un deuxième tour. Oh là là,
5: et donc là, je retape, et là, il fait, ok, je crois que j'ai compris, il a fait marche arrière à la grande roue pour me faire.
1: Oh là là là.
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0: compagnie qui est à nouveau en tournée à partir du mois de juin. Elle sera plusieurs jours à Lille et à Paris notamment. Allez, restez avec nous dans une poignée de minutes à la suite des meilleurs moments d'Otaquet. Mais d'abord, des infos pratiques pour bien profiter de votre région avec votre radio ici. 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
0: Et c'est parti pour la musique avant de retrouver Valérie D'Amido et Eric Bastien. Cette semaine, ils sont en vacances, alors nous en profitons pour écouter les meilleurs moments de l'émission. Juste après Laura Branigan, nous retrouverons Didier d'ici à Loire-Océan et Laura d'ici Paris, Île-de-France. Et maintenant, c'est Self Control sur votre radio ici.

0: bienvenue sur votre radio, ici Laura Branigan. Allez, nous retrouvons Didier, d'ici Loire-Océan, qui nous raconte une petite aventure aquatique sur les îles de Glénan. Et puis Laura, d'ici Paris-Île-de-France, qui a appris en direct qu'elle allait bientôt épouser Éric Bastien pour une raison très précise. Heureusement que Valérie Damido a remis les choses à leur place sur votre radio ici.
1: Ah là là là là, mon pauvre petit chou. Didier, tu as 3 points, Laura, tu en as 5. Didier, tu vas te reprendre, mon chaton, tu vas gagner des points. La prochaine question, elle est une question à 5 points, je pense que tu vas la gagner. Mais avant, nous allons parler de ta journée au Glénan. Nous sommes au Glénan et notre ami Didier était avec sa chérie et il s'était éloigné de la foule pour bronzer, faire une petite sieste. Et qu'est-ce qui s'est passé quand vous vous êtes réveillé?
2: Eh bien, quand on s'est réveillé, la marée avait monté et on s'est retrouvé isolé de l'île principale où nous devions reprendre le bateau pour retourner à Concarneau. Donc, il a fallu passer les sacs au-dessus de la tête, remplis des serviettes pour ne pas se mouiller. Et on est passé avec de l'eau jusqu'au cou.
1: Ah ouais.
2: Pour rejoindre l'île principale. Donc, c'était inattendu, mais rafraîchissant.
1: Ah bah. Inattendu mais rafraîchissant, ça t'a bien réveillé de la sieste, dit.
3: Non, rafraîchissant, c'est le mot, parce que l'archipel des Glénans, l'eau, elle n'est pas chaude.
1: Hein. Ah non, l'archipel des Glénans, elle n'est pas chaude.
3: Ah non.
1: Bon,
3: non,
1: alors.
2: C'est magnifique.
1: C'est oui, c'est très beau. On ne critiquera jamais la Bretagne. Sinon, la réalisatrice.
3: Nous remettre encore sa musique.
1: Voilà, et c'est pas possible. Il y a un moment donné, la Bretagne, c'est magnifique. Alors, une autre petite anecdote, parce que bon, vous êtes quand même souvent sur les routes, les amis. Je rappelle que notre ami Didier fait des randonnées.
3: Oui.
1: Une fois, Didier fait le GR34. Ça veut dire que c'est le ah là, attention, hein, c'est le truc le plus long. J'ai appris que c'était quand même le plus long de France. Ça va de Mont-Saint-Michel à Saint-Nazaire. Il est avec deux copines et bon, à la fin de la balade, il passe par la plage de naturistes. Et donc ils ont marché un peu vite. Ils ont fait genre, ils ont pas regardé. Mais le soir, qu'est-ce qu'elles ont dit, Jocelyne et Nadine?
2: Alors, Jocelyne et Nadine sont des filles, des amies très chères qui sont loquaces habituellement, qui bavardent beaucoup. Et en traversant cette plage, il n'y avait plus un mot. Et là, elles marchaient droit devant en ne se retournant pas ni à droite ni à gauche. Sauf que le soir, à l'apéritif, autour du verre de vin blanc, les langues se sont déliées et en fait, elles ont laissé cours à leur
3: imagination.
2: Petite,
1: oui.
2: Même pas l'imagination, ce qu'elles avaient réellement vu. Et là, j'avais des descriptions un peu plus précises.
1: Voilà.
2: Sur
1: l'anatomie des naturistes.
3: Des engins, tout ça. Mmh.
2: Voilà. Et là, elles faisaient les sages femmes, mais une fois arrivées, je m'étais aperçu qu'elles n'avaient pas, pas raté un épisode.
1: Mon petit chat, après avoir parlé caquette,
3: ça a changé l'émission. Hein.
1: Ouais, ça a changé. Nous allons tenter de marquer 5 points avec la question cash et une ambiance, pas du tout caquette, une ambiance doigt sur la couture.
3: Oh, c'est pas loin.
1: Oh, on n'est pas loin.
3: Oh, oui. Avec la Marseillaise, là, c'est. On est
1: fou. Alors, attention, Didier. Qui fut la première femme Premier ministre de France? Qui fut la première femme Premier ministre de France? Top chrono, 10 secondes.
2: Edith Cresson.
1: Et c'est une bonne réponse.
3: Bravo.
1: Et oui, nommée en 91 par François Mitterrand. Faudra attendre 2022 pour voir une seconde femme à ce poste, Elisabeth Borne. Et voilà. Et bah écoute, bravo. 5 points de plus, ça fait 8 pour toi.
3: Et elle n'était pas restée longtemps d'ailleurs, il me semble, la dite pression.
1: Suffisamment pour faire des trucs formidables.
3: Oui, allez donc. Allez. On enchaîne. Laura en Ile-de-France, Laura qui nous a si bien parlé de Noisy-le-Grand, bien sûr, en Seine-Saint-Denis, 93. Sa fille qui veut être pilote, son rêve, c'est de gagner de l'argent. T'aimerais toucher le jackpot. Et c'est en cela que, au-delà d'être ma meilleure amie, tu deviens presque ma future femme. Mais nous en reparlerons quand tu auras gagné.
1: Le gars est marié, je le rappelle à chaque fois, parce que le gars part vite en vrille.
3: Ouais, c'est le grand blanc. Le grand blanc. Oui, je salue ma femme, bien sûr. Alors, qu'est-ce que c'est que ça encore? Je vois qu'il t'arrive plein de petits trucs. J'apprends que quand tu pars en vacances, vas-y qu'on se casse un bras, vas-y qu'on se casse un doigt, vas-y qu'on se casse la cheville. Mais qu'est-ce qui t'arrive? T'es la vraie Pierre Richard, toi, hein?
4: Non, quand j'étais... Alors, je vais arrêter de dire cette phrase. Alors,
1: quand t'étais plus jeune. Avant, tu peux dire plus jeune, mais pas jeune.
3: Jadis.
1: Jadis.
4: Quand j'étais plus jeune, effectivement, j'étais un peu casse-cou, quoi. Donc, des copains qui voulaient pas faire peur. Ah bah attends, bouge pas, j'enfile des rollers, j'y vais. Et puis, arrivé en bas, pas de
3: Eh oui. Alors, dis donc, un jour, tu déménages, les copains viennent pour t'aider. Et vas-y, que s'achètent des choses par le balcon. Tu sais, il faut bien se débarrasser. Sauf qu'à un moment donné, on jette tellement de choses. Vas-y, que ça jette la couette. Qu'est-ce qu'il y avait dans la couette? Un chat! Pauvre bête! Non, mais il va bien, rassurez-vous. Il a fait un petit vol plané. Mais il, comme il était dans la couette, il a pu descendre sans problème. Et il n'est rien arrivé à ce chat.
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0: Il sera ce samedi au festival Rolling Stone à Grès en Haute-Saône, c'est entre Dijon et Besançon. M Pokora avec un de ses derniers titres quand même. Valérie Desmideaux et Eric Bastien sont maintenant avec Nicolas Dissimène, un fan de jeux de société, mais vraiment un grand fan, vous allez voir. Et puis Delphine, d'ici Sud-Lorraine, une bonne pâtissière, ça tombe bien, c'est l'heure du déjeuner avec votre radio ici.
1: Alors Nicolas, je le rappelle, qui habite à Couture-sur-Loire, qui est Game Master, qui a joué dans l'orchestre de la BBC. Tu as 400 jeux de société.
2: Oui, ben je suis un très grand passionné de jeux à la télévision, entre autres, donc j'ai fait une collection liée à ça, et donc j'ai 400 boîtes qui viennent du monde entier, ça va aussi bien de la France, la Belgique, mais également les États-Unis, l'Angleterre, et des trucs peut-être un petit peu plus exotiques comme la Pologne ou la version slovène de Slam.
1: Donc ça s'appelle quand même Slam, ou il y a un autre nom en slovène?
2: Là, ça s'appelle Vem, et c'est tout aussi court. Et alors, c'est deux animateurs qui se partagent l'animation, et ils ont vraiment une magnifique moustache chatoyante.
1: C'est magnifique, je veux la photo. S'il te plaît, est-ce que tu peux envoyer la photo au professeur Coupez? Parce que ça me régale. Il a participé à 50 jeux à la télé depuis qu'il a 18 ans, et il paraît que tu as contacté le Guinness Book des records pour faire valider ce record. Alors qu'est-ce qu'ils ont dit, le Guinness?
2: Ben c'est une tentative. Pour le moment, ben j'attends encore leur réponse. Mais bon, voilà, c'est quelque chose qui me passionne, et je continue à faire des jeux. Et je vois qu'actuellement le record est à 34. Je me dis, ben depuis le temps, t'es quand même allé un petit peu plus loin que ce score-là. Donc, ben allez, let's go, je tente ma chance.
1: Oh, et il a que 36 ans, hein, donc tu
3: vois. Il fait énormément de choses.
1: Ah oui, là, il joue tout le temps. Alors, ça c'est pas mal. Alors, il paraît que tu nous l'as dit tout à l'heure, t'as un porte-bonheur. C'est un boyard qu'un magicien qui a travaillé dans l'émission t'a offert.
2: Ouais, exactement.
1: Donc tu l'as tout le temps sur toi, en fait.
2: Ah, je l'ai tout le temps sur moi, en fait. C'était un magicien qui travaillait dans le parc d'attractions dont on évoquait le nom tout à l'heure, en fait, que j'ai croisé. Il a appris que j'étais un grand passionné de Fort Boyard, et du coup je lui ai parlé de ma passion. Il m'a demandé de lui laisser mon adresse, et quelques jours plus tard
1: il t'envoie
2: un petit colis, et le boyard est avec moi, et je le garde toujours comme petit porte-bonheur sur les plateaux de jeu, entre autres.
1: Alors là, tu le prends dans ta main, c'est la question à 3 points, la question à choix multiple. Je te pose la question, je te propose des réponses, top chrono, t'as 10 secondes pour me donner ta réponse.
2: Okay.
1: Alors, attention, qui a découvert la pénicilline? Pasteur, Fleming, Jonas Salk, Eric Bastien.
3: Oui.
1: Top chrono, 10 secondes.
2: Bien sûr. Bon, je crois que c'est Alexander Fleming, on va pas faire trop de suspense pour le coup.
3: Tu n'as pas du tout suivi mes bonnes œuvres, tu n'as pas suivi mon encyclopédie.
2: Écoute, bah, t'as peut-être fait des évolutions, peut-être.
1: Non, c'est Fleming, bien sûr. En 1928, ce biologiste écossais a découvert par hasard la pénicilline en observant qu'une moisissure avait détruit les bactéries dans sa boîte de culture. Bah, cette trouvaille va sauver des millions de vies. Ouais, bravo, 3 points de plus, tu as 6.
3: Bon, Delphine, t'as un, hein, donc on est sur du 6-1, t'as pas encore joué, mais allez, hein, Delphine, on y va, il nous reste quelques minutes là, avant 13h. Delphine ici, Sud-Lorraine, qui habite à Nancy, qui a 2 enfants, qui est pas fan de jardinage, mais qui fait des bons gâteaux, des financiers, de la forêt noire avec la petite cerise. Et vous savez quoi, Valérie?
1: Non.
3: Ah, notre amie Delphine adore lire les romans.
1: Oh.
3: Policiers, notamment, tout ce qu'on aime, comme Nadine Mousselet.
1: Et Lucinda Riley.
3: Oui.
1: J'adore que tu lises ces romans, j'aime tellement Lucinda Riley.
3: Est-ce que Pedro, le perroquet familial, obtiendra le code du secret du coffre de la comtesse?
1: Lucinda Riley viendra-t-elle à Couture-sur-Loire pour voir les boîtes de jeux de Nicolas?
3: Henri est-il une femme, au final?
1: Nous ne savons pas.
3: D'où le sort dans le château des Oliviers? C'est un peu ça que t'aimes comme roman, ou pas du tout, Delphine?
4: Alors, moi je suis plutôt roman pour filles, entre guillemets.
3: Pour filles, ok, on va te le refaire alors.
1: Ah bah alors, pardon, mais là, c'est totalement les romans pour filles. Je te signale que Nadine Mousselet, grosse vente pour les femmes, hein, et Lucinda Riley aussi. Hein.
3: Évidemment.
4: Alors, non, je dis ça, mais c'est vraiment de l'humour, et j'aime pas cette expression. Non, mais moi j'aime bien les romans qui sont légers. J'aime bien la légèreté. Donc voilà, je lis Agnès Ledig, Virginie Grimaldi, toutes des choses comme ça.
1: Ah, on adore
4: les garçons peuvent lire, que les garçons peuvent lire aussi avec grand plaisir.
3: Exactement. Et puis tu lis peut-être en camping aussi. Lors d'un voyage en Italie avec une copine, notre amie Delphine avait réservé un camping en contrebas d'une colline vers Gênes. C'est sympa, il fait beau, il y a du soleil, on a envie de lire des romans de filles. Il pleuvait beaucoup, pas de bol.
1: Ah merde.
3: Et le camping a été inondé. Du coup, vous avez dû vous débrouiller pour trouver une chambre d'hôtel. Et pareil, vous avez cramé tout le budget ailleurs, du coup.
4: Mais oui, parce qu'on était étudiante à l'époque et du coup on n'avait pas beaucoup de sous et on avait réservé le camping et voilà, le jour qu'on arrivait c'était le déluge et on pouvait pas dormir autre part, donc on a pris l'hôtel et voilà.
3: Vous avez même dormi sur la plage aussi.
4: Et ben après, oui, voilà, l'orage est passé, les autres nuits on a dû dormir sur la plage, faire un peu comme on pouvait.
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0: écoutez ici Rock and Dollars, William Scheller. Allez, assurer avec Valérie Damido, Eric Bastien, Clémence d'ici Provence qui a des petites manies. Bon, j'avoue, j'ai les mêmes. Et Marion d'ici Sud-Lorraine qui a un rituel avant de dormir. J'avoue, j'ai également le même. Mais je suis sûre que certains d'entre vous aussi.
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3: Alors, Clémence à 3 points, Marion à 3 points. Clémence vit donc à Septem-les-Vallons, elle joue avec ici Provence. Alors, tu es pleine de qualités, on l'a vu, t'as un peu peur des geckos, bon, chacun ses phobies. Mais surtout, tu es comme dans la chanson.
4: Elle a bien un petit défaut quand même.
3: Oui, attention. Elle a une manie, elle s'assoit jamais habillée sur son lit. Vrai ou faux?
5: Vrai.
3: Tu fais quoi en arrivant chez toi?
5: Je mets des chaussons.
3: Voilà. Donc tu as des petits chaussons.
5: Tout à fait.
3: Bon,
5: qui ne sortent pas de la maison.
3: Attention.
4: Les patins.
3: Les patins comme chez ma grand-mère, mais là c'est des chaussons. C'est des jolis chaussons. T'as essayé d'investir dans des beaux chaussons.
5: Ah oui, quand même. Il faut du confort.
3: Ouais, mon sens. Et pareil, t'as une éponge pour la vaisselle et une éponge pour genre les surfaces, genre la table, les trucs comme ça.
5: Tout à fait. Oui. Même voilà. Si ma chérie se trompe beaucoup, mais bon, c'est pas grave.
3: Ta chérie se trompe.
5: Oh là là.
3: Est-ce que comme mon fils, tu as le torchon pour la vaisselle et le torchon pour les mains?
5: Bien sûr.
4: Le bleu et
3: voilà
4: le rouge.
3: Ah,
4: des couleurs différentes, bien sûr.
5: Ça, on te respecte.
3: Et bah, bien sûr. Et voilà. Non mais il y a un stress de d'hygiène, mais ça c'est ton job qui te fait.
5: Ouais, c'est ça. Je fais beaucoup de microbiologie, alors bon voilà, forcément ça.
4: La maison est passée au microscope, quoi.
3: Bon, alors tu as 3 points. Là, je vais te proposer de marquer 3 points de plus avec la question à choix multiples. C'est-à-dire que je te pose la question, je te fais des propositions et mon top chrono, tu auras 10 secondes pour me donner ta réponse. Tiens, une ambiance.

0: encore une question de la réalisatrice. Hein,
1: bah,
0: la Bretagne.
1: Bah, tu sais, on est un peu.
0: Ouais, on est envahi là. Hein.
1: Je tiens à préciser à nos auditeurs qui ne sont pas bretons que malheureusement ou heureusement, la réalisatrice est bretonne.
0: Ah, une question par jour sur la Bretagne.
1: Une question par jour sur la Bretagne, c'est un deal. Alors, attention, on va parler de céréales. Clémence, quel pseudo-céréale est également appelé blé noir? Le sarrasin, le seigle, l'épeautre, les chocs à pic. Top chrono, 10 secondes. Sarrasin, seigle, épeautre, chocs à pic.
2: Je vais dire sarrasin.
1: Oui, le sarrasin, c'est souvent pris pour une céréale, alors que ce n'est pas une céréale. C'est une pseudo-céréale, parce que c'est le sarrasin qui donne aux galettes bretonnes leur goût rustique et leur belle couleur sombre. Bon, enfin, c'est-à-dire que sans sarrasin, la Bretagne perdrait une bonne partie de sa saveur. Bravo, 3 points de plus. Tu assises, Clémence.
0: Belle question sur le blé noir. Elle qui fait attention aux salles de bain, voilà, comme ça se passe, les blés noirs. C'est bien, les blés noirs dans les...
2: Oh là là, oui, d'accord.
1: Je demande pardon à la France. Les blés noirs, c'est bien pour prendre des bains. Pour ceux qui n'ont pas compris, et ils sont nombreux, sur les réseaux à s'interroger. Qui est cette personne? Qui sont ces réseaux? Où a-t-il appris l'humour? A-t-il été traumatisé par ses parents? Vous le saurez bientôt.
0: Ah oui, c'est la suite de la saga. Marion, merci d'avoir ri à ma vanne, même si je t'ai pas entendu rire. Je pourrais aujourd'hui
3: te remercier. Non, mais si j'ai l'habitude, les vannes comme ça, j'en fais beaucoup à la maison.
1: Bah oui, ronchonnard, hein, je te rappelle.
0: On a beaucoup de points communs, tu aimes le cinéma, tiens, moi aussi.
3: Oui.
0: Attention, je te fais un petit test. On va écouter une bande originale. À toi de reconnaître qu'est-ce que c'est que donc. Alors ?
3: Bonne question.
0: Pardon ?
3: Je sais pas du tout.
0: Arrête, tu adores.
3: Melon et bottes de cuir.
0: Tu adores Lupin. C'est Lupin, ça. Avec
3: Omar
0: Sy. Ah,
3: ben ouais, mais alors le générique, vous savez, moi je crois que je m'endors au générique et puis je
0: Milieu
3: du truc.
0: Tu t'endors au générique.
1: En fait, le premier générique, c'était « C'est le plus grand des voleurs ».
3: Non, mais après, moi j'aime le cinéma, de là à vous dire que je retiens le générique, j'en suis pas là.
0: D'accord.
1: Voilà,
0: bon.
1: D'accord.
0: Tu collectionnes les gaffes aussi, hein, ça.
1: C'est-à-dire les gaffes?
0: Bah, il lui est arrivé de déposer son fils en pyjama à l'école, logique.
1: Le gosse en pyjama?
0: Hein, Marion?
3: Oui, ça m'est déjà arrivé de me rendre compte, quand mon fils était dans la cour de l'école, qu'il avait encore son bas de pyjama.
1: Mais le gosse ne dit rien, il n'ose rien dire.
3: Je pense qu'il était aussi réveillé que sa mère ce jour-là.
1: Oh là là.
0: Bon, écoute, mais autre chose peut-être dans ta tisane, parce que ton petit rituel, c'est boire la tisane. Comme les mamies avant d'aller te coucher. Avec...
1: pisse-mémé, on appelle ça.
0: Pisse-mémé avec le plaid. T'adores le plaid, toi. Hein. Oh là là, oui. Oh là là. Et tu as 30 ans, d'accord. Eh bien, écoute.
3: Ça fait peur, des fois.
0: Je te confirme un petit peu. Mais
1: ouais.
0: Bon, c'est...
1: D'ailleurs, il est terrorisé, parce que lui, il a 46 ans, il fait la même. Hein.
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0: Talking About Revolution, Tracy Chapman. Les meilleurs moments d'Otaka, c'est terminé pour aujourd'hui. On se retrouve demain avec Valérie Damido, Eric Bastien, mais aussi une fan de Dalida, une bonne cuisinière et une histoire de cimetière, entre autres. Dans un instant, c'est Ma France avec Wendy Bonchard. Bonjour Wendy.
1: Bonjour chère Catherine.
0: On parle d'écologie aujourd'hui avec vous.
1: Absolument. Comment les dirigeants d'entreprises s'emparent de ces sujets sur la consommation d'énergie, sur le tri des déchets, sur le choix de leurs fournisseurs. C'est un premier baromètre de l'action écologique qu'on vous livre aujourd'hui, lancé par Laurent Berger, ancien leader syndical, ancien patron de la CFDT. On vous en parle à la fin du journal dans Ma France.
0: Et dans quelques instants. Merci Wendy.
1: À demain Catherine.
0: Bien.
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0: Vous écoutez votre radio ici, il est 13h. Et c'est le moment de retrouver Ma France, Wendy Bouchard.
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1: Bonjour, bonjour à tous. Merci d'être à l'écoute de Ma France. Une France dans laquelle l'ultra-violence inquiète en profondeur. De Nice à Lyon, une fusillade, un incendie criminel sur fond de narcotrafic. Les autorités sont manifestement dépassées et les habitants, victimes collatérales de cette folie, sont en colère. On fait le point sur la situation sanitaire, bien sûr, sur l'antivirus. En France, tous les cas contacts sont placés en quarantaine forcée et renforcée en milieu hospitalier. Matignon tiendra par ailleurs deux réunions interministérielles sur le sujet chaque jour. Au cœur de vos régions, les seins de glace rôdent au-dessus de vos plantations. Attention, nous sommes aussi à Marseille pour un premier prix d'éloquence. Élie Kaku contre la grossophobie. Et puis l'ouverture ce soir du Festival de Cannes avec l'un des fans de l'événement qui campe 10 jours durant. 13h15, je reçois donc Laurent Berger, ancien patron de la CFDT, qui dirige aujourd'hui l'Institut Mutualiste pour l'Environnement et la Solidarité. Il lance et commente chez nous le premier baromètre de l'action écologique pour les petites et moyennes entreprises. Comment accompagner les dirigeants et les salariés sur ces sujets? Il est donc notre invité. Et nous ouvrons cette édition avec un climat d'ultra-violence à Nice. Un homme en trottinette armé d'une kalachnikov qui sème la terreur hier en plein après-midi dans le quartier des Moulins. Il ouvre le feu, tue deux personnes de 39 et 58 ans qui n'ont, dit le procureur, aucun lien avec le trafic de drogue. Six autres personnes ont été blessées, trois grièvement, certains connus pour des faits de narcotrafic. C'est un tireur sanguinaire et un complice aujourd'hui en fuite et activement recherché. Et c'est une nouvelle tragédie qui inquiète les habitants autant qu'elle les met en colère devant l'impuissance des autorités. Justine Leclerc pour Ici Azur.
3: En même pas trois jours, deux épisodes de violence ont éclaté dans le quartier des Moulins à l'ouest de Nice. Une grenade et des coups de feu vendredi soir contre une épicerie et des tirs mortels hier en plein après-midi sur une place très fréquentée. Ce jeune habitant est choqué.
4: J'entends du coup de rafale. Maintenant, on a l'habitude d'entendre des calaches. Je sens aussi, j'entends les gens crier. Mais en pleine journée, je ne m'attendais pas. Ça fait peur, franchement. Qui n'est pas choqué?
3: Zélie, père de famille de quatre enfants, habite à quelques centaines de mètres de la place où a eu lieu la fusillade.
5: J'ai peur qu'un jour à l'autre, ils vont tuer mon enfant. Donc, 10 morts depuis 2008, ça pourrait s'arrêter quand même. On est en Afghanistan, on est en Irak, on est où là? Je me suis échappé de Tchétchénie pour vivre ici. Et maintenant, je vais m'échapper de là parce que j'ai peur pour mes enfants.
3: Entre colère et résignation, les habitants sont lassés des trafics de drogue. Ils attendent des réponses. Le procureur de la République de Nice, Damien Martinet.
6: Nous démantelons, nous interpellons, mais c'est profondément ancré. Et c'est pour ça que ce qu'on dit aux familles, c'est qu'on est déterminé, mais qu'on reste humble. On sait qu'on peut avoir des résultats, il y en a, et avoir des drames comme aujourd'hui.
3: Le nouveau maire UDR de Nice s'est rendu sur place après la fusillade. Éric Ciotti promet l'installation d'un poste de police municipale d'ici quelques jours sur la place où a eu lieu la fusillade.
1: Justine Leclerc à Nice, et un autre drame d'une violence extrême. L'incendie hier matin d'un immeuble à Dessines-Charpentes.

0: pieux près du grand stade de Lyon, incendie qui serait d'origine criminelle et dans lequel 3 personnes ont péri. Il n'y a pas encore eu d'interpellation, mais le procureur de Lyon a tenu un point presse il y a quelques instants pour faire un point, là encore, sur l'enquête. Mathilde Amberti.
1: L'identité des victimes est désormais confirmée. 2 hommes, 1 femme. Sur ce point, le procureur de Lyon, Thierry Dran.
2: 2 des 3 victimes décédées ont été découvertes dans un appartement du 7e. Il s'agit d'un homme âgé également de 28 ans et de sa tante, âgé de 61 ans. Et un homme a été retrouvé dehors, décédé à l'extérieur au pied de l'immeuble. 28 ans, il ne résidait pas dans l'immeuble. Ces 3 victimes sont totalement inconnues des services de la justice.
1: Et leur entourage n'est pas en lien non plus, a priori, avec le trafic de stupéfiants. D'ailleurs, sur les causes de cet incendie criminel, le procureur reste prudent.
2: Il est impossible d'affirmer si une ou plusieurs personnes étaient visées par cet incendie. Il est également totalement prématuré d'indiquer que les faits sont en lien avec un trafic de stupéfiants, même si cela reste bien évidemment une piste sérieuse.
1: La thèse du règlement de compte est tout de même privilégiée, a précisé dans la foulée un responsable de la police nationale. Cet immeuble a déjà subi un incendie volontaire ces dernières semaines. Hier, le feu a été mis dans les escaliers de l'immeuble à un moment où la police n'était pas présente.
0: Il est 13h04 à l'écoute de Ma France et à la une, évidemment, sur le front de la lutte contre l'antivirus. La France demande une coordination plus étroite des différents protocoles sanitaires de l'Union européenne et le gouvernement organise une nouvelle conférence de presse cet après-midi, 16h45. Donc, sur les règles sanitaires que nous déployons pour les Français débarqués du navire, sur l'état de santé de la passagère, toujours en réanimation à Bichat, et sur les dernières informations sur la politique du gouvernement. Sébastien Lecornu l'a annoncé, tous les cas contacts vont être placés en quarantaine renforcée en milieu hospitalier. Des règles de confinement durcies, Grégoire Lecalot, qui sont entrées en vigueur ce matin.
3: Un cas contact identifié à Concarneau en Bretagne a été transféré au CHU de Rennes ce matin. Il n'est pas signalé comme étant infecté. Il s'agit d'une personne qui a été en contact avec une autre porteuse du virus, a précisé le maire de Concarneau. Depuis hier soir, le gouvernement a instauré une quarantaine renforcée en milieu hospitalier, non plus simplement à domicile. La mesure concerne d'abord les 5 ex-passagers français du Hondius. L'une d'elles a déclaré la maladie, elle est toujours en réanimation, avec une incertitude sur son état qualifié de stable hier soir par Sébastien Lecornu, tandis que le patron de l'OMS, plus alarmé, le disait très critique. Jusqu'ici, aucun des 4 autres passagers français du navire n'a été testé positif. Et puis les 22 cas contacts français identifiés par le ministère de la Santé doivent aussi être confinés à l'hôpital. Il s'agit de 8 personnes qui ont voyagé en avion entre Sainte-Hélène et Johannesburg le 25 avril avec une malade décédée depuis, et de 14 autres qui étaient présents dans un autre avion, Johannesburg-Amsterdam du même jour, où la malade a tenté sans succès d'embarquer. Tous devront rester 42 jours sous surveillance à l'hôpital à compter d'hier.
0: Les règles semble clair, mais comment bien expliquer ce protocole sanitaire pour rassurer les élus peut-être, qui pourraient voir ces cas contacts revenir plus tôt à la maison, s'il doit accueillir avant cette date 2 des habitants de sa commune de Marais en Indre-et-Loire? Eh bien le maire, Philippe Capon, le dit sur ici, il veut être rassuré pour ses autres administrés.
4: Le retour anticipé, la distribution de repas, l'isolement, même si c'est des gens responsables, ils respecteront le protocole de confinement qui leur sera donné. C'est une petite commune, on a une secrétaire, un agent technique, pour une petite commune, c'est hyper lourd. Donc, moi, il faudra qu'il y ait des instructions très claires et pas de blabla et du verbal, des instructions très claires, par écrit, qui me seront adressées directement au niveau sanitaire, au niveau administratif, si jamais ils étaient amenés à revenir dans une période plus ou moins longue dans la commune. Parce que je pense que, quelle que soit la période, que ce soit 15 jours, 6 semaines, quand ils vont revenir à Marais, il y aura forcément des interrogations, même si c'est dans un mois et demi.
0: Voilà un élu en première ligne qui veut être rassuré du côté de l'Indre-et-Loire. Notre travail n'est pas terminé, voilà ce que dit le patron de l'Organisation mondiale de la santé. Compte tenu bien sûr de la longue période d'incubation du virus, d'autres cas pourraient apparaître dans les semaines à venir. Il faut donc que la 20aine de pays concernés par ces différents cas et cas contacts suivent les conseils et recommandations avec les mêmes précautions. Dans l'actualité encore, Donald Trump estime le cessez-le-feu avec l'Iran sous assistance respiratoire. Après un mois de trêve, en effet, autour du détroit d'Hormuz, les négociations piétinent. Et en France, face à la flambée des prix des carburants, 3 millions de foyers modestes pourront prétendre à une aide pour les gros rouleurs. Une aide de 50 euros pour les aider à faire face à la flambée des prix des carburants, mais qui exclut les infirmiers libéraux pour lesquels pourtant la voiture est une deuxième maison. Situation que déplore Muriel. Elle est infirmière libérale à Metz et membre de la Fédération nationale des infirmiers en Moselle.
5: Il faudrait que le gouvernement prenne conscience de notre importance au niveau des soins des patients, Hein. On demande pas grand chose, mais effectivement, le prix de l'essence va beaucoup diminuer notre chiffre d'affaires. Donc, on va gagner moins en faisant toujours la même chose. Il y a un courrier qui a été fait, effectivement, au niveau de nos fédérations pour pouvoir prendre en compte ça. A priori, voilà, encore rien n'est acté. Il y a des choses qui vont peut-être bouger et on espère que ça sera dans le bon sens.
0: Hein. Voilà, pour cette aide de 50 euros pour les gros rouleurs sans les infirmiers à 7 heures. Et puis le prêt flash carburant créé au début du mois pour soutenir la trésorerie de certaines petites entreprises finalement sera élargi au secteur du bâtiment et des travaux publics. Jusqu'à présent, les agriculteurs, les pêcheurs, les transporteurs routiers, les taxis également étaient éligibles à ce prêt de somme de 5 000 à 50 000 euros au taux de 3,8% et sans garantie. 7 000 dossiers ont déjà été déposés, 3 millions d'aides versées aux différentes entreprises. En appel, le parquet général requiert la condamnation de Nicolas Sarkozy pour l'ensemble des faits pour lesquels il est jugé au procès pour soupçon de financement libyen de sa campagne. Le parquet qui accuse l'ancien président d'avoir conclu un accord avec le dictateur Kadhafi. L'édition 2026 du Petit Robert sort demain et pour ses 60 ans, conformément à la langue qui évolue, qui s'enrichit, il intègre 150 nouveaux mots, mais aussi des expressions parfois difficiles à saisir. Alors Boris Loumagne nous sert ici de guide.
6: Si jamais vous entendez quelqu'un vous dire
7: « Ce gars est un charreau, il a matrixé cette fille, miskine. »
6: Et si jamais vous n'avez rien compris, pas de panique, ouvrez le nouveau Petit Robert ou alors écoutez la traduction.
7: « Ce gars est un charreau,
8: ce gars est un coureur de jupons,
7: il a matrixé cette
8: fille, il a retourné le cerveau de cette fille, miskine, la pauvre. »
6: Charreau, matrixé, miskine ou encore banger, une expression pour dire que quelque chose est génial ou mortel. Voilà donc quelques-uns des nouveaux mots qui font leur entrée dans le Petit Robert 2027, le dictionnaire qui se veut le reflet de l'évolution de notre langue et donc de notre société. Pas étonnant dès lors de retrouver également des termes tels que fast fashion, qui définit le secteur de l'habillement à bas prix, tels que bouilloire thermique, vous savez, ces logements invivables quand il fait trop chaud, tels que marrainer, celui-là il est facile, c'est le pendant féminin de parrainer. Plus compliqué en revanche, le mot bibimbap, qui désigne un plat coréen à base de riz, de légumes sautés et de viande marinée, le bibimbap, qui est un vrai banger.
0: Plongé dans le dictionnaire, le petit Larousse, et surtout le petit Robert, en l'espèce qui sort demain, il est 13h10.
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0: Et au cœur de vos régions, si vous connaissez bien les traditions, vous savez qu'on évite de planter en ce moment jusqu'au 14 mai. On attend la fin des Saintes Glaces. C'est une croyance bien ancrée chez les jardiniers. Faites confiance aux anciens. Une fois de plus, ce reportage de Nicolas Georgeot le prouve. Nous sommes au magasin botanique de la Fouillousse, dans la Loire.
10: Pour l'instant, il n'y a que les feuilles qui dépassent des pots. Pas encore de tomates, en attendant d'être plantées aux côtés.
11: Melons et pastèques, cornichons et...
12: Pour gourmands, carottes,
13: tomates, courges.
10: Les jardiniers plantent à partir du 14 mai, date à laquelle le gel n'est plus censé tomber. Alain, Noélie et Erwan respectent la tradition.
14: Il y a des choses que c'est interdit de mettre. Les tomates, hein, c'est pour les mettre hors les Saintes Glaces.
15: Un héritage de consignes de la part de mon grand-père qui nous disait il faut rien planter avant le 15 mai.
16: C'est une habitude qu'on a maintenant d'attendre cette période-là.
10: Mais depuis quelques années, les habitudes changent parce que les chutes de gel ont diminué de presque un tiers entre 1990 et 2020.
17: C'est le réchauffement climatique, tout simplement.
10: Aude en a fait l'expérience.
17: Moi, je suis entourée d'agriculteurs et de gens autour de moi du terroir. On a des choses qui ne poussent plus et qui risquent de ne plus revenir comme avant, quoi. C'est assez flagrant.
10: 10 ans en arrière, il y avait donc plus de clients à la période des Saintes Glaces, mais la tradition reste tenace, assure Romain Musard, le directeur du magasin botanique à la Fouillousse.
18: On entend parler, nous, depuis 15 jours, les gens viennent en repérage, regardez les tomates, etc. Ils disent non, j'attends que les Saintes Glaces soient passées pour pouvoir planter. Donc ça reste un repère où finalement ce week-end-là donne le go pour les plantations au potager, les plantes annuelles qui craignent un peu le
10: Pour la jardinerie, les 3 semaines à venir sont les plus importantes de l'année.
0: Nous sommes à Marseille maintenant. Le Conseil régional a organisé hier la première édition du prix Elie Kakou avec le Fonds social juif unifié. Édition autour du thème de l'obésité dont souffrent 4% des 6-17 ans. Les lycéens ont travaillé avec leurs professeurs sur ces préjugés. Et le prix Elie Kakou a été remporté hier par Kylian Boyer et sa classe du lycée Charlotte Gravitz à Marseille, Philippe Bocara.
19: Kylian, élève de seconde, a construit son sketch autour de sa tante Khadija.
20: À chaque fois qu'on arrive à un mariage, même le buffet, il stresse, miskine. Il lâche des « cache-toi, elle arrive ». Et le plus fort, c'est sa confiance en soi.
19: Elisabeth Diani, la prof de français de Kylian, était très fière de ce prix. Elle reste aussi réaliste.
13: Aujourd'hui, on a quand même des jeunes en surpoids. Il n'y a pas de méchanceté comme il y a 5 ou 10 ans. On sent qu'il y a eu un progrès sur le regard de l'autre et d'accompagner. Ce qui est important de parler sur la grossophobie, c'est qu'il y a quand même une notion de malbouffe chez nos jeunes et on la sent.
19: Ainsi, dans ce lycée privé, les élèves sont accompagnés pour lutter contre la malbouffe. Une diététicienne leur a d'ailleurs fait une mini-conférence lors de la remise du prix, avec notamment la nécessité d'éliminer les édulcorants et de pratiquer un minimum d'exercice quotidien. C'est ce que fait Titouan, qui a présenté aussi un sketch.
21: J'ai décidé quand même d'être gros et de devoir perdre du poids.
19: Tu penses que le fait d'être un petit peu fort, ça nuit à trouver un emploi, par exemple ?
21: C'est plus facile, d'être mince.
19: Les avis sont très partagés sur le rôle des réseaux sociaux sur la grossophobie. Ils redéfinissent les normes de beauté d'un côté, de l'autre. Ils aident aussi à faire vivre la lutte contre ce fléau.
0: Merci Philippe pour Ici Provence. Et puis vous suivrez peut-être ce soir la cérémonie d'ouverture du Festival de Cannes en dehors du tapis rouge du marché international du cinéma où se croisent tous les métiers de l'industrie du 7e art et 40 000 festivaliers. Il y a aussi les fans absolus de cet événement que l'on repère juché sur leurs escabeaux devant les marches du palais. Ils gâtent les personnalités, à l'instar de Sébastien rencontré par Ulysse Le Toquin. Il est jardinier paysagiste à Mougins et depuis 30 ans, il réserve son printemps pour ces moments.
22: C'est un truc de magique, le Festival de Cannes. Moi, ça va faire depuis 96. J'avais 16 ans. Maintenant, je vais en avoir 46. Et j'ai tout vu. Ma première star que j'ai vue, c'était au Carlton. C'était Michael Jackson. Mais sinon, c'était Nicole Kidman. Une fois, elle avait descendu les marches, sans garde du corps. Je l'avais appelée. Et elle était devant moi. Moi, j'ai essayé de prendre une photo. Mais derrière, ça poussait. J'avais la barrière au niveau du ventre. Mais alors, impressionnant. C'est comme si j'étais un enfant qui découvrait, qui regardait le Père Noël, quoi. Mais sinon, ma star préférée, c'est Jackie Chan. Alors là, Jackie Chan, la première fois quand je l'ai vu, c'était à la plage Majestic. Il était en train de monter les escaliers. Et malheureusement, bon, j'avais pas mon appareil sur moi. Mais heureusement que quelques années après, il a pu monter les marches et là, j'ai pu prendre en photo. Il m'a fait mon festival, quoi.
0: Allez, régalez-vous, Sébastien, pour Ici Azur. Et puis, préparez bien votre pont de l'Ascension, bison futé, voie rouge et noire demain dans le sens des départs. Ce sera bouché, notamment dans le nord-est, vers la Normandie, la côte atlantique, la région Rhône-Alpes. Jeudi matin, le quart nord-ouest reste encore bien dense. Accalmie vendredi et samedi. Et ça reste de nouveau compliqué, rouge et noir dimanche, dans le sens des retours. 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
0: Dans Ma France, on va parler de responsabilité d'entreprise en matière d'écologie. C'est un sujet, vous le savez peut-être, qu'on évoquait déjà au cœur des municipales pour mesurer combien les maires, combien les communes prenaient à bras-le-corps ces sujets. De la gestion des déchetteries à la mobilité douce, des modes de chauffage aux régies agricoles pour les cantines. Ce sont des sujets qui font sens dans notre société et que notre invité met en lumière aussi aujourd'hui. Bonjour Laurent Berger.
23: Bonjour.
0: Monsieur Berger, après avoir dirigé la CFDT, après avoir dans toutes les nuances pratiqué le dialogue social, vous avez rejoint il y a 2 ans maintenant le Crédit Mutuel Alliance Fédérale pour diriger un institut, l'Institut Mutualiste pour l'Environnement et la Solidarité. Votre mission notamment, c'est d'anticiper le coût du changement climatique pour l'économie française, de mettre cette mission écologique aussi entre les mains de tous les acteurs de la société pour être mieux armés.
23: Oui, bien sûr, c'est tout simplement la direction ESG, comme on dit, environnement, social et gouvernance du groupe Crédit Mutuel Alliance Fédérale. Et l'idée, c'est d'accompagner l'ensemble de nos clients vers cette transition environnementale, qu'ils soient particuliers ou entreprises. Effectivement, on le sait, quand on est face à ce défi, ce mur environnemental, même si malheureusement il ne fait pas assez l'actualité et même il est un peu controversé par certains,
0: oui.
23: On sait qu'on va devoir tous s'y mettre. Et on va devoir s'y mettre dans nos usages personnels, et c'est là l'accompagnement de nos clients en particulier, mais on va aussi le faire dans la capacité des entreprises ou non à faire cette mutation, cette transition environnementale, de transformer leur modèle en quelque sorte.
0: C'est un enjeu qui vous motive, qui est très concret, Laurent Berger.
23: Oui, c'est un enjeu qui me motive parce que aujourd'hui, j'ai coutume de dire que le réchauffement climatique, c'est pas une opinion, c'est une réalité très concrète qu'on voit déjà à l'œuvre, notamment en termes de sinistralité. Les assurances en savent quelque chose, et encore plus les particuliers ou les entreprises qui sont touchées par les inondations, par le risque argile, par les incendies, etc.
0: Et les communes qui, pour certaines, ont du mal à se faire assurer.
23: Les communes qui ont du mal à se faire assurer et qui voient aussi, quand on est élu local, des citoyens dans le désarroi. l'emploi et les difficultés. Et puis, ça motive aussi parce que cette transition, elle est finalement la responsabilité de toutes et tous. Et donc, personne ne peut passer à côté en disant tout ça, d'autres s'en occupent et moi, je n'ai rien à y faire.
0: Oui, on n'est plus dans le champ syndical, mais très sociétal néanmoins, la vision politique et de la société aussi que vous menez, Laurent Berger. Et c'est pourquoi aussi, vous lancez un tout premier baromètre de l'action écologique des acteurs des territoires, avec l'Institut de sondage OpinionWay, pour voir ce que les patrons des TPE et des PME font de ces sujets. Quelle lecture d'abord positive, si j'ose dire, vous faites de ce sujet quand vous avez interviewé, rencontré ces dirigeants d'entreprise?
23: D'abord, la lecture positive, il faut rappeler d'abord que les PME, c'est le poumon économique de notre pays.
0: On le 99% des entreprises de France.
23: Oui, on ne le dit pas assez, et qui souvent sont implantées sur un territoire, évidemment, quel qu'il soit, rural ou urbain, qui font vivre du commun sur ce territoire. Et moi, j'en avais un peu assez, je vous le dis quand même, au niveau global, d'entendre que les PME seraient toutes réfractaires à toute évolution, etc. Donc, on a voulu le mesurer avec l'Institut mutualiste du Crédit Mutuel en fédéral, et mesurer si les chefs d'entreprise, de petites entreprises ou de PME, étaient sensibles à ce sujet. La réponse est oui. Largement oui, après à 80%, ils sont sensibilisés à ces enjeux de transition environnementale, de réchauffement climatique, pour deux raisons sans doute. Parce que ça va bouleverser leur modèle, potentiellement. Et la deuxième, c'est sans doute parce qu'ils ont le sens des responsabilités. Mmh. Et la seule question maintenant, c'est qu'est-ce qu'ils font? Et comment on peut les aider à faire davantage?
0: Les PME qu'on mettait en lumière hier avec Thibault Lafond, qui nous parlait de cet avenir aussi qui pourrait être entre leurs mains dans cet ancrage local de ces petites et moyennes entreprises. Comment une entreprise met en place justement des actions pour réduire l'impact environnemental? Pour être extrêmement concret, Laurent Berger, vous dites, 8 dirigeants sur 10 pensent que c'est une priorité. Ça passe par la consommation d'énergie, par la consommation d'eau, par la gestion des déchets, par le choix des matériaux aussi, et parfois par la promotion justement des fournisseurs locaux. Ça, c'est important. Vous l'avez vu dans ce baromètre.
23: Oui, on le voit que les entreprises sont, notamment les PME, c'est parfois plus difficile pour les toutes petites entreprises, mais notamment les PME sont déjà en mouvement. Ils sont sur, on pourrait presque dire, les choses qui paraissent simples. Vous l'avez dit, les ressources en eau, la préservation de la ressource en eau, l'économie, le traitement des déchets, les circuits courts, ça se valorise. Tout ce qui se passe en local, c'est pas anecdotique. C'est ce qui change la vie concrètement et ce qui nous met en mouvement. Par contre, ce que nous disent ces chefs d'entreprise, c'est qu'ils ont besoin de stabilité réglementaire, ils ont besoin d'accompagnement, ils ont besoin aussi d'embarquer les salariés, donc il y a sans doute des sujets de dialogue social.
0: Qu'est-ce qu'il faut en dehors des moyens, ou peut-être que des moyens d'ailleurs, Laurent Berger, pour embarquer finalement ce collectif dans cette transition écologique? Bon,
23: je crois qu'il faut montrer une volonté d'un dirigeant, je crois que ça c'est indispensable, mais qu'ensuite il faut délibérer et dialoguer sur les conditions de mise en œuvre. Si on parle de process de production, par exemple, qu'est-ce qu'on pourrait améliorer pour qu'il y ait moins de rejets? Qu'est-ce qu'on pourrait améliorer pour qu'il y ait moins de rebuts en termes de produits, etc., etc. Donc, on a besoin de dialogue social aussi sur ce sujet-là. De toute façon, tous les défis qui sont face à nous, et notamment le défi environnemental, il nécessitera de la délibération et des objectifs partagés.
0: Oui.
23: Dans l'entreprise, ça s'appelle le dialogue social.
0: Pour rendre chacun acteur, justement, de ce sujet, Laurent Berger, vous êtes notre invité. Après avoir dirigé la CFDT, vous repratiquer encore le dialogue social et puis vous infuser finalement aussi sur ces sujets de société, la transition écologique, les actions de l'Institut Mutualiste pour l'Environnement et la Solidarité. On parle de ce premier baromètre de l'action écologique des acteurs du territoire. Vous le disiez tout à l'heure, la complexité de la réglementation rend l'action difficile parfois pour les dirigeants d'entreprise. Et puis, il y a des interrogations quand même pour ces dirigeants. Est-ce qu'en gros, le jeu de la transition écologique en vaut la chandelle?
23: Mais bien sûr,
0: il y en a qui posent la question.
23: Oui, et légitimement. Quand on dirige une entreprise, on sait bien que une des finalités de l'entreprise, c'est quand même de créer
0: d'être
23: de la richesse,
0: rentable aussi,
23: d'être rentable. Et donc, les chefs d'entreprise, ils demandent en quoi ça peut améliorer mon business et en quoi ça peut améliorer ma rentabilité. Ça aussi, ça s'accompagne. C'est pas à traiter d'un revers de main. C'est-à-dire qu'on va pas demander à les chefs d'entreprise d'être des ONG. On leur demande finalement d'avoir une logique de responsabilité. Eu égard au réchauffement climatique et aux défis environnementaux, pas que climatique d'ailleurs, biodiversité, etc., ressources naturelles qui nous sont posées. Et donc, il y a un business model d'une certaine manière de cette transition. Mais à une seule condition, c'est qu'on sait que la transition va falloir investir massivement. De l'investissement public, de l'investissement privé. on sait qu'on va pas devoir, on va devoir accompagner les chefs d'entreprise et pas les laisser se débrouiller tout seuls, soit dans le maquis réglementaire, soit face à des allers-retours en termes d'évolution de la loi. Mmh. Quand on a un coût des aides au logement, à la rénovation thermique des logements, le mois d'après, il n'y en a plus, etc. C'est pas possible quand on veut diriger sur le moyen long terme une Bien entreprise. Sûr. Et donc, tout ça, ça nous renvoie à un rôle de financement et un rôle d'accompagnateur de cette transition. Alors, quand on est une banque assurance, la puissance publique est renvoyée à ça. Sans doute, les collectivités territoriales qui ont la responsabilité, pour une part d'entre elles, du domaine économique et entrepreneurial. Et donc, c'est finalement, ce que dit ce baromètre, c'est on est prêt à faire, c'est pas simple. Il faut nous dire, enfin, faut qu'on réfléchisse dans l'entreprise à la façon de le réaliser, et surtout, qui est prêt à nous aider, à nous accompagner.
0: Alors, c'est aussi le but, évidemment, de ce baromètre hein, pour le Crédit Mutuel Alliance Fédérale, c'est de voir quel accompagnement en effet apporter des banques assureurs pour ces dirigeants, ces PME qui souhaitent être plus performants. Qu'est-ce qui n'est pas encore fait aujourd'hui en France qui permettrait justement, en termes de transition écologique, du côté des banques et des assureurs, d'être dans le bon sens.
23: D'abord, quand une entreprise est cliente du Crédit Mutuel ou du CIC, qui est aussi une de nos marques, il a un conseiller dédié. Donc nous, ce qu'on a décidé de faire, c'est de former, ce qu'on a fait l'an passé, tous nos conseillers entreprises, tous nos chargés d'affaires entreprises. On les a formés aux enjeux de cette transition environnementale en disant c'est normal aujourd'hui, c'est une nouvelle dimension de l'entreprise, d'une certaine manière, il faut rentrer en dialogue avec l'entreprise pour regarder quels sont ses projets. Mm-hmm. On a décidé de développer des prêts des prêts à impact auprès des entreprises, c'est-à-dire des prêts préférentiels s'il y a un engagement vers la transition environnementale.
0: D'accord.
23: Le rôle d'une banque assurance, c'est d'accompagner, et en termes d'investissement et de financement, mais aussi en termes d'assurance, ses clients pour que ce risque-là, d'un côté, ou cette opportunité-là, de l'autre, puisse être financé, assuré. Et c'est ça, le rôle d'un banque assureur mutualiste. Nous, on a l'avantage d'avoir une vision long terme. On est des mutualistes. On n'a pas d'actionnaires qui nous demandent de la rentabilité toutes les fins de mois. Et donc, on peut accompagner sur le long terme ces entreprises. C'est ça qu'on est en train de mettre en place. Et on voulait mesurer que de l'autre côté de la table, d'une certaine manière, il y avait cette volonté. Donc, c'est à nous aussi de nous organiser pour accompagner les entreprises, les financer et les assurer, parce qu'on sait que le sujet de l'assurance va devenir de plus en plus prégnant.
0: 8 patrons de PME sur 10 estiment que c'est un enjeu incontournable que la transition écologique. 50% des patrons, d'ailleurs, font le choix de fournisseurs plus responsables. 73% des dirigeants considèrent qu'il y a un impact positif dans ces actions. Et tout à l'heure, j'évoquais l'écosystème. Nous sommes sur la radio des territoires. Et il y a les communes, les collectivités locales qui sont face à ce changement climatique également de la même manière. Vous accompagnez aussi ces collectivités, ces PME, c'est la solidarité qui s'opère.
23: Avec un prêt particulier pour les collectivités qui s'engagent aussi dans cette transition. C'est l'avantage du groupe, c'est qu'on a dégagé, on a créé il y a quelques années maintenant, 3 ans, un dividende sociétal.
0: D'accord.
23: C'est-à-dire 15% du résultat net qui est consacré à des projets environnementaux ou de solidarité, soit à travers du fonds impact, à des offres dédiées, ou alors à travers le mécénat. Et donc, oui, nous, on veut être la banque de la transition, c'est clair. C'est une ambition qu'on porte, et on veut l'être en accompagnant l'ensemble des acteurs. Et les acteurs, dans un territoire, c'est les citoyens, les particuliers, les entreprises, les collectivités territoriales. Et on sait que la transition, elle se fera beaucoup aussi sur les territoires. Bien sûr qu'on a besoin de grandes politiques européennes, de grandes politiques nationales, mais on a aussi besoin de mobilisation des acteurs sur les territoires. Et ils ne doivent pas simplement être soumis au fait qu'on siffle de là-haut et puis elles font. Et il faut créer les conditions de leur mobilisation. Et quand on va voir de près, et c'est ce qu'on a fait avec ce baromètre, on le voit qu'ils sont prêts, les acteurs sont prêts à agir.
0: Oui.
23: À condition qu'on leur laisse la latitude pour le faire aussi.
0: Laurent Berger, sorti du champ syndical, vous trouvez une dimension et un sens éthique à cette action, si je comprends bien, depuis 2 ans maintenant, Crédit Mutuel Alliance Fédérale.
23: L'âge que j'avais, je ne pouvais pas faire quelque chose avec lequel j'étais pas en concordance avec les valeurs. Donc, ouais, je m'y retrouve beaucoup parce que j'ai toujours cru qu'une partie des solutions qui étaient posées à notre société se trouvait dans la mobilisation des acteurs, quels qu'ils soient, et que ça se passait souvent et de façon assez merveilleuse, j'ai envie de dire, au niveau local. C'est souvent dommage que, à part vous sans doute et quelques autres, ce soit pas assez mis en valeur.
0: Il vaut mieux être là où vous êtes qu'à Matignon, que dans un ministère.
23: Ah ouais, je crois. Ouais. Enfin, en tout cas, pour moi, oui.
0: Merci beaucoup, Laurent Berger. Merci. Et ce premier baromètre de l'action écologique des acteurs des territoires que vous retrouvez évidemment sur ici.fr. Merci.
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0: Se quitte avec votre rendez-vous anti-arnaque. C'est pas vrai, Audrazo, c'est une folle rumeur qui en ce moment agite les réseaux sociaux. Paraît-il que notre planète Terre va perdre sa gravité. C'est même acté le 12 août prochain. Bah, évidemment, Aude, c'est totalement faux.
1: Oui, ça fait plusieurs mois que cette fausse info circule et je vais être honnête, au début je me suis dit, j'ai quand même pas parlé de ça à l'antenne, c'est complètement farfelu, personne n'y croit de toute façon. Eh bien, je me suis trompée, cette histoire continue de tourner, je la vois même de plus en plus. Que disent ces internautes? Accrochez-vous, que le 12 août prochain à 16h33 très précisément, la gravité pouf va disparaître sur toute la planète Terre pendant 7 secondes. Scénario apocalyptique. Certains nous mettent carrément des vidéos. On voit les gens, les objets s'envoler dans les airs sur plusieurs dizaines de mètres avec une petite musique dramatique. This is the end. Et après les 7 secondes, patatras, tout ce petit monde s'écrase par terre. Là où c'est encore plus fou, c'est qu'en dessous, en commentaire, des internautes apparemment effrayés discutent ensemble de comment faire pour ne pas mourir, oui oui, le 12 août prochain.
0: Oui, collectivement, bah, c'est une bonne chose. Quelle inventivité dans l'apocalypse, hein, Aude. En tout cas, les spécialistes sont formels, ce scénario est impossible, mais elle sort d'où cette théorie?
1: J'ai creusé, j'ai cherché, je suis tombée sur tout un tas de postes franchement complotistes. Paraît-il que la NASA se prépare à ça depuis des années, qu'un rapport top secret a fuité et que c'est comme ça qu'on le sait. Bon, la NASA a démenti déjà, et puis surtout, les scientifiques rappellent l'évidence. La gravité ne peut pas disparaître comme ça, d'un claquement de doigts. Elle vient de la masse de la Terre, donc pour que ça arrive, il faudrait que la Terre disparaisse complètement. Et puis pourquoi le 12 août? Parce que c'est le jour de l'éclipse solaire. Et là aussi, raté, une éclipse non plus ne fait pas disparaître la gravité.
0: Audrazo, merci. Merci de votre écoute. Restez fidèles à votre info locale, à la proximité, la bonne humeur. On se retrouve demain 13h dans mon sens.
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27: L'essence trop chère, la solitude au volant, et bien dans votre ICI Express du jour, on a peut-être de quoi solutionner le tout. Covoiturage du quotidien qui prend un coup d'accélérateur dans le Gard rhodanien. L'agglomération du Gard rhodanien et plusieurs intercommunalités financent désormais vos trajets partagés grâce à l'appli Blablacar Daily. Vous pouvez covoiturer facilement entre 111 communes pour aller au travail, faire les courses, partir en week-end. Les passagers voyagent gratuitement et les conducteurs sont rémunérés avec une prime qui peut aller jusqu'à 100 euros, solution simple pour économiser, éviter les bouchons et être moins seul au volant. Et puis une belle histoire de solidarité animale en Lozère. L'asso Auprès de mon Arche, basé à Aumont-Aubrac, recueille chaque année des centaines d'animaux abandonnés ou maltraités. Créé en 2010 par Zoé Verdeau, vous pouvez être bénévole, accompagner Zoé et donc également eh bien, accueillir chez vous chiens, chats, mais aussi participer aux stérilisations des animaux errants.
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Bonjour, c'est Thierry et c'est reparti pour les après-midi d'ici Gardozère. Un après-midi pour souffler, sourire, partager la musique que l'on aime. C'est votre radio et votre émission. On est là jusqu'à 17h. Cette semaine d'ailleurs sera une petite semaine sur le calendrier, mais une grande semaine sur le territoire avec entre autres la Feria d'Alès qui va chauffer les rues et l'Eurovision qui va chauffer les écrans. Deux ambiances, deux scènes et le même plaisir de la fête. Dans un instant, Alex Montfort débarque avec Ça bouge, l'actualité des clubs et des personnes qui font le sport dans le Gard. Et si on écoutait un petit peu de musique, Elton John et juste avant, Zaz.

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1: Salut, c'est David Dubon, président du Futsal Marguerittois. Aujourd'hui, on vous met un ballon entre les pieds.
2: Un ballon entre les pieds, oui, mais pas pour jouer au foot, attention. Hein. Aujourd'hui, on se met au futsal, ça s'écrit F-U-T-S-A-L. C'est un sport à part entière né en Uruguay au tout début des années 30, en marge de la première Coupe du Monde de foot. L'inventeur du futsal est argentin, Juan Carlos Seriani Gravier. C'est lui qui a rédigé les premières règles du jeu en 1933. On l'a dit, on le répète, le futsal est un sport à part entière. David Dubon.
1: Pour remettre dans le contexte un petit peu cette discipline, qui est une discipline à part entière, qui n'est pas une variante d'un sport, c'est une discipline qui se joue dans une salle, alors souvent c'était un gymnase, sur les mêmes dimensions, sur le même terrain que le handball. Ça parle à plus de monde. Mais ce n'est pas du football dans une salle. C'est bien différent. C'est bien une discipline avec des règles différentes. Et la particularité, c'est que ça se joue à 4 joueurs de champ et un gardien.
2: Le futsal, une religion en Argentine et plus largement dans toute l'Amérique du Sud. Là-bas, c'est un sport professionnel. En Europe, seuls l'Italie et l'Espagne ont professionnalisé la discipline qui, en France, n'est arrivée qu'à la fin des années 90. Aujourd'hui, elle est régie par 2 instances concurrentes, l'AFF, l'Association française de futsal, et la FFF, la Fédération française de foot.
1: La complexité de cette discipline, c'est qu'il y a plusieurs fédérations en France. Donc plusieurs fédérations dit plusieurs règles. Mais on peut citer quelques règles qui diffèrent, sans parler de fédération. Par exemple, il y a des touches qui se font au pied. Des touches au pied, c'est quand même une particularité par rapport au football qui se fait aux touches à la main. Mais dans l'autre fédération, ces touches, on les fait à la main. Après, il y a des dans la fédération où le gardien peut participer au jeu. Il peut dépasser le milieu de terrain. Un peu comme un handball, le gardien qui sort, mais lui, voilà, qui emmène un peu un surnombre dans l'équipe adverse. Donc ça se fait aussi, ça fait un peu partie des spécificités de ce sport.
2: Un sport qui fédère à Marguerite, né de la volonté d'une poignée de passionnés en 2007, le futsal marguerittois Nîmes Métropole compte aujourd'hui 170 adhérents. Un club qui s'est structuré et qui dispose désormais d'une académie.
1: Depuis cette création, des gamins sont arrivés là. J'ai quelques exemples de gamins qui avaient 12-13 ans à l'époque. Aujourd'hui, ils jouent en équipe senior, ils jouent en équipe réserve, première, peu importe. Mais c'est quand même une fierté pour de voir que ces gamins ont été, sans passer par le foot, ont été formés complètement à cette discipline. C'est-à-dire que ces gamins, on les mettrait sur un terrain, en herbe à l'extérieur, ils seraient complètement paumés. Parce qu'en fait, ils ont un ballon, certes, avec les pieds, mais aujourd'hui, ils ne connaissent pas. Ils n'ont connu que le futsal.
2: 170 adhérents, une académie pour former les plus jeunes, une section féminine, une section loisirs. Le futsal marguerittois fêtera son 20e anniversaire l'an prochain. Et comme l'an dernier, son équipe première masculine disputera le championnat du monde des clubs cet automne. David Dubon viendra nous en parler très prochainement dans Ça bouge.
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0: Le chant des cygnes a évidemment sa place dans les après-midi des Cigales-Lozère. Ça bouge à Alès hein, cette semaine avec ce mercredi, la Feria. Elle prend ses quartiers dans les rues. Podium, animation taurine, bodega et un beau feu d'artifice en clôture, si le temps le permet, bien sûr. On aura l'occasion d'en reparler, évidemment. Dans une dizaine de minutes, ce sera déjà le flash de 14h. Mais l'après-midi bouge avec Johnny Clegg dans un instant.
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2: Les derniers chiffres de la sécurité routière dévoilés tout à l'heure à la mi-journée, ils ne sont pas bons. 15% de morts sur les routes en plus en un an en France. 285 personnes tuées avec une hausse particulièrement importante chez les moins de 18 ans. Détails sur ici.fr. La France demande à ses voisins européens une coordination plus étroite des protocoles sanitaires pour lutter contre l'antivirus. À partir d'aujourd'hui, il y aura 2 réunions par jour à Matignon. Parmi les 5 Français rapatriés depuis le navire de croisière HM Mondius, 4 sont à l'isolement strict à l'hôpital parisien Bichat, toujours testés négatifs. La femme testée positive est en réanimation dans un état stable. 22 Français sont identifiés cas contact. Une conférence de presse est prévu un peu avant 17h aujourd'hui. Le parquet général demande la condamnation de Nicolas Sarkozy dans son procès en appel sur le financement de sa campagne présidentielle de 2007. En première instance, Nicolas Sarkozy a été condamné à 5 ans de prison ferme pour association de malfaiteurs. Le détail des peines demandées est attendu demain. Miskine, banger, gavé, le dictionnaire Le Petit Robert dévoile quelques-uns des nouveaux mots de son édition 2027 qui sortira en librairie mercredi. Le célèbre dico fête ses 60 ans cette année. Et puis le cinéma se donne rendez-vous à Cannes pour le plus grand festival au monde. 10 jours de compétition, 22 films se disputent la Palme d'Or. Cérémonie d'ouverture à 19h, suivie de la projection du film d'ouverture La Vénus électrique de Pierre Salvadori.
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0: Une voix qui fait rêver. Les après-midi d'ici Garlozère, on continue et un rendez-vous à noter dans votre agenda. Jeudi, c'est la grande foire de l'Ascension à Beaucaire. Un événement incontournable du territoire avec ses marchands, ses animations et son atmosphère populaire. On en parle d'ailleurs demain à 8h45 sur ici Garlozère. Trois titres enchaînés pour la musique, la force de Bernard, la douceur de Vanessa et le rythme de Mylène.
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1: Ici Express, ce sont des adresses, des horaires et des infos utiles pour vous soulager le quotidien. Entre grosses températures, pluie et rechute, les petits virus sont rois. Et bien heureusement, les médecins de garde vous accueillent dans le Gard et la Lozère. À Alès, par exemple, la maison médicale de garde vous accueille du lundi au jeudi de 20h à minuit, le vendredi de 8h à minuit et le week-end de 9h à minuit au 666 Chemin des Potences à Alès. Et puis bon plan en Lozère, direction l'Allier en aval de Langogne, une rivière claire, sauvage, parfaite pour la truite. Vous allez vous régaler, accès facile en prenant la route de Villefort. Plusieurs spots le long de l'eau vous attendent. Et puis alors, petit conseil, venez tôt le matin en fin de journée, hein, surtout les week-ends. Les week-ends fériés à cause du canyoning. Et puis équipez-vous surtout avant d'aller pêcher. Pêcher fin et discret au toc ou en ultra léger, ça marche également. Coin de nature simple et efficace en Lozère.
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0: retour d'Italie après Gianna Nannini. 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Les après-midi d'ici Gardozère, c'est tout simplement le plaisir d'être ensemble. L'actu sera ici dans moins de 10 minutes. Pour l'instant, on fredonne avec Cabrel, Louane et Collins. Phil Collins.
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2: C'est devant la cour d'assises que l'automobiliste qui a écrasé le cycliste Paul Varry en octobre 2024 à Paris devrait être jugé pour meurtre. Après un an et demi d'enquête, la juge d'instruction chargée du dossier estime donc que ce père de famille de 53 ans a bien eu l'intention de tuer le cycliste de 28 ans. Le quinquagénaire a décidé de faire appel. Une conférence de presse très attendue à 17h tout à l'heure au ministère de la Santé sur l'antivirus. Des épidémiologistes y participent pour faire le point sur les règles d'isolement, notamment 5 Français débarqués du MV Ondus, rapatriés dimanche, sont isolés à l'hôpital Bichat à Paris. L'une d'entre eux positive est en réanimation. Les 22 cas contacts sont également placés en quarantaine en milieu hospitalier. Dans la banlieue lyonnaise, à Décines, l'enquête se poursuit après la mort de 3 personnes hier dans un incendie. La piste du règlement de compte sur fond de narcotrafic reste privilégiée. Les 3 victimes étaient inconnues des services de la justice, précise le parquet. Si vous prenez le volant pour ce long week-end, vous ne serez évidemment pas les seuls. Demain et dimanche seront les journées les plus chargées, avec des bouchons attendus, notamment vers la Méditerranée et l'Atlantique. Prévision et cartes sur ici.fr. Et puis Cannes accueille ce soir la 79e édition du Festival International du Film. 200 000 visiteurs, 40 000 festivaliers, 4 000 journalistes sont attendus sur la croisette jusqu'au 23 mai. 22 films sont en compétition pour décrocher la Palme d'Or. La cérémonie d'ouverture, c'est à partir de 19h.
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0: Ils nous ont tant parlé de leur vie. 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Talk Talk. On part en Lozère, au pied de l'Égual. Bassurel accueille le printemps de Bassurel. 3 jours de fêtes populaires et festives avec des randonnées, des repas conviviaux et des concerts, bien sûr. Un grand bol d'air chaleureux. Le printemps de Bassurel, c'est du 22 au 24 mai en Lozère. Ici Express arrive dans un instant avec là encore d'autres infos de territoire rapides et pratiques. Mais avant tout cela, il y a Renaud, le duo Kenji et Vianney, plus Françoise Hardy.
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1: Et si ça peut vous soulager le quotidien, si ça peut vous être utile, c'est ici Express. Un bon plan pratique et solidaire. À la Grand Combe, l'association SEP propose un service de prêt d'outillage pour tous. Perceuse, scie sauteuse, escabeau ou outil de jardinage. C'est idéal pour faire ses petits travaux sans se ruiner pendant le retour ou presque du printemps. C'est ouvert à tout public les vendredis de 9h à midi et de 14h à 17h. Au 5 rue Pasteur, comptez 5 euros d'adhésion à l'année avec une pièce d'identité ou alors une petite assurance responsabilité civile. Coup de pouce malin et local. Et puis si vous aviez envie de planter une haie chez vous, eh ben c'est une bonne idée, mais faites-vous accompagner. En Lozère, le COPAGE, association locale engagée pour l'environnement et l'aménagement du territoire, accompagne tous les projets de plantation. Vous soyez particulier, agriculteur, collectivité, vous pouvez bénéficier de conseils personnalisés, de plans adaptés, de paillage biodégradable. Les infos près du COPAGE 04 66 65 64 57.
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0: C'est un continent qui chante, hein, à lui tout seul. Ce vendredi, à 21h30, à Alès, la soirée alésienne des Gardians, un spectacle équestre unique qui met à l'honneur les traditions camarguaises. Alors, gardiens, cavaliers investissent la piste. Il y aura des démonstrations rares, comme le tri du bétail, la conduite, la coordination, la maîtrise du cheval, un savoir-faire qui se transmet depuis des générations. Toute l'actu, ce sera à 16h. Il y a aussi la musique avec Gérard Blanc, Amir et Jean-Pierre Madère dans un instant.
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0: La France demande à ses voisins européens une coordination plus étroite des protocoles sanitaires pour lutter contre l'antivirus. Parmi les 5 Français rapatriés depuis ce navire de croisière, 4 sont à l'isolement strict à l'hôpital parisien Bichat, toujours testé négatif. La femme testée positive, elle est en réanimation dans un état stable. 22 Français sont identifiés cas contact, ils sont hospitalisés ou en cours d'hospitalisation, indique la ministre de la Santé. Une conférence de presse est prévue un peu avant 17h. L'automobiliste qui a mortellement renversé un cycliste de 27 ans à Paris en octobre 2024 est renvoyé devant les assises pour meurtre. Après un an et demi d'enquête, la juge estime que l'homme de 53 ans lui a roulé dessus volontairement. La mort de Paul Varry avait provoqué l'émoi chez de nombreux cyclistes, on s'en souvient, et déclenché une mission gouvernementale contre la violence sur les routes. Le parquet général demande la condamnation de Nicolas Sarkozy dans son procès en appel sur le financement de sa campagne présidentielle de 2007. En première instance, Nicolas Sarkozy a été condamné à 5 ans de prison ferme pour association de malfaiteurs. Le détail des peines requises est attendu demain. Miskin, banger, gavé, le dictionnaire, le petit Robert dévoile quelques-uns des nouveaux mots de son édition 2027 qui sortira en librairie mercredi. Le célèbre Dico fête ses 60 ans cette année. Et puis le cinéma se donne rendez-vous à Cannes pour le plus grand festival au monde. 10 jours de compétition, 22 films se disputent la Palme d'Or, cérémonie livre d'ouverture à 19h ce soir.
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0: La dernière chanson du monde, Florent Pagny. Les après-midi d'Ici Gare-Lozère, on continue en bonne compagnie. Cet ancien chef nîmois a troqué les fourneaux pour le grand bleu. Désormais, pour lui, les poissons ne sont plus dans les casseroles, mais sous ses yeux. C'est la vie, portrait d'un gardois qu'a rencontré Olivier De Vic.
1: Bonjour, moi c'est Raphaël, je suis instructeur de plongée et passionné depuis un an et demi maintenant. J'ai été chef avant, j'ai eu mon restaurant à Nîmes, je suis passé partout et j'ai découvert, suite à une petite dépression il y a un an et demi, la plongée en Thaïlande. Et je suis passé en un an et demi de chef de cuisine à instructeur de plongée. La plongée, c'est très méditatif, c'est très intéressant parce qu'en fait, on est obligé de garder le contrôle en permanence. Et c'est quelque chose qui est juste fabuleux parce que déjà, il y a ce qu'on découvre sous l'eau. On se rend compte que 71% de la planète, c'est de l'eau et que c'est un monde qu'on découvre. Et c'est juste fabuleux, ouais. C'est un moment en fait qui est marrant, c'est du repos en même temps que c'est très un travail sur soi. Là, j'ai passé ma formation de plongeur sur les solos, donc j'ai le droit de plonger tout seul. Et oui, la sécurité est toujours notre priorité en plongée. C'est pour ça qu'on fait des pre-check dive et tout, et avec nos plongeurs, mais aussi moi en tant qu'instructeur, j'ai rassuré de mes plongeurs. Et oui, on fait très, très, très attention. Moi, je trouve ça juste génial de découvrir. Il y a un avant et après plongée, physiquement et mentalement. Physiquement, on a le côté où on ne se rend pas compte, mais une heure de plongée, c'est presque 400-500 calories parce qu'on dépense beaucoup d'énergie. C'est comme un bon jogging, donc on perd vite du poids. Et on a le côté aussi derrière qui va être mentalement ou forcément, c'est reposant parce que voir des poissons, voir ces animaux qui sont très paisibles en fait si on les respecte. En plongée, on dit qu'on touche rien, on touche avec les yeux. Et en fait, c'est très paisible parce qu'on doit avoir cette retenue en permanence et cette sécurité. Mais comme aujourd'hui, la cuisine le reste, et les deux, pour moi, sont des métiers plaisir, avec des pressions qui sont différentes à des points différents. Pression humaine, la pression humaine. Non, sous l'eau, on ne ressent pas la pression. Sous l'eau, on ne ressent aucune pression. Sous l'eau, la pression, c'est plutôt la sécurité qu'on va avoir à assurer, comme quand je l'avais pour un restaurant, où la sécurité restait toujours la base. Et c'est toujours intéressant d'avoir ce genre de choses et puis d'avoir ce relais, oui. Bien sûr. De toute façon, les poissons, moi, comme je dis, si on les respecte un peu plus, en fait, on aura une planète qui sera beaucoup mieux aussi.
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0: Pour se faire du bien, tout simplement, dans les après-midi d'ici Gare-Lozère, Nick Kershaw. Le Gare et la Lozère s'offrent à vous. On passe un bel après-midi ensemble. L'ICI Express arrivera à quelques instants, des infos sur notre région. Et après ça, trois titres enchaînés d'une seule traite. Hein. Hong Kong Star, la Lune est née quelque part, mais qui sont les interprètes ?
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1: L'essence trop chère, la solitude au volant, et bien dans votre Ici Express du jour, on a peut-être de quoi solutionner le tout. Covoiturage du quotidien qui prend un coup d'accélérateur dans le Gard rhodanien. L'agglomération du Gard rhodanien et plusieurs intercommunalités financent désormais vos trajets partagés grâce à l'appli BlaBlaCar Daily. Vous pouvez covoiturer facilement entre 111 communes pour aller au travail, faire les courses, partir en week-end. Les passagers voyagent gratuitement et les conducteurs sont rémunérés avec une prime qui peut aller jusqu'à 100 euros. Solution simple pour économiser, éviter les bouchons et être moins seul au volant. Et puis une belle histoire de solidarité animale en Lozère. L'asso Auprès de mon Arche, basé à Aumont-Aubrac, recueille chaque année des centaines d'animaux abandonnés ou maltraités. Créé en 2010 par Zoé Verdeau, vous pouvez être bénévole, accompagner Zoé et donc également eh bien, accueillir chez vous chiens, chats, mais aussi participer aux stérilisations des animaux errants.
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0: Ah oui, on s'est bien donné avec Santa. Comment savoir si on commence à sombrer dans la folie? La santé mentale étant devenue une priorité nationale, comment savoir si on n'est pas tous en train de devenir un peu dingue? La réponse, c'est tout de suite avec Fred Ballard dans l'humour en tube.
1: Est-ce que vous aussi, par exemple, quand vous allez à la station-service pour mettre de l'essence, vous voulez absolument arrondir le montant sur la pompe?
2: Alors, clairement, ceux qui répondent oui à cette question de Gad Elmaleh ont de fortes chances d'être atteints d'une petite névrose. Et comme on fait tout ça, bon bah, plus on est de faux, plus on rit. Et il y a d'autres réflexes bizarres qui doivent nous inquiéter.
1: L'autre jour, je suis dans l'avion pour arriver à Montréal. Il y a un mec assis à côté de moi, il se mouche et après il regarde. Pourquoi? Pourquoi il regarde? Pourquoi il analyse? S'il y en a trop, il va en remettre. Comment ça se passe?
2: Oui, ça aussi, ça dénote une petite déviance, hein, cet attrait irrépressible pour les fluides visqueux et verdâtres qui sortent de notre corps. C'est comme jouer avec sa crotte de nez. Quand on est petit, ça passe. Une fois adulte, faut s'inquiéter.
3: Ça, c'est un signe que t'es devenu un adulte, quand t'as peur d'être fou. Les enfants, ils se posent pas la question. Des fois, tu te retournes vers les enfants, ils sont là... Oh là, ça va pas faire des longues études, tout ça. C'est quand tu grandis, tu croises des spécimens d'humains différents et tu dis « Oh là là là là, moi je me situe où ?» Moi j'ai trouvé une technique, je vous la donne. Je garde autour de moi des gens un peu plus fous que moi. Il y a des gens, plus tu parles avec eux, plus tu te dis « Ouah, moi ça va !»
2: Voilà, ça c'est la technique Romane Fraissinet qui fonctionne très très bien. Et comme en ce moment il y a pas mal de timbrés qui dirigent le monde, il y a de quoi se rassurer hein, sur sa propre santé mentale et il y a surtout de quoi bien se marrer avec ou sans camisole.
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0: dire, Julien Clerc. De son côté, l'actu du Gard et de la Lozère revient dans un instant, ce sera à 17h. Et puis une date à retenir, l'icône de la musique jamaïcaine Bob Marley est mort il y a 45 ans, pile. On en parlera tout à l'heure à 17h25 avec Émilie Mazoyer. Ce sera dans le Drive, qui arrive d'ici quelques minutes, en compagnie d'Alex Montfort. Et avant cela, la musique, Taylor Swift et David Hallyday.
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0: limité à 70, alcoolisé et sous protoxyde d'azote. Le chauffeur finit par perdre le contrôle du véhicule. L'une de ses passagères à l'arrière, âgée de 20 ans, meurt sur le coup. La ville de Mende porte plainte après une guerre d'affiches entre féministes et militants identitaires. Les premières ont collé les noms de résistantes lausériennes le 8 mai. Les secondes, des affiches en soutien au comité du 9 mai, grand rassemblement nationaliste à Paris. La mairie porte plainte contre les deux groupes pour dégradation de l'espace public. À Aramon, plusieurs mineurs ont été interpellés. Cela fait suite à des désordres et actes de vandalisme survenus le week-end dernier sur la placette Saint-Jean. Leurs parents ont été convoqués et un rappel à la loi prononcé. La ville de Nîmes change de politique en matière d'organisation des corridas. Parmi les principales nouveautés dévoilées aujourd'hui, la présidence sera confiée à une personnalité reconnue du monde de la tauromachie et non plus à un élu, comme c'était le cas lors de la précédente mandature. Toujours à Nîmes, la mairie et la préfecture vont installer des pièges à sangliers, dispositif qui sera mis en place d'ici quelques jours dans plusieurs secteurs de la ville, notamment celui du futur parc Jacques Chirac et de la route d'Arles, dispositif très attendu par les riverains. L'objectif est de réduire la population de sangliers en toute sécurité pour les habitants qui vivent à proximité. Et vous, qu'est-ce que vous feriez avec 1 million d'euros? Une gardoise a dû se poser sérieusement la question. 1 million, c'est la somme qu'elle remporte le 15 avril dernier en jouant au tabac le Crisco à Quissac. Elle a en fait tiré le numéro My Million, attribué de manière aléatoire sur sa grille. Histoire et témoignage à retrouver sur l'appli ici. À peine rentrés des championnats du monde de tennis de table à Londres le week-end dernier, les frères Lebrun remettent le maillot de l'Alliance Nîmes-Montpellier ce soir à Hennebon dans le Morbihan. Ils jouent les demi-finales allées du championnat de Pro A, coup d'envoi à 19h30.
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0: La tendance dans le ciel, Alex.
2: Allez, dans le Gard, éclaircies nombreuses et souvent larges dans les prochaines heures. Averses claires semées en soirée sur la petite Camargue. Un vent faible dans l'ensemble. Les températures cette nuit seront voisines de 8 à 11 degrés. 3 degrés d'Écosse jusqu'à l'Égoile. En Lozère, larges éclaircies en début de nuit. Mais les nuits l'emporteront au fil des heures, peu d'immens de nord-ouest généralement faible. Les températures cette nuit en Lozère seront voisines de 3 à 6 degrés, un petit degré sur le sud du Mont Lozère. Pour demain on sera le mercredi 13, journée ensoleillée dans l'ensemble, larges éclaircies dans le Gard, un petit vent de nord-nord-ouest assez fort en vallée du Rhône, rafale atteignant 55 km/h en fin de matinée. Les températures maxi 20 au Vigan, 21 à Bagnols-sur-Cèze, 23 à Saint-Ambroix, 24 à Nîmes. En Lozère, ce sera des nuages le matin avant l'installation du soleil en milieu de journée. Les températures maxi 10 à Nasbinal, 12 à Sainte-Eulalie, 15 à Méruès, 17 à Saint-Enimie et jusqu'à 18 à Florac.
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2: 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Et la musique, pour démarrer cette nouvelle heure ensemble, c'est un souvenir de l'année 85.

0: Voici Garloser Part-Time Lover. C'est une chanson qui a un petit peu plus de 40 ans, hein. 85, août 85, sortie single. Chanson emblématique de Stevie Wonder.
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0: La 25e édition du festival Doc Seven de La Salle, le festival international du film documentaire, l'occasion pour vous de découvrir 32 films dans 3 espaces distincts, 32 films dont 3 avant-premières et une rétrospective de Denis Gerbrandt. Alors dans la prochaine demi-heure, 2 entrées pour les séances de votre choix. Le festival Doc Seven démarre demain et se tiendra jusqu'à samedi. Il y a 2 entrées donc pour les séances de votre choix dans moins de 30 minutes. C'est le bonus du drive. Et là, tout de suite, c'est

0: ici Garloser famille ou pas famille, c'est Charles Doré, le Benjamin de la saison 12 de la Starac, demi-finaliste face à Marine. Charles Doré, 20 ans, a sorti son premier album au mois de mars. J'ai testé pour vous maintenant, vous le savez, c'est chaque soir hein, sur ici Garloser, l'occasion de partager les bonnes adresses. Alors ce soir, c'est Delphine Laouenan du blog L'Effet Gare qui vous partage son expérience.
1: J'ai testé un truc pas tout à fait comme les autres, un truc caviste. Son nom, Vino Nemosa. Rien que le nom sent déjà bon le Gard. Ce wine truck est installé chemin des Canaux à Millau et propose une sélection de vins gardois et locaux dans une ambiance très conviviale. À sa tête, Fabienne, une passionnée de vin, formée en œnologie, qui a décidé de faire découvrir les pépites de nos vignerons autrement. Et franchement, l'idée est toute simple, mais il fallait y penser. Au lieu de rentrer du travail avec seulement une baguette sous le bras, on peut désormais rentrer avec une belle bouteille pour l'apéro. Fabienne m'accueille avec le sourire et surtout avec beaucoup de conseils. Ici, pas besoin d'être experte en tanins, cépages, robes brillantes, reflets rubis, parce qu'entre nous, moi, tant qu'il est bon, c'est déjà un excellent début. Et elle prend le temps de nous orienter selon nos goûts, selon notre repas ou seulement notre niveau d'urgence apéritive du soir. Et pour accompagner ces vins, Fabienne propose des planches de charcuterie et de fromage. Autrement dit, tout est réuni pour réussir un apéro entre amis ou en famille. Lors de ma visite, Fabienne m'a fait découvrir un domaine situé à quelques mètres seulement de son emplacement. Parce qu'on le sait, dans le Gard, dès qu'il y a trois chips dans un bol, c'est déjà une bonne occasion d'ouvrir une bouteille avec modération. Ce que j'ai aimé avec Vino Nemosa, c'est ce mélange entre originalité du concept et mise en avant des producteurs locaux. On découvre du vin, mais aussi des mets à partager. Le tout dans une ambiance simple et chaleureuse. Fabienne est présente aussi sur les marchés de Millau et de Vauvert et partage toute son actualité sur les réseaux sociaux, Facebook et Instagram. Et si vous cherchez une idée sympa pour un événement privé ou professionnel, pensez aussi au wine truck. Effet surprise garanti à l'heure de l'apéro. J'ai testé et je valide, c'était Delphine.
0: Merci Delphine Laouenan du blog L'Effet Gard. Et si vous aussi, vous avez des bons plans à partager, bah faites-le sur les réseaux Insta et Facebook d'ici Garloser. On écoute deux titres à la suite. Shakira arrive après Indochine. 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

0: Tiger Lozer, Shakira, Zoo, titre extrait de la BO du film Zootopia 2 au ciné depuis la fin novembre, hein, plus de 8 millions d'entrées en France. Le bonus du Drive, dans moins de 20 minutes, on vous le rappelle, c'est deux entrées pour la 25e édition du festival Doc Seven de La Salle, le festival international du film documentaire, ça démarre demain, c'est jusqu'à samedi, deux entrées pour les séances de votre choix, donc dans près d'un quart d'heure maintenant.
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0: Ici Gare Lozère, dans moins de 4 minutes, l'info trafic anime. Juste avant, souvenir des années 80. Il est pour vous ce souvenir.

0: Tigre Lozère, Daniel Balavoine, 80, Mon fils, ma bataille. C'est le film Kramer contre Kramer, sorti en février 80, qui lui a inspiré cette chanson, 17h28.
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0: À vos côtés sur les routes de l'agglo nimoise, il y a du monde. Forcément à cette heure-ci, hein, la Liende est encombrée d'est en ouest avec des points de tension. Sortie ouest, répercussion D40 en direction de Caveyrac. L'entrée de Caveyrac bien encombrée. Le sud de Calvisson aussi sur la départementale 1. Il y a du monde au sud-ouest hein, sur la N113 du côté de Bernis. Du monde aussi au sud du côté de Caissargues. La D135 qui cerne Caissargues. Encombré, notamment jusqu'à Bouillargues. Il y a du monde sur l'axe Nîmes-Caissargues. Dans le centre de Nîmes, pas mal de ralentissements aussi sur l'avenue de Jean Jaurès. Vous y roulez à moins de 10 km/h. Du monde sur le Kennedy, du monde aussi quai de la Fontaine, actuellement route de Sauve. Quasiment aussi route de Beaucaire, hein, difficile à cette heure-ci. Pour l'instant, le seul axe fluide, la N106 en direction d'Alès. Bon courage si vous êtes pris dans les bouchons.
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0: 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On écoute un souvenir de l'année 86.

0: The Miracle of Love, Eurythmics, hiver 86, l'actu musique, Émilie Mazoyer. Salut Émilie.
1: Salut tout le monde. Émilie, au rapport pour votre dose quotidienne d'actualité musicale. Aujourd'hui,
2: C'est la fête.
1: De Michel Fugain. On lui envoie 84 bisous et nos meilleures pensées. Ringo Starr restera toute sa vie le batteur des Beatles, mais il serait bien dommage de négliger 1. Son joli brin de voix, depuis Yellow Submarine, on devrait le savoir, Ringo sait chanter. Et 2. Son investissement sans faille dans sa carrière solo. Ringo vient de sortir son 22e album, très réussi et très country.

C'est dingue, hein, on entend quand même un peu les Beatles, vous trouvez pas ? Long Long Road, c'est le nom de ce nouvel album produit par le roi du country rock T-Bone Burnett et pour lequel Ringo Starr a voyagé jusqu'à Nashville. C'est la semaine de l'Eurovision. 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Et puis autre exclusivité ici, une série de podcasts signée Flavien Groyer autour des moments les plus marquants de la France en 70 ans d'Eurovision. Tiens ça par exemple, vous vous en souvenez ? Eurovision 2014 à Copenhague avec le groupe Twin Twin. Le pire résultat de toute l'histoire du concours pour la France. On était dernier. 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L'icône de la musique jamaïcaine Bob Marley est mort il y a pile 45 ans. La chaîne de télé M6 lui consacre sa soirée avec la diffusion du film sur sa vie, Bob Marley One Love, qui avait cartonné au ciné il y a 2 ans, hein, 2 millions d'entrées. Et après le film, un documentaire inédit, Bob Marley dans le cœur des Français, avec les témoignages des artistes Tété et Princesse Erika, et de Jackie, de la bande du Club Dorothée, qui avait été l'attaché de presse de Bob Marley. C'est à voir ce soir sur M6, à partir de 21h.

0: Merci Émilie, on vous retrouve ce soir à 20h pour Décibel Long Format. Et ce soir, vous l'avez dit, hein, c'est Jarrastafari. Le grand Bebo, Bob Marley, décédé le 11 mai 80, 45 ans hier, soirée spéciale donc sur M6, vous l'avez dit. Diffusion du film One Love, suivi du documentaire de Lionel Bayon, documentaire intitulé Bob Marley dans le cœur des Français. Le réalisateur donc Lionel Bayon sera l'invité d'Émilie ce soir, 20h décibels. C'est en bifort bien sûr cette soirée spéciale sur M6, on écoute Benabar.
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Garloser, quoi qu'on dise, c'est le nouveau single de Benabar, son dernier album en date, Le Soleil des Absents, est sorti fin janvier. Allez, 04 66 21 36 37. C'est le bonus du drive. Il y a deux entrées pour la 25e édition du festival Doc Seven de La Salle, hein, le festival international du film documentaire. Ça démarre demain. C'est jusqu'à samedi. Deux entrées pour les séances de votre choix. Il y a 32 films qui seront présentés, hein, dans trois endroits différents. Vous appelez maintenant 04 66 21 36 37. Le temps que vous composiez le numéro, on écoute Womack & Womack.

0: Merci Garloser, Teardrops, le duo Womack & Womack 88.
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0: Allez, c'est le bonus du drive. Deux entrées pour la 25e édition du festival Doc Seven de La Salle, le festival international du film documentaire. Ça démarre demain, c'est jusqu'à samedi. Il y a deux entrées pour les séances de votre choix. On rappelle qu'il y a 32 films qui seront présentés dans trois endroits différents. Deux entrées donc pour vous. 04 66 21 36 37. 04 66 21 36 37. Il est 17h45, les infos dans un petit quart d'heure. Avant ça, souvenir des années 90.

0: Cigar Lozère, Knocking on Heaven's Door, la mythique chanson de Bob Dylan. Elle est sortie en 73 et a été reprise au tout début des années 90 par le groupe qu'on vient d'écouter, Guns N' Roses. Les infos dans 10 minutes.
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0: Ici Garlozère. Allez, les infos arrivent hein, tranquillement mais sûrement. Deux titres à la suite avant les infos justement. Oria, c'est une nouveauté. Et tout de suite, c'est Alain Chamfort, Le temps qui court. Et ça, c'est une vérité.

0: Ici Garlozère, la Canoise, Oria, Soirée Mondaine. Les infos tout de suite.
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0: Mardi 12 mai, ici Garlozère, il est 18h. Julia Beaufils. Bonsoir Julia.
2: Bonsoir Alex, bonsoir à tous.
0: 3 ans de prison ferme pour un chauffard alésien.
2: Une décision cet après-midi du tribunal judiciaire d'Alès. L'homme de 34 ans comparaît pour un grave accident.

0: vers la famille. Je m'excuse, coupé par le président. Je ne suis pas sûr qu'elle ait envie d'entendre vos excuses. Excuses de circonstances, expliquent les parties civiles. Il ment la réalité du dossier. Il a tué une jeune fille et sa famille a pris perpète. Ivre, azimuté au protoxyde avec des passagers, vu la vitesse qui croyait que le véhicule volait, tolle le procureur. 3 ans ferme et le placement en détention. La défense plaidera pour une peine sous bracelet. Il a déjà fait 1 an. Au nom d'un drame où le danger, personne n'était attaché à l'arrière, a été collectivement banalisé. Le trentenaire est reparti menottes au poignet.
1: Compte rendu d'audience de Ludovic Labastrou. À Aramon, plusieurs mineurs interpellés après des contrôles et actes de vandalisme le week-end dernier sur la placette Saint-Jean. Entre autres, de gros pots de fleurs de la ville renversés. Leurs parents ont été convoqués. Un rappel à la loi prononcé. Sur les réseaux sociaux, la municipalité insiste, elle ne laissera rien passer. 2 chiens et 1 chat secourus ce matin par les gendarmes du Vigan. Ils vivaient depuis plusieurs jours dans leur excréments. Dénutri, déshydraté. L'un des chiens a été remis à son propriétaire initial. L'autre chien et le chat sont pris en charge à la SPA de Valérargues. C'est le voisinage qui a mis la puce à l'oreille des gendarmes. L'enquête est en cours.
2: Les aficionades comptent les jours avant la feria de Pentecôte à Nîmes.
1: Et plus que 8. D'ailleurs, la mairie, la nouvelle majorité de gauche, a présenté cet après-midi sa nouvelle politique autour des corridas et un des plus gros chamboulements, la présidence. C'est elle qui décide notamment de récompenser ou non un torero. Eh bien, ce rôle sera confié à une personnalité issue du monde de la tauromachie, contrairement aux habitudes de l'ancienne mairie qui confiait la mission à un élu. C'était une promesse de campagne du nouveau maire Vincent Bouget.
3: Le risque quand on met un politique à la présidence des arènes, je ne dis pas que c'était le cas des anciens, c'est qu'il soit considéré comme jouant une posture, soit d'être trop généreux pour faire plaisir, donc démagogique, soit d'être trop dur pour montrer sa puissance. Et donc ça pouvait être reproché, des fois à tort, hein, je ne dis pas que c'était vrai, mais en tout cas c'était comme ça que ça pouvait être perçu. Et donc la volonté, ça a été de dire, faut qu'on sorte de ça et qu'on ait des présidences un peu plus techniques, mais c'est des gens qui, en plus de leur technicité, connaissent aussi ce monde-là. Ils ont toré, ils ont fait généralement toutes les activités qui sont liées à la corrida. Et je pense que c'est bien pour les arènes de Nîmes, pour leur place dans le monde de la tauromachie, et c'est respectueux pour tous les acteurs qui sont dans la piste.
1: Vincent Bouget, nouveau maire de Nîmes, et ses présidents seront 3 au total, accompagnés à chaque fois de 2 assesseurs, l'un issu d'un club taurin, l'autre un ancien professionnel de la corrida. Des cages pour contrer la prolifération des sangliers à Nîmes. Réaction de la mairie et de la préfecture. Le dispositif sera installé d'ici quelques jours dans plusieurs secteurs de la ville, notamment celui du futur parc Jacques Chirac. Objectif, éviter les tirs de prélèvement et réduire quand même la population de sangliers en toute sécurité pour les habitants.
2: Le jackpot remporté à Quissac.
1: Une gardoise en poche, un joli chèque d'1 million d'euros. Ça fait rêver. Grâce à son code MyMillion. Elle achète 3 euros millions flash le 15 avril dernier et revient 3 jours plus tard sans savoir justement qu'elle a gagné. C'est Christophe Poirot, gérant du tabac Le Crisco à Quissac, qui annonce la bonne nouvelle.
4: Je lui passe le bulletin dans le terminal. Là, qu'est-ce que je vois? Je vois gros lot. Donc la dame était sur ma caisse de gauche. Je lui dis, excusez-moi, je crois que vous avez gagné le gros lot. Donc là, elle me regarde. Elle était très, très, très surprise parce que c'est une dame qui fait contrôler en tabac mais qui regarde pas forcément les tirages. Tout de suite, je regarde son code MyMillion. Je contrôle avec les résultats. Je retourne voir la dame. Je dis, madame, je crois que vous avez gagné 1 million d'euros. Là, elle me regarde. Elle n'avait pas trop compris sur le coup. Je lui dis, à mon avis, vous avez le code MyMillion. Je lui montre son ticket. Et d'un coup, elle s'est mise à s'effondrer devant moi, comme si le bon Dieu lui tombait dessus. Elle me dit, voilà, il m'arrive ça, mais j'ai perdu mes 2 sœurs. Donc je pense qu'elle a été touchée.
1: C'est la première fois qu'un client du Crisco à Quissac remporte une somme à 7 chiffres. Jusque-là, le record, c'était 250 000 euros au mot croisé, et ça remonte à il y a 4 ans. À peine rentrés des championnats du monde de tennis de table à Londres le week-end dernier, les frères Lebrun remettent le maillot de l'Alliance Nîmes-Montpellier ce soir à Hennebon, dans le Morbihan. Ils jouent les demi-finales allées du championnat de Pro A, coup d'envoi à 19h30. Le match retour se jouera chez nous au Parnasse mardi prochain, le 19 mai. Et puis, on vient de l'apprendre, hein, un accident en cours sur la Nationale 100 à Saz, une collision entre 2 voitures, 2 blessés à signaler, une femme de 35 ans, un homme de 40 ans. La circulation est donc ralentie, 11 pompiers sur place et bien sûr on vous

0: conseille d'éviter le secteur pour le moment.
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0: Un petit point météo maintenant, Alex. Alors, qu'est-ce que ça donne dans le ciel? Pourra-t-on voir les étoiles?
2: Bien évidemment. Dans le Gard, éclaircies nombreuses et souvent larges dans les prochaines heures. Eh oui, Julia. Averses clairsemées en soirée, ceci dit, sur la petite Camargue, vent faible dans l'ensemble. Les températures cette nuit, elles seront voisines de 8 à 11, 3 degrés d'Écosse jusqu'à l'Aigoile. En Lozère, ce sera de larges éclaircies en début de nuit, mais les nuages l'emporteront au fil des heures. Petit vent de nord-ouest faible. Les températures cette nuit en Lozère, elles seront voisines de 3 à 6 degrés. Un petit degré sur le sud du Mont-Lozère. Pour demain, on sera le mercredi 13 mai. Journée ensoleillée dans l'ensemble.
0: Oh.
2: Oui, larges éclaircies dans le Gard. Petit vent de nord-nord-ouest assez fort en vallée du Rhône. Rafale atteignant 55 km/h en fin de matinée. Alors les températures, température maxi 20 au Vigan, 21 à Bagnols-sur-Cèze, 23 à Saint-Ambroise, jusqu'à 24 à Nîmes demain après-midi. En Lozère, des nuages le matin avant l'installation du soleil en milieu de journée. Température maxi 10 degrés à Nasbinal, 12 à Sainte-Eulalie, 15 à Méruès, 17 à Saint-Anémy et jusqu'à 18 à Florac.
0: Ah, vous m'avez pas fait deviner Florac. Je suis jalouse.
2: Bah oui. Ce sera pour la prochaine fois. Bah oui, Julia.
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2: Vous êtes dans le sud, dans le Gard, en Lozère. Le sud, c'est ici. On vous accompagne tout au long de la journée. Nouvelle heure ensemble qui débute par un souvenir des années 80.

0: Lucie Garlozer, la groupie du pianiste. 80 chansons considérées comme celle qui a véritablement lancé la carrière de Michel Berger.
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0: Le drive d'Ici Garlozer jusqu'à 19h avec deux temps forts au cours de la prochaine demi-heure lors de la sortie. On ira à Nîmes pour une initiation à l'art de la tauromachie samedi. C'est une initiative de l'Office de Tourisme à quelques jours du lancement de la grande feria de Pentecôte. L'art de la tauromachie dans moins de 5 minutes. Et dans la prochaine demi-heure, ça bouge, spécial futsal. On ira à Marguerite pour découvrir ce sport. Et oui, le futsal est une discipline à part entière. C'est un sport, hein. C'est pas du tout un dérivé du foot. Ça bouge donc le podcast dans moins de 30 minutes. Et là tout de suite, c'est Marine.

0: Ici Garloz et Rescro, c'est Marine, lauréate de la 12e saison de la Starac. L'heure de la sortie, Nîmes, samedi, pour découvrir l'art de la tauromachie. À quelques jours, bien sûr, de l'ouverture de la feria de Pentecôte, c'est une initiative de l'Office de tourisme. Alors, si vous avez du mal à comprendre le protocole d'une corrida, par exemple, dérouler des courses camarguaises ou autres, bref, si vous n'avez pas la culture taurine, eh ben, ce rendez-vous est fait pour vous. Il est fait pour apprendre, comprendre l'art de la tauromachie. C'est une visite guidée samedi au départ de l'Office de tourisme. La guide s'appelle Sophie Wilbols. Elle est avec nous ce soir. Bonsoir Sophie.
1: Bonsoir.
0: Bon, alors dites-moi, à qui s'adresse cette initiation à l'art de la tauromachie, Sophie ?
1: À tout le monde.
0: Tout le monde.
1: À tout le monde. Non, c'est intéressant parce que, effectivement, alors il y a deux volets en fait. Il y a le volet de celui qui a peut-être envie de comprendre un petit peu de quoi il retourne, mais qui a peut-être peur du drame qui se joue en réalité. Donc là, il n'y a pas le drame du taureau. Et ça permet, alors plusieurs choses, ça permet donc de comprendre ce qui se passe depuis la sortie du taureau jusqu'à la mise à mort. Donc on a, là pour le coup, c'est Gilles Raoux qui est un torero à la retraite, qui va en effet, alors ça fait très âgé, mais les jeunes quand même. Voilà. Mais voilà, ça permet de, un peu dans l'intimité, hein, de comprendre aussi ce qui se passe dans la tête du torero quand il reçoit son taureau et comment se déroule effectivement tout ce travail jusqu'à la mise à mort. Alors il y a ça, il y a après aussi, c'est un métier quand même qui est un peu insolite. Donc qu'est-ce qu'il a amené lui à choisir cette profession, quel a été son parcours. Et accessoirement, donc il y a un autre volet aussi qui est quand même la découverte du tauril, des arènes, puisque là tout est prêt pour la feria, voilà, on est une semaine avant, et de la chapelle. Donc c'est des endroits qu'on peut rarement visiter, alors surtout pas en période de feria évidemment. Et donc c'est un peu, oui, c'est un, on est un peu dans les coulisses, quoi.
0: Les coulisses des arènes, effectivement, à quelques jours de.
1: Et sur la piste, en plus, parce qu'effectivement le toreur va faire son actuation sur la piste. Donc on est entre coulisses et piste.
0: C'est toujours impressionnant quand même, hein, d'être sur la piste comme ça, à quelques jours de cette feria que tout le monde attend. Alors, la question aussi qu'on se pose, est-ce que Nîmes peut être considérée comme la capitale française de la tauromachie, Sophie ?
1: Moi je suis nîmoise, donc je vais dire oui. Vous m'auriez dit capitale mondiale, j'aurais peut-être pas osé, mais oui, pourquoi pas, bien sûr.
0: Ouais. Alors, vous intitulez cette visite Initiation à l'art de la tauromachie, mais et là je vous interroge en tant que nîmoise surtout, en quoi la tauromachie est-elle un art ? Qu'est-ce que vous avez à répondre par exemple à ceux qui considèrent la tauromachie comme une sorte de barbarie ?
1: Je ne peux pas comment vous dire, je peux imposer à personne une opinion. Et à la limite, je vais être scandaleuse quand je dis ça, mais c'est vrai que dans l'absolu, la corrida n'est pas défendable. Voilà. Donc après, on apprécie ou on n'apprécie pas, pour des raisons opposées quasiment les unes aux autres. Par rapport à l'art, je répondrais que, en fait, alors. Comment vous dire, le taureau est un animal qui a ses codes à lui, sa façon de charger, c'est un peu génétique, etc., etc. L'homme est formé, il a une expérience. Mais ce qui relève de l'art, je pense que c'est justement c'est la différence entre la partition et l'interprétation. Voilà, le taureau est peut-être à la partition et encore chaque fois c'est une page vierge parce que le taureau sort et le taureur doit immédiatement prendre la mesure de l'animal, lui servir ce qu'on appelle la faena, c'est-à-dire le travail adapté. Et après il y a cette chispa, cette étincelle qui fait que on va basculer vers quelque chose qui peut procurer une émotion très forte chez les spectateurs. Et c'est cette partie-là que j'appellerais l'art.
0: Sophie Wilbols, guide conférencière pour Nîmes Tourisme, hein, initiation à l'art de la tauromachie. C'est ce samedi 16 mai, c'est super intéressant, allez-y. On rappelle les tarifs de 9 à 13 euros. Vous avez toutes les infos pratiques sur nimes-tourisme.com. On en reparle juste après PhD.

0: Ici Garlozer, I Want Let You Down, le groupe britannique PhD 82, très gros succès en France, hein, près de 900 000, 45 tours écoulés à l'époque. L'heure de la sortie à Nîmes ce samedi pour découvrir l'art de la tauromachie à quelques jours de l'ouverture de la feria de Pentecôte. C'est une initiative de l'Office de Tourisme. Si vous avez du mal à comprendre la culture taurine, eh ben ce rendez-vous est fait pour vous. On en a parlé il y a quelques minutes avec la guide conférencière Sophie Wildbols, notre invitée ce soir. Deuxième séquence, celle du coup de cœur. Votre coup de cœur, Sophie. Une chose qui vous tient à cœur et que vous recommandez aux auditeurs d'ici Garlozère. Ils vous écoutent, ces auditeurs, Sophie.
1: Oui, alors effectivement, le coup de cœur, c'est peut-être lié à la saison, là en ce moment, parce que c'est le printemps. Et là, je dirais, mon coup de cœur, c'est les Jardins de la Fontaine. Voilà, c'est absolument magnifique en ce moment. Il y a toute la végétation est toute fraîche. Pimpante, elle a pas encore pris toute la chaleur de l'été. Et c'est un endroit superbe à découvrir ou à redécouvrir ou à arpenter avec le coup de cœur. Dans le coup de cœur, ça va être le temple de Diane. Mais il faut y aller le matin quand il fait beau. Parce que là, il y a un jeu d'ombre et de lumière absolument magnifique. C'est un endroit un petit peu mystérieux dans la mesure où on ne sait pas exactement ce que c'est, mais on pense plutôt à une bibliothèque d'ailleurs. Mais voilà, l'ensemble des jardins sont à découvrir ou à redécouvrir.
0: Merci beaucoup, Sophie.
1: Je vous en prie.
0: Sophie Wildbols, guide conférencière pour Nîmes Tourisme, on le rappelle, initiation à l'art de la tauromachie, c'est ce samedi 16 mai, les tarifs de 9 à 13 euros et vous avez toutes les infos pratiques sur nimes-tourisme.com. Merci encore Sophie.
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0: Ici Garlozère, actu locale, musique et bonne humeur. Dans moins de 3 minutes maintenant, c'est l'info trafic à Nîmes. Juste avant, un petit souvenir, un petit standard de Toto pour vous.

0: Ici Garlozère, Toto, un classique, un Georgie Poggi. Allez, 18h31, la circu.
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0: À vos côtés sur les routes de l'agglo nîmoise. Forcément, à cette heure-ci, ça va un peu mieux que tout à l'heure. Il y a toujours un petit peu de monde hein, actuellement sur la départementale 1 au sud de Calvisson. Là, on est côté ouest du monde aussi, actuellement au sud du Chaud, notamment aux alentours de la rue Jean Moulin actuellement. Voilà, bon, ça c'est sud-ouest après Bernice. Bernice, il y a du monde sur la N113. Côté ouest, donc Caveyrac, toujours encombré. La D40... La D40 aussi entre Caveyrac et Langlade. Il y a du monde sur la sortie ouest de Nîmes, c'est-à-dire Français Libre, Pasteur Marc Bogner, la jonction avec la Ligne D. Ça va un petit peu mieux, hein, ceci dit, sur la Ligne D. Du mieux aussi sur la N106 en direction d'Alès et sur la D979 en direction d'Uzès. Mais toujours un petit peu de monde, hein, côté est, c'est-à-dire route de Beaucaire, avenue de Bir Hakeim ou encore rue Vincent Faïta, justement, en direction d'Uzès. Ça va mieux! Bon courage.
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0: Les coulisses télé de Patrice Cascoin, juste après deux titres à la suite. Le duo Bernard Lavillier, Jimmy Cliff, Mélodie Tempo, Harmony, juste après Vanessa Paradis.

0: Bernard Lavilliers en duo avec Jimmy Cliff, la légende du reggae Jamaïca. On vous rappelle que ce soir sur M6, soirée, Bob Marley, décédé il y a 45 ans, en mai 81, le 11 mai très précisément. Patrice Gascoigne, lui, il a rencontré la comédienne Elisabeth Depardieu parce que France 3 propose un inédit de sa série Alexandra. C'est ça ?
1: Votre héroïne de France 3 peut être appelée à tout moment, même quand, au début de l'épisode de ce soir, elle fait une partie de mini-golf.
2: Ouais, Antoine ? Où ça ? Ok, d'accord. Bah, ils ont repêché encore. J'y vais.
3: Ok.
1: Et voilà Alexandra, elle, notre médecin légiste préféré, qui va devoir aller s'occuper du corps de Marie, une jeune funambule de 20 ans dont la peau brune est étrangement marquée par de nombreuses cicatrices. Avec son complice Antoine, elle va essayer de comprendre cette mort soudaine. C'est déjà la 16e aventure inédite de cette héroïne, incarnée par Julie Depardieu, une comédienne tout aussi haute en couleur que son personnage. D'ailleurs, vous savez comment elle s'occupe sur le plateau de tournage lorsqu'il y a une pause entre deux scènes? Je lui ai passé un coup de téléphone. Eh bien, Julie Depardieu, elle fait comme vous, elle écoute la radio.
4: J'adore. Vous savez, je fais des quiz. Toute la journée, je fais des quiz. Donc, la radio, j'ai de quoi faire. Il faut que je devine qui joue, en quelle année, quel orchestre, quel interprète. Donc, j'en suis pas arrivée à 100% de bonnes réponses, hein, mais je fais ça. Et c'est très Alexandra L de chercher qui joue et quand et comment. Mais la musique me passionne, donc Alexandra L est passionnée aussi. Elle essaie de résoudre des enquêtes de qui joue si bien ce Vivaldi. Après, je cherche. Et des fois, je trouve. Pas tout le temps.
1: Finalement, on a l'impression que vous ressemblez de plus en plus à votre héroïne. Alexandra L et Julie Depardieu, c'est pareil, non?
4: J'aimerais bien, mais j'en fais moins qu'elle, puisqu'elle, elle se fait jamais gauler, parce que c'est une héroïne de télévision. Mais moi, j'adore comment elle dit oui, mais elle le fait pas. Mais ça, c'est un peu... tous les acteurs, ils font ça aussi. T'écoutes vachement le metteur en scène, tu fais OK, ouais. Et puis, tu le fais ou pas, hein. De toute façon, des fois, tu sais même pas ce que tu fais. C'est ça qui est bien. C'est que c'est un métier où des fois, tu as l'impression de l'avoir fait, mais tu l'as pas fait. Et tu dis, ah, excuse-moi, mais peut-être que tu ne devais pas le faire. Mais si tu mets un peu de bonne volonté, ou au moins, tu essayes de dire, ah oui, d'accord. Au final, tu fais ce que tu veux et tu fais ce que tu peux. C'est comme la vie, quoi. Les acteurs qui savent tout ce qu'ils font, moi, j'aimerais bien le connaître. Ça n'existe pas. Bon, y a plein de choses que tu contrôles pas du tout. Peut-être, avec l'intelligence artificielle, on le fera, mais là, moi, j'aime bien l'idée que ça soit... tu contrôles pas tout.
1: Le lâcher-prise de Julie Depardieu, définitivement Alexandra L. Enquête inédite ce soir sur France 3 et coulisses télé inédites de retour dès demain, même heure, même endroit.
0: Eh ben merci Patrice Gascoigne, vos coulisses télé sont à retrouver bien évidemment sur ici.fr. On se fait un petit plaisir tout de suite avec Pink.

0: Cigar Lozère, c'est Pink, l'américaine en 2023, All Out of Fight.
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0: Les sports en Gare Lozère, c'est le podcast. Ça bouge, à retrouver sur ici.fr et sur ici, bien évidemment, l'appli hein, via smartphone. Alors ce soir, Marguerite pour le futsal.
3: Salut, c'est David Dubon, président du futsal marguerittois. Aujourd'hui, on vous met un ballon entre les pieds.
0: Un ballon entre les pieds, oui, mais pas pour jouer au foot, attention. Hein. Aujourd'hui, on se met au futsal, ça s'écrit F-U-T-S-A-L. C'est un sport à part entière né en Uruguay au tout début des années 30, en marge de la première Coupe du Monde de foot. L'inventeur du futsal est argentin, Juan Carlos Seriani Gravière. C'est lui qui a rédigé les premières règles du jeu en 1933. On l'a dit, on le répète, le futsal est un sport à part entière. David Dubon.
3: Pour remettre dans le contexte un petit peu cette discipline, qui est une discipline à part entière, qui n'est pas une variante d'un sport, c'est une discipline qui se joue dans une salle, alors souvent c'était un gymnase, sur les mêmes dimensions, sur le même terrain que le handball, ça parle à plus de monde. Mais ce n'est pas du football dans une salle, c'est bien différent, c'est bien une discipline avec des règles différentes, et la particularité c'est que ça se joue à 4 joueurs de champ, et un gardien.
0: Le futsal, une religion en Argentine et plus largement dans toute l'Amérique du Sud. Là-bas, c'est un sport professionnel. En Europe, seuls l'Italie et l'Espagne ont professionnalisé la discipline qui, en France, n'est arrivée qu'à la fin des années 90. Aujourd'hui, elle est régie par 2 instances concurrentes, l'AFF, l'Association française de futsal, et la FFF, la Fédération française de foot.
3: La complexité de cette discipline, c'est qu'il y a plusieurs fédérations en France. Donc plusieurs fédérations dit plusieurs règles. Mais on peut citer quelques règles qui diffèrent sans parler de fédération. Par exemple, il y a des touches qui se font au pied. Des touches au pied, c'est quand même une particularité par rapport au football qui se fait aux touches à la main. Mais dans l'autre fédération, ces touches, on les fait à la main. Après, il y a des dans la fédération où le gardien peut participer au jeu. Il peut dépasser le milieu de terrain. Un peu comme un handball, le gardien qui sort, mais lui, voilà, qui emmène un peu un surnombre dans l'équipe adverse. Donc ça se fait aussi, ça fait un peu partie des spécificités de ce sport.
0: Un sport qui fédère à Marguerite, né de la volonté d'une poignée de passionnés en 2007, le futsal marguerittois Nîmes Métropole compte aujourd'hui 170 adhérents, un club qui s'est structuré et qui dispose désormais d'une académie.
3: Depuis cette création, des gamins sont arrivés là, j'ai quelques exemples de gamins qui avaient 12-13 ans à l'époque. Aujourd'hui, ils jouent en équipe senior, ils jouent en équipe réserve, première, peu importe, mais c'est quand même une fierté pour de voir que ces gamins ont été, sans passer par le foot, ont été formés complètement à cette discipline. C'est-à-dire que ces gamins, on les mettrait sur un terrain en herbe à l'extérieur, ils seraient complètement paumés, parce qu'en fait, ils ont un ballon, certes avec les pieds, mais aujourd'hui, ils connaissent pas, ils ont connu que le futsal.
0: 170 adhérents, une académie pour former les plus jeunes, une section féminine, une section loisirs. Le futsal marguerittois fêtera son 20e anniversaire l'an prochain. Et comme l'an dernier, son équipe première masculine disputera le championnat du monde des clubs cet automne. David Dubon viendra nous en parler très prochainement dans Ça bouge.
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0: Bon, allez, dans quelques petites minutes, 12 minutes très exactement, le journal de 19h. Ça nous laisse le temps d'écouter quelques disques. Alain Souchon. Non, c'est tout de suite David Christie. Allez, Sadala.

0: Ici Gare Lozère, les années 80, David Christie, Saddle Up, ce soir 20h décibels long format, et ce soir c'est Jah Rastafari. Bob Marley décédé le 11 mai 80, 45 ans hier, hein, soirée spéciale sur M6, diffusion du film One Love, suivi du documentaire de Lionel Bayon, documentaire intitulé Bob Marley dans le cœur des Français. C'est clair qu'il est dans le cœur des Français, Bob. Le réalisateur sera l'invité donc d'Émilie Mazoyer ce soir, 20h, décibels.
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0: Ici Gare Lozère, les infos dans 7 minutes. Deux titres à la suite, Axel Red et Calais. Et là tout de suite, c'est Miley Cyrus. Ah.

0: sensualité. Ici Gare Lozère sensualité, et c'est Axel Red bien sûr. Les infos tout de suite.
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0: Mardi 12 mai, ici Gare Lozère. Il est 19h. Le journal tout de suite.
2: Où en est-on ce soir concernant l'hantavirus ? Entouré de médecins spécialistes de l'épidémiologie, la ministre de la Santé vient de donner une conférence de presse. Bonsoir Nicolas Joly.
3: Bonsoir Marine, bonsoir à tous.
2: Alors vous avez assisté à cette conférence de presse pour ici. Stéphanie Rist s'est voulue plutôt rassurante et elle a d'abord fait le point, Nicolas, sur les 5 Français qui étaient à bord de cette croisière.
3: Oui, ces 5 Français qui sont tous hospitalisés, 4 vont bien, mais une femme de plus de 65 ans, elle, est effectivement atteinte de l'hantavirus. La ministre de la Santé, Stéphanie Rist, a donné rapidement de ses nouvelles.
4: Une patiente testée positive à l'hantavirus présente en revanche une forme grave et est actuellement en réanimation dans un état grave. Je ne vous en dirai pas plus pour respecter son secret médical.
3: Concernant ces 4 autres Français qui eux vont bien, je vous le disais, ils sont à l'isolement en ce moment à l'hôpital Bichat à Paris. Quant aux 22 cas contacts qui ont pris les mêmes avions que les croisiéristes malades, la ministre là aussi s'est voulue rassurante.
4: Ils ont tous

0: ça redescend un peu et que les gens ne supportent plus l'isolement et qu'on arrive, on les a formés finalement, on les a acculturés à un isolement. On va aussi les préparer et les mettre en condition pour que leur domicile soit des endroits appropriés à un isolement correct.
1: Et parmi les hôpitaux qui accueillent aujourd'hui ces cas contacts, nous en connaissons désormais 3. Il s'agit des hôpitaux de Bordeaux, Marseille et Rennes.
2: Nicolas Joly, merci. Vous avez suivi cette conférence de presse à retrouver en intégralité sur ici.fr. De son côté, Emmanuel Macron assure que la situation liée à l'ontavirus en France est sous contrôle du gouvernement qui a mis en place des protocoles extrêmement rigoureux en consultation avec les meilleurs experts. Fin de citation. Le conducteur de SUV qui a mortellement percuté un cycliste de 27 ans à Paris en octobre 2024 est renvoyé devant les assises pour meurtre après un an. Une mi-enquête, la juge estime que cet homme de 53 ans lui a roulé dessus volontairement. En retard, il a emmené sa fille chez un médecin et emprunté la piste cyclable. Il a décidé de faire appel. Les étudiants mobilisés aujourd'hui partout en France pour protester contre les hausses prévues des frais d'inscription à l'université pour les étudiants étrangers non européens, 16 fois plus élevés que pour les Français. À Paris, ils ont manifesté devant le ministère de l'Enseignement supérieur. Noémie Bonin.
3: Marine a 23 ans, elle vient de Biélorussie.
4: C'est vraiment une mesure discriminatoire, raciste. Et c'était vraiment choquant.
3: En master de sociologie, cette année, elle a payé 250 euros de droits d'inscription. Avec cette nouvelle mesure, ce serait près de 4000 euros.
4: Pour moi, ça va signifier que je dois arrêter mes études, ça ne sera pas possible. C'est trop triste. Nous, on vient ici juste pour vivre et apporter quelque chose de bien dans ce pays. Je suis vraiment déçue.
3: Ces frais différenciés en fonction de l'origine des jeunes, c'est une mesure raciste, dénoncent les organisations étudiantes, et en totale incohérence avec les objectifs affichés du gouvernement, assure Suzanne Nijdam, la présidente de la FAGE.
5: C'est des étudiants étrangers, les chiffres de Campus France le montrent, qui rapportent plus d'un milliard de plus que ce qu'ils ne coûtent à la France en participant à toute l'activité économique du pays. Et plus largement, une incohérence scientifique. Actuellement, c'est 44% des doctorants en sciences et techniques et en sciences de l'ingénierie qui sont des étudiants étrangers, qui nous montrent bien que c'est déjà des étudiants qui remplissent nos laboratoires de recherche et qui va créer un gros vide pour la recherche dans le futur en France, qui est un danger majeur par rapport aux objectifs en tout cas affichés.
3: Les syndicats craignent enfin que cette mesure qui touche aujourd'hui les jeunes étrangers soit une porte ouverte à des hausses de frais d'inscription pour tous les étudiants.
2: Reportage à Paris auprès de ces étudiants en colère, signé Noémie Bonin. Si vous prenez le volant pour ce long week-end, vous ne serez évidemment pas les seuls. Demain et dimanche seront les journées les plus chargées sur les routes, nous dit Buzon Futé, avec des bouchons attendus vers l'Atlantique et la Méditerranée. Prévision et cartes sur ici.fr. Les bords de la Méditerranée qui accueillent 200 000 visiteurs, 40 000 festivaliers et 4 000 journalistes sur la croisette jusqu'au 23 mai. C'est parti pour le Festival de Cannes ce soir. 22 films sont en compétition pour décrocher la Palme d'Or. Aucun suspense, en revanche, pour la Palme d'Or d'honneur décernée cette année à Peter Jackson. Le réalisateur, entre autres, des trilogies du Seigneur des Anneaux et du Hobbit va la recevoir ce soir pendant la cérémonie d'ouverture qui a commencé depuis quelques minutes maintenant.
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7: La météo Gare-Lozère pour demain, mercredi 13 mai, journée ensoleillée dans l'ensemble, larges éclaircies dans le Gard, petit vent de nord-nord-ouest assez fort en vallée du Rhône, rafale atteignant 55 km/h en fin de matinée, température maxi 20 au Vigan, 21 à Bagnols-sur-Cèze, 23 à Saint-Ambroise, 24 à Nîmes. En Lozère, des nuages le matin, avant l'installation du soleil en milieu de journée, les températures maxi 10 à Nazbinal, 12 à Sainte-Eulalie, 15 à Méruès, 17 à Saint-Enimie et 18 à Florac.
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9: Bonsoir à tous. Pour certains, c'était leur début de carrière. Pour d'autres, la consécration. Il y a eu des passages éclairs, mais marquants, et puis des stars d'un jour qu'on a oublié. Tous ont connu le succès dans les années 80, et jusqu'à 20h, on va les retrouver. Ça commence comme ça.

0: téléphone. C'était Cendrillon.
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0: Une chanson à part dans la carrière de téléphone, composée, écrite et chantée par Louis Bertignac. Il évoque l'histoire d'une femme pendant trois périodes de sa vie. Une vie sacrifiée, détruite par les excès, la solitude, bref, loin d'être un conte de fées. Hein. Bertignac écrit ce texte en pensant à l'actrice Romy Schneider, qui vient de décéder et qu'il aimait beaucoup, beaucoup. Allez, on donne un coup de poing à la tristesse et on écoute la BO de Rocky IV maintenant. Survivor, Burning Heart.
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des avions, c'était Nuit Sauvage. Et le leader des avions vole toujours, mais sans le groupe d'origine. Il s'appelle Jean-Pierre Morgan, il est à l'affiche de la tournée Les années 80, la tournée avec Jean Schultes, Plastic Bertrand, Partenaire Particulier et compagnie. Prochaine date, le 22 mai, à l'Arkéa Arena de Bordeaux. Vous écoutez 100% années 80, et comme on ne se refuse rien, dans un instant, Bill Medley, Jennifer Warnes, The Time of My Life.

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0: Ici Gare Lozère. 100% années 80, ça continue. Mais avant, quelques infos près de chez vous.
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2: L'essence trop chère, la solitude au volant, et bien dans votre ICI Express du jour, on a peut-être de quoi solutionner le tout. Covoiturage du quotidien qui prend un coup d'accélérateur dans le Gard rhodanien. L'agglomération du Gard rhodanien et plusieurs intercommunalités financent désormais vos trajets partagés grâce à l'appli Blablacar Daily. Vous pouvez covoiturer facilement entre 111 communes pour aller au travail, faire les courses, partir en week-end. Les passagers voyagent gratuitement et les conducteurs sont rémunérés avec une prime qui peut aller jusqu'à 100 €, solution simple pour économiser, éviter les bouchons et être moins seul au volant. Et puis une belle histoire de solidarité animale en Lozère. L'asso Auprès de mon Arche, basé à Aumont-Aubrac, recueille chaque année des centaines d'animaux abandonnés ou maltraités. Créé en 2010 par Zoé Verdeau, vous pouvez être bénévole, accompagner Zoé et donc également et bien accueillir chez vous chiens, chats, mais aussi participer aux stérilisations des animaux errants.
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0: Francis Cabrel, c'était Ma place dans le trafic.
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0: Et ben voilà, Cabrel confronté à la vie parisienne et à ce monde sans cesse en mouvement, ça donne une chanson qui trouve sa place dans l'album Carte Postale, sorti en 81. Pour la suite, j'ai choisi un groupe, enfin plutôt un duo, qu'on a beaucoup entendu en 86 sur les nouvelles radios libres, Good Lux et sa chanson Les Yeux de Laura, inspirée du film Les Yeux de Laura Mars. Le titre fera un séjour dans le top 50, bon malheureusement ce sera le seul du groupe qui se sépare quelques temps plus tard. Mais le tube est toujours là, la preuve dans 100% années 80.
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0: C'était Jean-Jacques Goldman et c'était Envole-moi. Extrait de l'album Positif sorti en 84, une chanson sur les difficultés que vit une partie de la population dans les cités, un titre hélas toujours d'actualité. La suite de votre soirée, c'est toujours et encore de la musique. Dès 20h, Décibel, Émilie Mazoyer. Mais avant cela, on reste dans les années 80 avec encore une chanson engagée contre l'apartheid, Assi Bonanga. Johnny Clegg arrive juste après ça.
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1: Belle soirée à tous. Vous écoutez votre radio ici. Il est 20h.
2: Il est 20h et c'est Décibel, toute l'actualité musicale avec ce soir une idole, une icône, un héros de la musique, disparu il y a 45 ans.

0: Marley a l'honneur à la télé française. C'est suffisamment rare pour être souligné et célébré. C'est ce soir sur M6 avec le film sur sa vie, suivi d'un documentaire inédit, Bob Marley dans le cœur des Français. C'est son réalisateur Lionel Bayon qui est ce soir notre invité.
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0: Au programme de l'actu musicale du jour, dans Décibel, l'anniversaire de Michel Fugain, le coup de cœur, la découverte du jour, c'est Orla. Oui, oui, comme le bouquin, mais vous allez voir. La chanson s'appelle Champagne, donc l'ambiance n'est pas la même. Le début de notre semaine Eurovision, hein, vous le savez, on a commencé hier avec Lolo Petit Guillaume. Il est là aussi ce soir, alors que ses valises pour la finale de l'Eurovision sont presque prêtes. Avant d'attaquer donc les valses de Vienne, il passera nous faire un petit coucou ce soir dans Décibel, nous parler d'une des artistes très très bien classée chez les bookmakers pour peut-être remporter l'Eurovision. Cette année, en tout cas, c'est l'artiste la plus connue des chanteurs et chanteuses qui vont se succéder samedi soir. Laurent Petit-Guillaume sera là tout à l'heure vers

0: Bob Marley, One Love, diffusé ce soir sur M6 à l'occasion des 45 ans de la disparition de Bob Marley. C'est la première diffusion du film en France sur une chaîne non payante, donc ça fait plaisir. Et puis, c'est pas tout, juste après le film, il y aura un documentaire inédit, Bob Marley dans le cœur des Français, un documentaire que vous signez, Lionel Bayon, bonsoir.
1: Bonsoir Émilie.
0: Bienvenue dans Décibel. Alors ce soir, votre travail passe à la télé. Lionel Bayon, vous êtes journaliste, réalisateur donc, et on vous doit notamment un documentaire sur le label Stax, label légendaire de soul américaine, que vous aviez réalisé pour Arte. Là c'est pour M6 et c'est sur Bob Marley. Comment est-ce que vous avez reçu cette proposition de vous attaquer à un tel mythe?
1: C'est mon producteur qui a reçu une commande de la part de la chaîne et donc il voulait mettre en avant Bob Marley en deuxième partie de soirée après la diffusion du film One Love, et donc on a cherché un angle plutôt original puisque Bob Marley, tout le monde connaît un peu sa vie, son œuvre, et donc ouais, on voulait un peu partir dans une autre direction. Et donc, on a décidé de mettre l'accent sur cette relation qu'a entretenue le Rastaman, le roi du reggae, avec le public français, avec France.
0: Dans le cœur des Français. Mmh. Pour le coup, c'est vrai, parce que il n'y a pas une fête, un mariage, un apéro sur la plage sans Bob Marley en France. Il n'a pas passé...
1: Partout, oui.
0: Mais nous, étant très chauvins, on est très contents. Voilà, de dire qu'il y a des artistes qui sont internationalement reconnus, mais qui ne sont pas dans le cœur des Français. Je vais dire, ça va faire râler les fans, mais par exemple, un Bob Dylan, on le connaît en France, mais il n'est pas dans le cœur des Français. Il n'est pas dans toutes nos playlists, toutes nos radios. Aujourd'hui encore, toutes les radios passent du Bob Marley en France. Il y a vraiment un attachement qui est très très fort. Donc c'était une super bonne idée de partir là-dessus.
1: Et même sur les plateformes, il y a plus d'un million d'écoutes par jour des titres de Bob Marley en France. C'est énorme.
0: À la 45 ans après sa mort, c'est incroyable. Alors juste pour dire deux mots du film Bob Marley One Love, vous l'avez vu vous?
1: Oui.
0: Ah, donc vous allez peut-être le revoir ce soir, je ne sais
1: pas.
0: Mais en tout cas, ça couvre une période assez courte finalement de la vie de Bob Marley. C'est quand il est obligé de quitter la Jamaïque après une tentative de meurtre sur sa personne. Et il est à Londres, un peu exilé. Il fait d'ailleurs un petit passage à Paris dans le film aussi. Et c'est le moment où il prépare l'album Exodus.

0: l'occasion de l'avant-première du film quand il est sorti au cinéma il y a 2 ans. J'ai eu la chance de rencontrer son réalisateur, Reinaldo Marcus Green, et il nous parle de Bob Marley.
1: He's perfect, you know, you don't want to touch that. He's,
2: Absolument, je suis fan de Bob. Il est parfait, intouchable, un prophète, vu comme dentelle dans plusieurs domaines. Nous voulions donc faire un film qui pourrait le rendre plus humain, montrer qui était l'homme derrière ses t-shirts, ses pins, ses sacs.
0: Les posters.
1: Yeah, the poster. He's everywhere. Bob is everywhere. Like, but.
2: Oui, les posters. Bob est partout. Mais c'est intéressant. On ne sait pas grand-chose de lui. Moi, en tout cas, j'en savais très peu. J'avais entendu ses chansons des centaines de fois, sans jamais disséquer les paroles. Je n'avais jamais pris le temps de me poser pour comprendre d'où il venait, pourquoi il chantait. Et ce film m'a permis de le faire.
1: And so this film was an opportunity to do that.
0: Très intéressant. Le réalisateur du biopic Bob Marley était dans la pop culture, donc évidemment connaissait Bob Marley, mais n'était pas fan. C'est votre cas aussi.
3: C'est exactement pareil.
0: Et c'est un regard qui est très très intéressant, parce qu'évidemment, si on demande à un fan de réaliser un documentaire sur Bob Marley, bon ben voilà, ça va être sans doute très doux, mais c'est peut-être un point de vue voilà qui manque, on va dire, de profondeur. Ouais. Vous, Lionel Bayon, évidemment, vous saviez qui c'était, mais vous n'étiez pas vraiment dans l'amour absolu de cet artiste. Qu'est-ce que vous avez appris, réalisé? Est-ce que vous l'aimez plus après avoir fait le film qu'avant?
3: Aujourd'hui, oui.
0: Ouais. Ah, intéressant.
3: Oui. Aujourd'hui, oui, puisque maintenant, effectivement, quand j'étais adolescent, j'étais bercé. Bob Marley faisait partie des soirées, le reggae. Au départ. Et là, finalement, en travaillant sur ce projet de documentaire, j'ai découvert un homme sensible, engagé, avec une histoire incroyable et un parcours qui l'a amené là où il était jusqu'en 1981, au sommet de sa gloire.

0: Donc,
1: en France, il est venu pas si souvent que ça. Il est venu 3 ou 4 fois maximum. La première fois, c'était en 1977, en mai 77, il y a maintenant bientôt 50 ans, pour son premier concert au Pavillon de Paris, 12 000 personnes. Vous l'imaginez ?
0: Dès la première venue en France.
1: 12 000 personnes. Et ensuite, il est revenu l'année d'après également encore au Pavillon de Paris. Et pour finir en apothéose, en 1980, sur la tournée Uprising, où là, il a fait une tournée en province. Il faut savoir que Bob Marley a tourné à Orléans, à Dijon, à Toulon, à Bordeaux, à Lille.
0: Ça pourrait être un partenariat ici, hein, c'est toutes nos villes. Incroyable.
1: Il est parti sur les routes de France, il a fait une dizaine de villes pour finir en apothéose au Bourget devant 50 000 personnes.
0: Ouais, c'est incroyable. Et donc, alors, sa présence médiatique est très courte. Évidemment, il meurt très jeune, hein,
1: Bob Marley.
0: Voilà, il meurt à 36 ans. Les artistes à qui vous avez parlé, parce qu'évidemment, vous vous êtes adressé à des artistes qui ont été influencés par le travail de Bob Marley. Je pense notamment à Princesse Erika.
1: Qui l'a vu deux fois en concert.
0: Elle l'a vu en concert. Qu'est-ce qu'elle vous raconte?
1: Princesse Erika, elle se prosterne devant Bob Marley. Elle l'a vu, elle était une jeune adolescente. Elle faisait du sport. Et également de la musique, elle commence la musique, et là, quand ça a été la révélation de le voir en concert, et c'est ce qui lui a donné cette motivation pour devenir la première femme chanteuse de reggae en France.
0: Mais oui, et avec le succès qu'on connaît en plus, Princesse Erika, elle est fan. Contrairement à vous, quand vous entendez parler des fans de Bob Marley, alors comme elle, qui pour le coup, voilà, elle est tellement liée que c'est son métier, donc il y a même un truc un peu cosmique. Mais est-ce que vous pensez qu'il manque une partie justement de l'homme complexe qu'était Bob Marley, parce qu'on dit icône, on dit perfection, etc. Ça restait quand même un type comme les autres, enfin mieux que les autres, mais quand
1: mieux
0: même un
1: que
0: type.
1: Les autres. Ouais. Oh, moi j'ai découvert également que c'était un homme à femme.
0: Oui, un coureur de jupons. Mais ça. C'est pas dans le film.
1: C'est pas dans le film, on sous-entend un tout petit peu, mais non, c'est un très très gros séducteur, Bob Marley.
0: Ah bah dans le film, c'est pas compliqué, il y a un sous-entendu, à un moment, il fait genre un clin d'œil à une journaliste, et ça, donc, c'est censé nous faire comprendre qu'il a couché avec la moitié de l'hémisphère nord. Parce qu'aussi, le film, alors pas le vôtre, le film hollywoodien, le One Love, celui qui passe en premier ce soir dans le double programme d'M6, il est validé par la famille, et notamment par la veuve de Bob Marley. Donc on peut pas...
1: Qui a été quand même la seule femme avec qui il est resté marié, avec qui il a eu 3 enfants. Ouais. Mais Bob Marley, c'est une dynastie également. Hein. C'est 13 enfants, je crois, officiels.
0: Ouais.
1: Plus peut-être certainement des officieux.
0: Allez savoir, il y en a peut-être un à Orléans. On ne sait pas.
1: Orléans,
0: aujourd'hui. La tournée française, vous imaginez. Bon, en tout cas, ce qui est très intéressant, c'est que voilà, le film, évidemment, ayant été réalisé avec l'accord de la famille, il y a toutes les musiques, il y a accès à tout, aux archives, etc. C'est super. Et puis après, voilà, les choses qui étaient peut-être un petit peu trop embêtantes pour être dites dans le film, embêtantes pour la famille, voilà, ça n'empêche pas d'en parler dans votre documentaire et puis dans tout un tas de bouquins aussi qui existent sur Bob Marley.
1: Exactement.
0: Allez, écoutons-le, tiens, ce cher Bob, Get Up, Stand Up, parce que ça fait pas de mal. Un petit Bob Marley dans vos oreilles, sur votre radio ici, c'est Décibel.

0: Jeune homme, lève-toi, bats-toi, chanteront quelques années plus tard les Nègres Marrons. Et voilà, fortement inspiré de ce Get Up, Stand Up, Don't Give Up the Fight. Bob Marley à l'honneur ce soir sur M6. Double programme, ça commence un petit peu après 21h avec le biopic, le film officiel sur la vie de Bob Marley, One Love. Et puis ensuite, mon invité Lionel Bayon va voir à la télé son documentaire Bob Marley dans le cœur des Français. Ce sera à 23h, un documentaire inédit. Donc, on l'a dit, vous êtes allé voir des artistes, mais pas que. Lionel Bayon, il y a aussi dans votre docu des footballeurs.
1: Eh oui.
0: Et notamment Lilian Thuram. Alors, je crois que ce Get Up, Stand Up, c'est sa préférée.
1: C'est la chanson préférée de Lilian Thuram, qu'il écoutait avant chaque match quand il jouait en Italie. Et Lilian Thuram, champion du monde 98, a été vraiment baigné dans le reggae, dans Bob Marley. Et on regarde ça avec des étoiles dans les yeux. Ouais. Puisque, enfin voilà, Lilian Thuram, on connaît tous son combat contre les discriminations.
0: Bien sûr. Ah oui, très engagé contre le racisme.
1: Voilà, et donc, forcément, ça intéresse. Appelle le champion du monde.
0: Évidemment.
1: Et on a également Guillaume Ouarou, qui est donc l'ancien attaquant vedette du Paris Saint-Germain, qui, alors lui, est un fan également absolu de Bob Marley. Il est tatoué également la tête de Bob Marley sur sa cuisse, et donc il nous montre justement son tatouage. Et lui, Guillaume Ouarou, fait une carrière un peu dans la musique. Il va nous faire une petite surprise à la fin du film.
0: Ah, faut pas rater, alors, si vous êtes fan de foot et de musique, ça va vous plaire ce Bob Marley dans le cœur des Français. Que ce soit Princesse Erika ou Lilian Thuram ou Guillaume Ouarou, quand vous les contactez et que vous dites Bob Marley, c'est le sésame, tout le monde vous dit oui, tout le monde est OK pour parler de Bob Marley en fait.
1: Eux, ils ont dit oui.
0: Ouais. Ah, il y a des gens qui ont refusé.
1: Il y a des gens qui ont refusé, mais peut-être par le planning qui était un peu serré. Mais bon, il y a certains, on avait contacté 2-3 autres artistes qui n'ont malheureusement pas donné suite, mais...
0: Tété est dans votre documentaire.
1: Formidable. Ouais. C'était ma première interview.
0: Il est venu avec sa guitare, évidemment.
1: Il est venu avec sa guitare et il va jouer un petit morceau de Bob Marley. Ça faisait 20 ans qu'il n'avait pas joué. Tété, c'était la première interview quand on a démarré les tournages et il a mis la barre très très haute, Tété.
0: Ah, c'est bien, Tété, que vous connaissez pour À la faveur de l'automne, qui est grand fan de Bob Marley et qui sera bientôt d'ailleurs dans Décibel. Je fais un petit aparté parce que lui aussi prépare son retour en musique. Ouais. Alors, il y a un personnage génial dans votre documentaire, Bob Marley dans le cœur des Français. C'est Jackie. Oui, les enfants du Club Dorothée, c'est Jackie du Jackie Show. Qu'est-ce qu'il a fait, Jackie, quand Bob Marley est venu en France? Il avait un rôle clé et particulier.
1: Alors, Jackie, avant d'être donc l'animateur télé à Récré à 2, mais également pour les émissions d'Antoine Decaune, que ce soit Les Enfants du Rock,
0: Platine 45,
1: Chorus et tout, il a été attaché de presse. Il a démarré en 1973, il a été attaché de presse pour Phonogramme et donc il s'est occupé de la carrière, enfin en tout cas, il s'est occupé en France d'artistes comme Elton John, comme Serge Gainsbourg et Bob Marley. Et donc en 77, il a été l'accueillir à l'aéroport.
0: Pour sa première venue en France, Jackie était l'attaché de presse de Bob Marley. Alors son témoignage, il est évidemment inestimable parce qu'il était vraiment au plus près de lui. Alors sans tout dévoiler, parce que vous allez voir ça à la télé tout à l'heure à 23h, mais une anecdote ou un souvenir que Jackie a partagé et qui vous a marqué, vous?
1: Il y a cette mais j'ai pas envie de dévoiler cette anecdote puisque non, mais disons qu'on était dans une période où Bob Marley était la grande star et donc il avait des facilités
0: Et là, vous vous dites, oh là là, mais dites donc, il a l'air très gêné. Oui, et pourtant, tout est vrai. Donc, regardez bien le documentaire Bob Marley dans le cœur des Français.
1: Mais Jackie également a organisé, parce que Bob Marley donc, est un fan absolu du ballon rond et donc du football. Et donc, il a organisé un match de foot lors de sa venue en mai 77. Bob Marley et les Wailers ont rencontré une équipe de journalistes rock qui s'appelait les Polymusclés.
0: Très bon nom. C'est ça, mais... ils étaient tellement heureux, les journalistes français, de jouer contre l'équipe de Bob Marley.
1: Bien sûr, il y a Francis Dordor, donc, qui est également le biographe de Bob Marley, journaliste musical, et qui a été l'un des premiers, même le premier à écrire sur le reggae et sur Bob Marley en France dans les années 70, à disputer ce match, qui est rentré un peu dans l'histoire.
0: Oui, il y a des photos encore.
1: Il y a des photos, il y a des images. Il est rentré dans l'histoire puisque cette blessure, on va révéler qu'il y a un début de cancer. On lui conseille de
0: se faire soigner.
1: De se faire soigner, d'amputer son orteil droit. Mais Bob Marley va refuser parce que dire à Bob Marley, on va t'amputer le pied droit, mais tu ne pourras plus jamais jouer au foot ou danser sur scène. C'est impensable.
0: Et puis il y a sa religion aussi, hein, le rastafarisme, qui est hyper important pour lui. Alors ça, c'est un petit peu plus évoqué que ses conquêtes féminines dans le film, dans le biopic. Vous, dans votre documentaire, justement, le côté religieux, le côté politique aussi de Bob Marley, c'est quelque chose qui est important.
1: Ah, c'est très important pour lui.
0: Ouais.
1: C'est très important. C'était quand même l'homme du peuple. Parce qu'il faut savoir que Bob Marley a quand même eu une enfance, même où il avait vécu dans la pauvreté la plus totale. Ouais. Et il a eu son salut par son courage, son abnégation, par sa passion pour la musique et le football aussi. Et c'est un homme de paix, c'est un homme de tolérance. Et donc, les messages politiques qu'il fait passer à travers ses chansons sont très, très, très, très importants.
0: On pense notamment à Redemption Song, qui est une chanson qui regarde en face. Et à l'époque, il n'y en avait pas des masses. Et aujourd'hui, il n'y en a toujours pas une foultitude. Les années d'esclavage et de traite des Noirs.

guitare-voix assez mythique, ce Redemption Song, qui donne d'ailleurs une jolie scène dans le film, dans le biopic Bob Marley, One Love. On va l'écouter, Bob Marley, avec Jamming, histoire de vous faire danser, parce que c'est aussi de la musique de fête. Et je vous redonne les infos essentielles. Hein. Ce soir à 21h, le biopic, à 23h, le documentaire de mon invité, Lionel Bayon, c'est Bob Marley, dans le cœur des Français, et c'est sur M6.

0: Le film sur la vie de Bob Marley, One Love, qui avait cartonné au ciné il y a 2 ans, 2 millions d'entrées en France, est diffusé tout à l'heure à 21h sur M6, suivi du documentaire de mon invité Lionel Bayon. Le documentaire s'appelle Bob Marley dans le cœur des Français. Alors si Bob Marley est dans votre cœur et dans vos playlists, restez dans le coin. Décibel revient.
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1: Des nouvelles de Julien Doré, l'anniversaire de Michel Fugain, le coup de cœur, la découverte du jour, Orla, et puis notre Laurent Petit-Guillaume qui est en train de boucler ses valises. Demain, il sera à Vienne pour la finale de l'Eurovision, mais ce soir, il est encore en studio avec nous. Laurent Petit-Guillaume, notre envoyé spécial Eurovision et notre expert en la matière, va ce soir venir vous parler d'une des candidates 2026 les plus mondialement connues. Et puis on continue à parler de Bob Marley avec mon invité Lionel Bayon. Lionel Bayon, dans votre documentaire Bob Marley dans le cœur des Français, il y a Jackie, Lilian Thuram, il y a Guillaume O'Haraud, ben oui, il y a des footeux puisque Bob Marley adorait le foot et les footballeurs adorent Bob Marley. Princesse Erika, vous nous l'avez dit, qui elle l'avait carrément vu en concert quand elle était toute jeune, le chanteur Tété. Il y a un autre artiste, c'est Shaggy qui est devenu un roi du reggae.
2: C'est le Jamaïcain numéro un aujourd'hui, ouais. Shaggy. Et donc, on a profité de son passage à Paris pour lui parler un petit peu de Bob Marley et du reggae. Voilà.
1: Mais c'est intéressant, son point de vue, vu de Jamaïque, justement. Alors, même si Shaggy, je pense qu'il ne vit pas 100% de l'année en Jamaïque. Mais l'idée, c'est que, par exemple, nous, vu de France, c'est une expérience personnelle mais qui m'a énormément marquée. Vu de France, on se dit, la musique grunge, Kurt Cobain, inoubliable. Sauf qu'aujourd'hui, quand vous êtes journaliste et que vous allez à Seattle et que vous allez interviewer des gens sur Kurt Cobain et sur Nirvana, les gamins connaissent pas tellement, c'est un peu passé quoi. On vous dit ah bon oui Nirvana, mais c'est un truc des années 90 et voilà. Alors nous, vu de France, Bob Marley est toujours iconique, vu de Jamaïque aussi.
2: Exactement.
1: Voilà, donc c'est quand même intéressant.
2: Même si aujourd'hui le reggae période Bob Marley, je vais pas dire qu'il n'existe plus, mais moins populaire.
1: Ouais.
2: Parce que maintenant c'est le reggaeton, c'est le dancehall qui ont pris le pas sur le reggae,
1: mais le reggae plus classique.
2: Classique, voilà. Mais Shaggy a vécu effectivement jusqu'à ses 8-9 ans en Jamaïque et ensuite il est parti aux États-Unis. Mais il a toujours une maison à Hopewood également, enfin là où vivait également Bob Marley. Et donc c'était intéressant d'avoir un peu son point de vue aussi. Sur Bob Marley.
1: 45 ans après la mort de Bob Marley, il y a des musiciens qui font vivre sa musique. Ça s'appelle un tribute band, hein. Il n'y en a pas qu'un autour de Bob Marley et des Wailers. Donc ils font des concerts avec les chansons de Bob Marley, les gens vont les voir. Il y a ça pour des grands groupes aussi, comme les Beatles par exemple, ou Pink Floyd. Parlez-nous du vôtre, du tribute band qui est...
2: Alors, le groupe s'appelle Axton. Ils sont originaires de la région de Marseille. Et donc, depuis 7-8 ans, il tourne un petit peu dans la France. Et reprenons le répertoire de Bob Marley. Le chanteur s'appelle Emmanuel Ladouka. Et vous le verrez, il a des dreadlocks hyper imposantes. Il a une voix, par contre, qui ressemble énormément à Bob Marley. Et donc, on est allé un soir, le 14 février, jour de la Saint-Valentin, à un concert donc à Istres. Et la salle était pleine. 400 personnes qui étaient venues écouter Bob Marley, voilà, tout simplement. Et c'était toutes les générations, bon, beaucoup de quinquagénaires, mais septagénaires même, des personnes de 70 ans qui venaient se déhancher sur du Bob Marley.
1: Il y a beaucoup de gens qui vous ont parlé de Bob Marley. Il y a ceux qui sont évidemment devant votre caméra. Et puis voilà, j'imagine que vous avez enquêté énormément sur lui. Vous nous avez dit tout à l'heure qu'après avoir fait ce film, vous l'aimez plus qu'avant. Donc ça, c'est plutôt très très bon signe. Mais qu'est-ce que vous avez appris sur lui? Qu'est-ce que vous avez découvert sur Bob Marley en travaillant sur ce film qui vous a étonné, par exemple?
2: Toute la dimension politique des chansons de Bob Marley.
1: Oui, parce qu'elle s'est peut-être un petit peu diluée, finalement, cette dimension politique avec les années. Et c'est vrai que je ne sais pas si tout le monde était au courant dans les années 70 de ses engagements. Mais c'est vrai qu'aujourd'hui, on ne se dit pas que c'est forcément un chanteur engagé. En fait, il l'est.
2: Oui, parce qu'au départ, on peut penser la musique reggae, le Bob Marley, on peut penser à une musique un peu ensoleillée,
1: oui,
2: exotique,
1: bien sûr,
2: un peu
1: dansante
2: ouais. Légère. Mais derrière tout ça, il y a quand même des paroles qui sont puissantes, qui sont ouais. Énormément puissantes. Et c'est pour ça qu'en France, au milieu des années 70, il a trouvé un écho immédiatement. On traverse une crise économique, il y a des tensions sociales, il y a le début de la montée du chômage. avec toute cette population issue de l'immigration également, qu'elles viennent de l'outre-mer ou d'Afrique, sont vite, comment dirais-je, conquis par la musique et par les textes de Bob Marley.
1: Et vous l'avez dit tout à l'heure, Bob Marley savait aussi faire des chansons d'amour. Et ce qu'on n'apprend pas dans le film officiel, mais qu'on aborde un peu dans le documentaire, c'est que toutes les chansons d'amour n'étaient pas pour la même fille.

0: 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Et il parle pas de son âme. Vous voyez ce que je veux dire, Bob Marley? Il y a plusieurs niveaux de lecture, parfois. Merci beaucoup d'être venu nous voir, Lionel Bayon. Merci infiniment. On regardera votre documentaire tout à l'heure à 23h, Bob Marley, dans le cœur des Français. Et puis le film, à 21h, Bob Marley, One Love. Vous savez déjà le thème de votre prochain documentaire?
1: Pas encore.
0: Bon, eh bien... Vivement la suite et à bientôt. Voici Bob Marley. Quelle surprise. Is this love?

0: Is this love? Est-ce que c'est de l'amour? Demandait Bob Marley. Alors c'est drôle, hein, on entend un petit peu de reggae et hop, qui arrive en studio un peu plus tôt, c'est Laurent Petit-Guillaume. Ça va Lolo?
1: Oui, mais c'était prévu.
0: Alors voilà, normalement tu viens nous parler d'Eurovision, oui. Et on en parlera tout à l'heure, mais là quand même, il faut que tu viennes sur ce Bob Marley, puisque toi, tu as été au concert dont on parlait avec, oui. Avec mon invité, ouais. Le concert de Bob Marley au Bourget.
1: Exactement, j'étais pas très grand, mais j'étais déjà quand même assez grand pour voir au loin cette scène, et j'ai un souvenir. Pourquoi j'y suis allé? Parce que en fait, j'habitais encore chez mes parents, ouais. Et nous on habitait à Bonneuil-en-France, qui est la commune au bout des pistes.
0: Au bout des pistes du Bourget, voilà. Ah oui, donc t'étais tout près quoi.
1: Bah, c'est-à-dire que je pouvais rentrer, si tu vois ce que je veux dire. Voilà. Et donc je me suis faufilé.
0: T'as pris le chemin qui coûte pas cher.
1: Voilà, exactement.
0: C'est un bon chemin ça.
1: Et alors j'ai un souvenir, et c'est normal puisqu'on vient de m'expliquer que c'est le premier concert où il y a autant de monde. Ouais. J'ai un souvenir de beaucoup de monde autour de moi. La scène au loin, la musique évidemment, il n'y avait pas d'écran à l'époque pour retransmettre ce qu'il y avait sur scène.
0: Pas d'écran géant.
1: Donc moi, tu veux, Bob Marley, je l'ai vu grand comme ça. Ouais. Mais je me souviens de cette ambiance absolument incroyable, et puis surtout de ce monde. J'avais jamais vu autant de monde réuni et dans une ambiance, imagine, très chaleureuse, on va dire comme ça.
0: Alors il faut que tu vois le documentaire, ouais. Ce soir, ça va te rappeler des souvenirs.
1: Je vais voir le film et le documentaire. Et pour l'anecdote, quelques semaines plus tard, c'est le pape qui est venu au Bourget. Et ben, j'y suis allé aussi.
0: Il est très bon public, alors, en fait,
1: oh, ça me faisait une sortie.
0: À tout de suite pour parler d'Eurovision, mais avant, je vous donne des nouvelles de Juju Doré.
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0: Julien Doré qui avait commencé sa tournée en laissant son fils en choisir le nom. Hein. Le petit avait hésité entre Prout et Pestacle. Et finalement, c'est Pestacle qui a été retenu, hein, c'est pas plus mal. La tournée a été un véritable triomphe avec plus d'un million de spectateurs. Et l'aventure va se terminer au cinéma. Julien Doré vous donne rendez-vous pour une projection unique partout en France. Ça sera le jeudi 2 juillet, le film Le Dernier Pestacle, filmé il y a moins de 3 semaines à Paris-Bercy. C'est l'occasion de profiter d'une manière totalement immersive de tous les effets spéciaux, baleines et autres cabrioles de Julien Doré sur scène. Les tickets sont déjà en vente sur le site juliendoréaucinéma.com. Et nous, on célèbre ça en écoutant son très très beau duo avec Francis Cabrel, une reprise de William Scheller sur l'album Imposteur, Un homme heureux.

0: Francis Cabrel, un homme heureux. Oh, ça me fait des émotions.
1: C'est beau.
0: Ah, ça aussi, ça fait des émotions. L'Eurovision.
1: Oh là là là là.
0: Laurent Petit Guillaume sera dans Décibels tous les soirs de cette semaine. Mais ça aussi, ça me fait énormément d'émotions. Comment ça va, Laurent?
1: Ben, ça va bien. Moi, je suis content d'aller en Autriche et à Vienne, même si je ne vais pas visiter toute la ville.
0: Mais oui, impératrice. Alors, c'est demain que tu t'envoles, mon cher Laurent. Ouais. Tu seras sur place à Vienne demain soir.
1: Absolument.
0: On se parlera par les airs. Je pense qu'on t'entendra très très bien. Mais là, voilà, c'est ton dernier soir au studio avant de partir à l'Eurovision. Et tu avais envie ce soir.
1: Alors, hier, je vous ai parlé d'histoire de l'Autriche et de l'Eurovision. Oui. C'est très lié. Ils sont très Eurovision, les Autrichiens. Là, je vais vous parler de quelque chose de très important pour les téléspectateurs que nous sommes, que vous êtes, et les spectateurs dans la salle. C'est la salle de spectacle. Tous les ans, les pays sont vraiment en concurrence les uns les autres pour avoir le plus d'effets spéciaux, le plus de nouveautés. Eh bien, il y en aura cette année. Vraiment, les Autrichiens se sont cassés...
0: La tête.
1: Voilà. Donc ça se passe. Alors, je parle pas du tout allemand ni autrichien. La salle s'appelle la Weiner Stadthalle.
0: Bah, c'est pas mal.
1: Voilà.
0: Alors, t'as quand même fait espagnol LV2. Ouais, ça se sent, mais c'est pas grave.
1: Alors, la scène, vous allez voir une espèce de surface comme ça, incurvée en forme de feuille. C'est un grand LED immense.
0: Pas mal, ça.
1: Avec, évidemment, des écrans tout autour, mais un immense écran qui va prendre de l'autre côté. Là, je fais avec les gestes, avec la main, alors que c'est de la radio. Mais c'est pas grave. Très important, il y aura également pour la première fois. Tu sais ce que c'est la Green Room?
0: La Green Room, c'est l'endroit où les artistes, on les voit juste avant de rentrer sur scène et juste après, c'est ça?
1: Où il y a la délégation.
0: Oui, c'est ça.
1: Ils sont tous alignés, la délégation, et ils regardent leur artiste sur scène. Là, il y aura une passerelle qui ira de la scène à la Green Room, ce qui fait que les spectateurs dans la salle pourront voir passer devant eux l'artiste ou les artistes.
0: Ça, c'est nouveau.
1: 28 caméras disposées. Un dispositif utilisant l'utilisation de deux grues, des steadicam. Il y en aura 4 afin d'offrir aux téléspectateurs un rendu cinématographique. Il paraît que c'est la première fois que ce système de caméras donnera vraiment la qualité du cinéma.
0: Alors, vous me faites plaisir, vous ne regardez pas ça sur votre téléphone comme des petits cochons. Cette année, on se met sur un grand écran.
1: Samedi soir.
0: Oui, c'est important.
1: Si on parlait des concurrents.
0: Oui, alors. Moi, j'aime bien les découvrir grâce à Laurent. Tu nous emmènes où?
1: Ah, je vais vous emmener en Grèce.
0: Il fait partie
1: des favoris. Et ça grimpe. Il était deuxième ou troisième aujourd'hui dans les favoris. Moi, je trouve ça absolument insupportable, mais il est rigolo. Il s'appelle Akilas. Il est déjà connu en Grèce. Il a sorti un single en 2024 qui a très bien fonctionné. C'est un autodidacte. Il n'y a pas si longtemps que ça. Il paraît qu'il y a à peine 6 mois, il chantait encore dans la rue. Ah. Et bon, il a fait comme tout le monde. Il a mis des vidéos sur TikTok. Mais il a fait quand même des études de musique, de théâtre. Et c'est un vrai personnage de dessin animé. D'ailleurs, sa chanson insupportable ne s'inspire pas des dessins animés, mais plutôt des jeux vidéo.
0: On l'écoute, ce gars que tu n'aimes pas?
1: Ferto.
0: Allez.
1: C'est génial.

0: Écoute,
1: oui, pas faire tôt.
0: Un petit côté oriental.
2: Ah bah oui, évidemment, pour la Grèce. Écoute, oui, alors ça te fait penser à un jeu vidéo. Moi, ça me fait penser à un ecstasy, mais périmé. Ah voilà, des drogues de synthèse qui coûtent le moins cher possible en soirée. Et hop, on entend ça tout de suite. Ah si, si, je vous jure, c'est la musique d'attente quand on appelle le dealer. C'est incroyable. Non, on rigole, non. Mais,
0: Il faut rigoler.
2: Oui, il vaut mieux.
0: Parce que justement,
2: ça marche à l'Eurovision.
0: Ce qui marche à l'Eurovision, c'est aussi l'humour. Il y en a eu tous les ans, L'année dernière, Café Macchiato, c'était très très drôle, mais ils ont pas gagné. Et lui, bah, c'est drôle, c'est un vrai personnage. Il y a du rythme, il y a ce.
2: Okay.
0: Bon, on verra. Ah, très important, j'ai failli mettre dans ma valise avant de partir mon drapeau bleu blanc rouge que j'accepte tout.
2: Oui.
0: Interdit cette année.
2: Plus de drapeau.
0: Ah, on n'a pas le droit. Pourquoi? Mais attention, on peut s'en procurer dans la salle. Pourquoi? C'est une raison très intéressante. Ils seront tous ignifugés et ce. À cause de l'accident à Crans-Montana en Suisse.
2: Ah oui, on va pas mettre le feu. Oui, ok.
0: C'est plutôt pas mal, mais j'avertis tous ceux qui veulent partir là-bas et qu'on leur place pour aller dans la salle. N'emmenez pas vos
2: petits
0: drapeaux.
2: Accessoires. Bon,
0: on peut les utiliser dehors, bien sûr, mais pas à l'intérieur.
2: Laurent, est-ce qu'on ferait pas un petit tour du côté de l'Italie?
0: Ah là là, alors lui, je peux te dire, il a le plus grand sourire du monde. Il a au moins.
2: Mais toi aussi, quand tu parles de lui.
0: Non, mais lui, il a des vrais, une dentition, je sais pas, XXL. J'ai jamais vu quelqu'un avec autant de dents. Quand il sourit, mais c'est énorme, quoi. Ça fait mal aux yeux. Il s'appelle Sal da Vinci. Son vrai nom, c'est Salvatore Michael Sorrentino.
2: Oh,
0: c'est un Napolitain.
2: Mais Sorrentino, eh ben, c'est le nom de ma famille en Sicile,
0: non,
2: évidemment. Mais bien sûr, on s'appelle Sorrentino depuis 200 ans.
0: Mais c'est peut-être ton cousin.
2: C'est mon cousin. Ah, votez pour lui. On écoute.
0: Oh ben,
2: c'est
0: si
2: mon cousin.
0: Allez, on y va. Alors,

0: Ah bah c'est sûr, il va gagner.
1: Allez les Sorrentino!
2: Il a déjà gagné, comme tous les ans, le festival de San Remo, qui est très important en Italie. Et généralement, le gagnant du festival de San Remo part pour l'Eurovision. Les Italiens y croient et beaucoup de bookmakers également.
0: Ok.
2: On verra, on verra. Concernant l'organisation, l'UE a annoncé une nouveauté cette année. Figure-toi qu'il y aura l'Eurovision Asia qui aura lieu à Bangkok. Et oui, en novembre prochain.
0: Il y a déjà plein de pays, j'ai vu qu'ils sont inscrits.
2: Bangladesh, Bhoutan, Cambodge, Laos, Malaisie, Népal, Philippines, Corée du Sud, Thaïlande, Vietnam, etc., etc. Invité d'honneur l'Espagne, qui ne participe pas cette année à l'Eurovision en Autriche. Mais ils iront là-bas, à Bangkok, en novembre prochain. On revient à un candidat également qui fait partie des favoris et qui sans doute va encore subir des choses pas très agréables. Je voulais parler de l'Israélien, il s'appelle Noah Beitan.
0: Oui. Bah, j'ai justement c'est la présence de l'Israël, c'est pour ça que l'Espagne ne vient pas.
2: Oui, il y a 5 pays qui ne viennent pas, etc.
0: Pays,
2: Il chante divinement bien, c'est un peu le Amir de là-bas, il est déjà très connu en Israël, il a une super voix, il chante en hébreu, en anglais et en français, et ça s'appelle Michel.

0: bien que mon cousin italien. Mais c'est pas mal. Mais surtout, oui, on dirait vraiment Amir.
1: Mais oui.
0: C'est complètement Amir.
1: Il est bien connu là-bas. Il a gagné une émission de télévision identique à The Voice, etc., qui s'appelle Ako. Bah, je parle pas bien non plus hébreu, hein, excusez-moi.
0: Pardon.
1: Akokave Abba. Il l'a remporté en janvier dernier.
0: Donnez-lui les Gypsy King. Il prononcera très bien. Mais autrement, ce n'est pas possible. Donc, voilà. Tu nous as fait écouter la Grèce, l'Italie, l'Israël.
1: Trois favoris. Et la France est favori également. Hein.
0: Ah oui.
1: On oscille entre 4e et 5e en ce moment.
0: Bon,
1: mais on y croit, on l'écoutera mercredi. Tout le monde connaît cette chanson et on adore Monroe. Évidemment, on va là-bas surtout pour la soutenir.
0: L'Australie, qu'est-ce qu'elle fait là?
1: Extraordinaire. L'Australie, tu la connais ou pas, Delta Goodrum?
0: Oui, mais je la connais des années 2000.
1: Oui. Ouais. C'est une chanteuse très, très, très connue. Elle a vendu des millions de disques, notamment dans son pays.
0: L'Australie.
1: Elle est également actrice, femme d'affaires, elle a vendu plus de 9 millions d'albums et elle a même lancé son parfum, son premier parfum qui est devenu le parfum le plus vendu de l'histoire en Australie.
0: Oui, non, mais voilà.
1: C'est une femme d'affaires.
0: Hein. C'est une immense
1: star. Et c'est surtout une grande chanteuse, Delta Goodrum. Elle est magnifique, elle a une voix incroyable, je trouve que sa chanson mériterait carrément de gagner. Alors je me suis posé la question et j'ai posé la question aux Eurofans qui sont beaucoup plus au courant que moi. Si jamais l'Australie gagne, est-ce qu'on va en Australie? Non.
0: Ah, le concours sera pas organisé en Australie l'année prochaine.
1: Bah t'imagines. Enfin, moi, je veux bien l'année prochaine
0: partir
1: en Australie.
0: Franchement, ton job va prendre une tournure intéressante.
1: Mais je suis pas sûr qu'au niveau budget du voyage.
0: Ah oui, c'est vrai.
1: Alors en fait, ça devrait, si l'Australie gagne, ça devrait se passer en Allemagne. Ça fera moins cher pour y aller à pied.
0: Effectivement. Puis tu peux oublier ta crème solaire. C'est l'avantage. Delta. Bah,
1: franchement, c'est un tube, c'est énorme. Ça s'appelle Eclipse. Le clip est sublime en plus.
0: À découvrir donc la favorite, une des favorites de Laurent Petit-Guillaume. À demain, Lolo. Tu seras à Vienne.
1: Ouais.
0: À demain.

0: C'est une star dans son pays, l'Australie, qu'elle va représenter samedi soir à la grande finale de l'Eurovision. Elle s'appelle Delta Goodrum et elle fait partie des préférés de notre expert Eurovision, Laurent Petit-Guillaume. Vous l'avez compris, il est rentré chez lui ventre à terre pour faire sa valise. Et rendez-vous demain avec Lolo en direct de Vienne, avec tous les potins évidemment de la délégation française. Vivement demain.
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0: Si je vous dis Horla, H-O-R-L-A, Momomotus, vous me dites, oh là là, mon Dieu, Maupassant, les contes fantastiques, j'ai peur du Horla. Ne vous en faites pas, le Horla dont je vous parle ce soir est notre coup de cœur découverte musicale. C'est pas le Horla, mais simplement Horla, H-O-R-L-A, un duo, je dois le dire, très séduisant, qui vient de sortir une toute nouvelle chanson. Qui porte un joli nom, qui nous plaît bien, très profond, qui nous fait voyager. Ça s'appelle Champagne. Or là, c'est le coup de cœur de Décibel ce soir.

0: Bretagne. Le groupe s'appelle Orla Duo, vous l'avez entendu, rock. Sur leur EP qui vient de sortir, Le Monde en Flou, il y a des moments un petit peu plus pop, mais voilà, il y a surtout une belle énergie, beaucoup de personnalité. Moi, j'aime bien ce groupe, on sent qu'ils sont pas forcément là pour draguer le plus grand nombre. Ils font ce que moi j'appelle des chansons rock, bien troussées, bon texte, guitare efficace et bien présente. À suivre ce groupe, il s'appelle Orla.
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0: C'est l'anniversaire de Michel. Mais comme tous les chansons s'appellent, comme tous les chanteurs s'appellent Michel, vous vous demandez sans doute lequel. Bon, bah déjà il y a ceux qui sont morts. Hein. C'est pas l'anniversaire de Michel Berger, ça c'est sûr. Ça pourrait être l'anniversaire de Michel Polnareff, mais c'est pas lui. Michel Jonas, non plus, non. C'est l'anniversaire de Michel Fugain. Il a 84 ans aujourd'hui. Notre Michel Fugain. Et alors je vais vous raconter ma vie. Je l'ai croisé à la caisse de la pharmacie l'été dernier en Corse, et il était en pleine forme. Voilà, sachez-le. Il achetait des protéines en pleine forme, je vous dis. Bronze. Comme pas permis, Michel Fugain célèbre aujourd'hui son anniversaire. Et alors je me suis dit, quelle chanson allons-nous vous passer pour fêter Michel Fugain? Alors on pourrait passer Une belle histoire, on pourrait chanter Bravo Monsieur le Monde, Fait comme l'oiseau. Ouais, j'aime bien moi la période Big Bazar. Mais j'ai décidé de vous passer Les gentils, les méchants. Parce que c'est une chanson du Big Bazar, mais qui est beaucoup plus maligne qu'elle en a l'air. Je vous recommande de bien écouter les paroles et surtout d'attendre la fin de la chanson pour choisir votre camp. Alors êtes-vous un gentil ou un méchant ?

0: Alors, gentil ou méchant, Michel Fugain, joyeux anniversaire, 84 ans aujourd'hui. Et bah, lui doit être un petit peu des deux, hein, comme nous tous finalement. Allez, Décibel, c'est terminé pour ce soir. Merci à l'équipe de l'émission. Il y avait Emma Quenardel et Vincent Désière, Iris Guitoni, Elodie Biancamaria, Yanis Kalem et Franck Moilier. Demain, on parlera musique de jeux vidéo avec un invité spécialiste du genre. Il s'appelle Jean Z.
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0: C'est l'histoire d'une amitié qui se transforme en disque d'or. Allez, reste, duo entre Boulevard Désert et Vianney.
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0: Ce titre sort en 2019, mais derrière l'air entraînant et les cuivres solaires se cache un sujet beaucoup plus intime, la maladie d'Alzheimer. Le groupe voulait raconter ses souvenirs, ses images d'enfance qui s'effacent comme une photo délavée. Le coup de génie, transformer cette peur de l'oubli en une célébration de l'instant présent. Allez,

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0: Percé est venu s'installer en Puisaye, loin du tumulte, pour écrire et composer ses chansons folk. Si la voix est douce, les chansons, elles, ne sont pas toujours tendres.
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0: Savez-vous pourquoi les Enfoirés 2026 ont deux hymnes ?
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0: La troupe était réunie à l'Accor Arena à Paris du 13 au 19 janvier. Pour relancer des ventes d'albums en baisse, la troupe a misé sur deux nouveaux hymnes. Le premier, c'est L'énergie de Santa, un titre généreux de 4 minutes qui lui ressemble à 100%, intitulé Tout se casse. Ce morceau s'ouvre sur la voix de Coluche et renoue avec l'esprit des grandes compositions de Jean-Jacques Goldman.
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0: Le second, L'île au trésor, est signé Gaëtan Roussel. Côté casting, place à la relève en 2026. Marine et Elena, révélées par la Star Academy, rejoignent la bande. L'idée est clairement d'inviter un public plus jeune à s'engager et défendre la cause des Restos du Cœur. 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
3: C'est un live. Un live de Jean-Jacques Goldman. Une chanson qui s'appelle Là-bas. J'y pense parce que c'est le premier live auquel j'ai assisté dans ma vie. J'y pense parce que il y a un duo avec le public. C'était vraiment incroyable. C'est un morceau que j'écoute souvent en voiture et qui me transporte.

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0: Ou encore Belle et Sébastien. Les animaux de ces films vivent sur un domaine de 10 hectares à Beaumont Village, juste à côté de Montrésor. Je vous les présente avec Élodie.
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2: Donc je m'appelle Élodie Campestrini-Bonté, j'ai 48 ans. J'habite en Touraine depuis mon enfance. Très spécifiquement, j'étais de Mouzé. Je suis directrice de la société Les Animaux du Film. Alors au départ, c'est l'entreprise de Monsieur Lefranc qui, dans les années 80, a développé tout ça. Donc aujourd'hui, on en est là. Notre activité, c'est d'imprégner des animaux de la faune sauvage européenne pour le cinéma, les documentaires animaliers, les reportages, les publicités ou autres. C'est un métier de patience, d'affection avec les animaux. C'est un métier qui est une vocation, en fait.
3: Donc là, sur notre gauche, mouton, biquette.
2: Qui sont demandés pour le spectacle des Baudins. Les animaux de la ferme des Baudins, ce sont nos animaux.
0: Les stars à quatre pattes.
2: Les cochons des Baudins. Donald et Junior.
3: D'accord.
2: Chez nous, c'est tout le monde cohabite. Là, on a des goélands. Deux goélands acteurs qui sont perchés là-haut. Ils ont plein de dates retenues là, pour l'année 2026.
3: Mais comment on fait quand ils n'ont pas envie d'écouter?
2: Dès lors où il y a une caméra, l'animal, il joue le jeu. Et ça, c'est inexplicable. Après, si vraiment l'animal n'a pas envie, il n'a pas envie. Il ne veut pas et nous, on ne le forcera pas. Là, il a l'air de dire oui. Pour le prochain, il a l'air partant. Alors, on est appelé par des productions qui, elles, ont des idées, qui nous demandent souvent des conseils. Est-ce que l'animal peut faire? Est-ce que ce n'est pas possible? Nous, on essaie toujours de les guider pour avoir le plus du naturel chez l'animal.
0: Nature, peinture, comme les sangliers.
2: Et Janine et Tima, elles ont fait Candice Renoir, Capitaine Marlowe, etc. Elles ont fait des publicités aussi. Donc, voilà, ce sont des actrices confirmées.
3: Oh.
2: Donc là, on a deux filles.
3: Ouais.
2: Donc la maman, la fille. Des écureuils absolument adorables. Et on a le papa qui, lui, fait beaucoup de réserves de nourriture en ce moment. Il aime bien. D'accord. Donc il va cacher les noisettes dans son hamac. Mais globalement, on a tous un petit peu notre chouchou. Donc j'avoue que j'ai beaucoup d'affinité avec les écureuils. Archimède, c'est un grand-duc.
3: Ouais.
2: Qui est fascinant, qui a des yeux incroyables et une posture incroyable et qui vraiment, j'ai hâte qu'il ait son heure de gloire parce qu'il est majestueux et magnifique. Voilà, Balthazar et sa biche, et donc leur fille, Féline. Le renard, le cerf, la biche, c'est des animaux qui sont fréquemment demandés.
3: Les Pierre Ninet, les François Civil du moment, quoi.
2: On peut dire ça, presque.
3: Vous êtes un peu manageuse, quoi, agent d'artiste.
2: Bah, ce sont des animaux acteurs.
3: Ouais.
2: Donc on est obligé, forcément, d'être leur ange gardien et de les proposer et d'expliquer tout ce qu'ils peuvent faire et effectivement de vanter leur mérite puisqu'ils en ont plein.
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5: Bonjour Charlotte.
6: Bonjour.
5: Taxidermiste, c'est un métier alors vraiment pas commun.
6: Non, c'est vrai.
5: Comment on devient taxidermiste?
6: Par passion et par persévérance, beaucoup.
5: Ok, mais comment on se lance dans ce métier? À quel moment on se dit je veux être taxidermiste?
6: Alors, c'est un métier de passion déjà. Depuis toute petite, j'ai toujours été fascinée par les animaux, le monde animal et l'art. Du coup, le mélange des deux, forcément, ça a donné une direction vers la taxidermie.
5: Alors, pour j'ai testé, le but, c'est un petit peu un vie ma vie. Je vais découvrir un peu votre métier. Qu'est-ce que vous nous réservez?
6: Alors, aujourd'hui, on va faire ensemble un jackalope. Donc, c'est un animal du folklore américain. C'est en gros un lièvre avec des bois de chevreuil. Et ben, du coup, on va commencer par placer la peau sur la forme que j'ai préparée en amont. Donc, c'est une forme en mousse polyuréthane très, très dense. Donc là, on a la peau que j'ai aussi préparée en amont.
5: Okay.
6: Et donc, ça ressemble un peu à une chaussette retournée. C'est pas très joli. Et on va essayer de passer de ça à l'aspect du vivant.
5: Okay.
6: Et là, je vais te laisser
5: mettre le lapin
6: essayer la peau pour voir si tout va bien.
5: C'est incroyable. Qui a cru que je ferais ça? T'as fait quoi aujourd'hui au boulot? J'ai mis un lapin dans son étui, quoi.
6: Donc là, l'étape suivante, ça va être de fixer à l'arrière. Donc là, on va le retourner. Et là, j'espère que tu aimes la couture.
5: Pas du tout.
6: Eh ben, ça tombe bien, parce qu'on va en faire. Hop, on va prendre...
5: C'est du fil de pêche?
6: Ouais, c'est du fil de pêche. Tac. Et donc, je fais le premier point, et ensuite, tu vas pouvoir t'amuser à faire un petit peu de couture.
5: Allez. Ça, c'est le moment. Ok.
6: Voilà, délicatement.
5: Ça, c'est pas gagné. Et là, je vais le même côté, même truc, mais en face.
6: Voilà, maintenant, on a à peu près 350 autres à faire.
5: 350.

0: Bon, là, on a une base pour bosser. Normalement, il faut continuer encore, mais du coup, on va essayer d'avancer un peu. Et donc là, tu vas pouvoir choisir les yeux. Donc, je vais te proposer plusieurs,
1: et ben voilà,
0: plusieurs sont les teintes.
1: Yeux. Les verts, ils sont jolis, ceux-là.
0: Les verts sont jolis, hein. Et ben, on va partir sur les verts, alors. Donc là, tu viens avec ton doigt ou un outil venir ressortir toute la peau de l'envers des paupières. Voilà. Et là, tu pousses un peu avec ton doigt pour maintenir le tout. Voilà. Et là, il a un peu plus un profil de lapin.
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3: Là, on est vraiment dans l'ambiance. Hein.
4: Voilà.
3: Pour découvrir...
4: On va passer par là.
3: Oh! Bonjour! Donc là, parmi les bruits que vous entendez, on est vraiment dans l'ambiance du début de vinification dans un domaine viticole en Bourgogne. Alors, Nathan Drouin, on est chez vous et on est un petit peu pas chez vous.
5: Exactement, ouais. On est chez Vincent Girardin. Donc, au 5 impasse des Lampennes, à Meursault. Et donc, j'ai la chance de pouvoir vinifier ici, dans cet espace, chez, du coup, mon patron.
3: Tout a été mis en tonneau déjà.
5: Oui, tout à fait.
3: De ce millésime 2025.
5: Exactement. Pour l'instant, seuls les aligotés sont en fermentation. Et les Saint-Romain et les Haussé-du-Reste, pardon, qui ont été récoltés un petit peu après, eh ben, eux ne sont pas encore partis en fermentation. Ah. Ils sont en demi-muit, en fait. C'est pas la pièce traditionnelle bourguignonne, mais c'est des fûts de 500 litres. Pour pas, justement, marquer trop le vin et donc avoir vraiment la fraîcheur de la ligotée sur ce que je recherche.
3: Le fait d'avoir son petit rond de serviette.
5: Oui.
3: Dans un domaine a priori assez gigantesque, hein, parce que là on est vraiment dans une forêt de tonneaux.
5: On est bien équipé, et c'est ça la chance.
3: C'est ça en fait, voilà, parce que le fait de démarrer une activité viticole aujourd'hui en Bourgogne, ça vous aurait demandé des millions d'euros, j'imagine.
5: Oui, beaucoup d'investisseurs, beaucoup d'investissements de ma part aussi. Et donc là, c'est vrai que j'ai la chance d'avoir les vignes et de me consacrer aux vignes et d'avoir cette partie-là pour vinifier. Donc oui, très chanceux et très reconnaissant aussi.
3: Parce que d'un point de vue organisation, ça ne doit pas forcément être facile non plus. Je me dis, vous partagez quoi, un calendrier, un tableau Excel sur « Attendez, je viens bosser tel jour pour moi, je viens bosser tel jour pour le domaine ?»
5: Je travaille au domaine et puis le soir, ben, je fais mes petites cuvées et ou le matin en arrivant, je m'organise comme ça. Ou entre midi et deux aussi.
3: Sur vos temps de pause.
5: Exactement.
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1: Marion Jude, joueuse professionnelle de billard.
2: Les Limousins sont formidables. Stéphane Pigato.
1: À l'âge de 10 ans, il y a une école de billard qui s'est montée et au début, il y avait que mon frère qui s'était inscrit. Puis un samedi matin, je devais aller faire des courses avec mon père et puis l'entraîneur Clément Goudin, donc qui est toujours mon entraîneur aujourd'hui, m'a proposé de rester plutôt que d'aller faire des courses. Je suis restée jouer au billard. Puis en fait, ça m'a tout de suite plu.
3: Quand les copains font du football, ou les copines font du football, ou du rugby, ou que sais-je, la natation ou quoi, comment ils prenaient ça quand vous leur disiez « bah moi, je fais du billard ».
1: Bah sûrement un peu comme vous, c'est pas commun, c'est assez original. Bon, après, à ce moment-là, j'en faisais vraiment une fois par semaine ou deux. J'ai fait beaucoup de natation à côté, j'ai fait de la course de natation. Tout ça avait quand même un petit peu plus de place à ce moment-là.
3: Et à partir de quel moment, alors, vous êtes dit « ça va être mon sport et je vais rentrer un peu plus fort dedans ».
1: C'est quand j'ai commencé à faire des compétitions. Puis en fait, je suis assez vite bien débrouillée. J'ai commencé à monter les échelons, entre guillemets. J'ai fait les compétitions régionales que j'ai gagnées, j'ai fait les compétitions nationales que j'ai gagnées. Donc j'ai été prise en équipe de France, donc championnat d'Europe, championnat du monde. Ça vient naturellement en fait.
3: Vous êtes aujourd'hui professionnelle de billard, ce qui est assez rare hein, d'ailleurs. La seule.
1: C'est ça, exactement.
3: En France.
1: La seule en France.
3: Quand a été ce point de basculement où vous vous êtes dit bah, je pourrais en faire mon métier?
1: J'ai fini mes études en août 2024. Et puis en janvier 2025, j'ai été appelée par la Fédération Française de Billard pour faire une grosse compétition de Heiball, donc qui est une nouvelle discipline qu'on appelle le billard chinois aussi. Et puis là-bas, donc quand je suis arrivée, j'ai rencontré plein de nouvelles personnes qui vivent du billard. Et en fait, là, y a plein de filles qui sont des joueuses professionnelles en fait. J'ai pas de travail à l'heure actuelle, je viens de finir mes études. Est-ce que c'est pas finalement le moment pour prendre le virage? J'ai rien à perdre en fait.
3: Vous êtes donc l'unique professionnelle de billard féminine en France. Quand vous la prenez, quand vous le savez, qu'est-ce qui s'est passé dans votre tête à ce moment-là?
1: Déjà, c'est une fierté parce que, en fait, on est la première à le faire. Donc, je me dis que j'ouvre peut-être la porte à quelque chose pour de futures joueuses. Après, il y a une forme de pression aussi qui se crée parce que donc, le billard, qui jusqu'ici était un plaisir, un loisir, même si j'avais de très bons résultats, ça n'avait pas changé ma vie jusqu'ici. Et là, maintenant, mes résultats vont probablement avoir un impact sur ma vie. Ça met un petit peu de pression.
3: Dès toute petite, ça a été quasiment comme une évidence. Donc, il n'y a jamais eu vraiment la question à se poser. Maintenant, la question du futur. Dans 10 ans, comment Marion Jude se voit?
1: Ouais, y a deux scénarios possibles. Hein. Soit ça ne marche pas, et dans ce cas-là, je reviendrai à une vie plus classique. Après, sinon, il y a un monde où, effectivement, dans 10 ans, ça fonctionne toujours super bien. Je pourrais toujours être là à voyager à travers le monde, faire les compétitions qui me plaisent, et puis mener un petit peu cette vie de rêve. Hein.
3: De toute façon, quoi qu'il arrive dans votre vie, je suppose que vous ne poserez jamais la canne.
1: Non, je ne pense pas. Il faudrait vraiment un événement majeur pour que je puisse poser avec une billard. Mais je ne pense pas que ça arrive tout de suite.
3: Vous êtes heureuse aujourd'hui?
1: Très heureuse.
3: Vous ne changeriez pas?
1: Je suis contente d'avoir pris cette décision d'être partie en Chine. Je suis vraiment contente d'avoir pris ce virage maintenant et puis je ne regretterai pas de ne pas l'avoir fait.
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4: Oui, alors vous l'avez certainement déjà remarqué, j'adore les noms de communes avec des noms rigolos. Et j'adore essayer de comprendre d'où ça vient aussi. Alors aujourd'hui, je vous emmène en Vendée à Chantonnet. La la la la la la la. Ben oui, Chantonnet pour moi c'est ça, pousser la chansonnette. Je sais pas du tout pourquoi j'ai chanté une chanson de Noël, bref. D'ailleurs, le petit Robert est d'accord avec moi et donne cette définition. Chantonnet, c'est chanter à mi-voix. Bon, d'accord, Chantonnet, la commune de Vendée, ça s'écrit pas du tout pareil que chantonner du verbe chanter. Mais quand même, vous pouvez me l'accorder, c'est troublant. Est-ce que les gens chantonnent à Chantonnet? C'est une vraie question. Et la réponse est oui, mais pas plus qu'ailleurs, d'après des études approfondies réalisées par moi-même. Et si l'on en croit l'histoire relayée par la mairie de Chantonnet elle-même...
5: Ipsos mieux sec, hein. Chantonnet, ça viendrait d'un camp romain qui se serait installé dans le coin, c'est ça?
4: Oui, exactement. Il y a fort, fort longtemps. Camp apparemment dirigé par un certain Antoine, puisque ce serait le camp d'Antoine, Campus Antonini. D'ailleurs, cette histoire fait sens, puisque Chantonnet est pile poil au croisement de deux anciennes voies romaines et que des fouilles ont montré des vestiges de villas gallo-romaines. Bref, il y aurait donc eu le camp d'Antoine, nom qui aurait dérivé pour arriver aujourd'hui à Chantonnet. Le nom de la commune n'a donc rien à voir avec la chansonnette, même si, fun fact, entre parenthèses, ça veut dire anecdote rigolote pour les non-initiés, le chanteur Philippe Catherine a grandi à Chantonnet. Coïncidence? Non, je ne crois pas.
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0: Anne Sebel vit dans le Vézélien quand elle n'est pas aux quatre coins du monde pour inventer des univers au cinéma ou à la télévision.
1: Monteur, la tourne.
0: Celle qui connaissent d'adoption est chef décoratrice et elle est devenue la référence quand Hollywood veut filmer Paris. Un Paris plus vrai que nature, un Paris recréé, un Paris d'atmosphère.
2: Atmosphère, est-ce que j'ai une gueule d'atmosphère ?
0: Anne Sebel a travaillé avec les plus grands, Spielberg, Clint Eastwood, Sofia Coppola ou encore Damien Chazelle. Et depuis 5 saisons, elle est aussi la directrice artistique de la série « Emily in Paris » dont elle façonne l'univers visuel. Elle a inventé pour la série un Paris fantasmé, celui que les Américains adorent, les immeubles haussmanniens, les chambres de bonne, les placettes charmantes, les bistrots typiques. Une création qui part du scénario, puis elle imagine les lieux, les volumes, les couleurs, la lumière. Derrière chaque décor, il y a des croquis, des maquettes et des artisans qui reproduisent en 3D cet univers.
3: C'est du travail bien fait.
0: Pour une saison d'Emily in Paris, ce sont près de 180 décors créés, démontés, remontés. Un travail colossal qui a aussi un impact très concret. Certains lieux de tournage sont devenus de véritables attractions touristiques. Anne Sebel revendique un cinéma fait à la main, loin du tout numérique. Elle transmet d'ailleurs son savoir-faire à la Fémis, où elle forme la nouvelle génération qui, à son tour, saisira le réel pour bâtir image après image d'autres rêves de cinéma.
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2: 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Je suis trop fier de mon jingle, j'en suis fier. Je l'assume, j'en suis fier. Comment ça va les gens sur Ici Picardie? C'est la Camini Minute, votre chronique de la joie et de la bonne humeur. Écoutez-moi, ça va, sauf que je suis encore un petit peu ému, parce que comme beaucoup de Français, j'ai vu le biopic sur la vie de Philippe Nicolic des To Be Free partir un jour. Sans retour, c'était émouvant. Il paraît que Caris, le rappeur, l'a vu et il a pleuré. C'est pas vrai. Je précise que c'est pas vrai parce que j'aime mon nez, ok, je veux le garder. Les années 90, nous, on a connu les grandes, grandes manias, les plus belles manias. Michael Jackson mania, Club Dorothée mania, Patrick Bruel mania. Et vous, vous avez quoi? La Chikung mania. Voilà, c'est Chikungunya, c'est nul, nul. Nous, on a connu des manias de ouf, on a connu les boys bands. Et au final, les To Be Free, qu'est-ce qu'ils faisaient? Ils faisaient un peu de la dance et de la techno. Vous connaissez cette musique? La musique avec des textes extraordinaires, dignes de Baudelaire, de Balzac et de Molière. Il y a un Américain, il est arrivé, il a dit... I like to move it, move it. I like to move it, move it. I like to move it, move it. You like to move it.
3: I like to move it, move it. I like to move it, move it.
2: Ça, c'est même pas un refrain. C'est un mantra, les gars. Extraordinaire. Les Allemands, ils ont vu ça. Ils ont dit, OK, nous aussi, on va s'y mettre. Eins, weins, Polizei. Drei, vier, Grenadier. Fünf, sechs, Sankt-Kirk. Titenacht, Gutenacht. Je suis pas très fort en allemand, j'ai fait ce que j'ai pu. Mais on sentait le niveau du texte. Il y a un mec qui avait écouté ça, il a dit, OK, d'accord, vous voulez jouer ça? Tout ta, tout ta, tout ta ta. Tout ta, tout ta, tout ta ta. Lui, on pensait qu'il avait fini le game. Mais non. Après, les mecs, ils se sont dit, nous, on fait plus de mots, on fait juste des sons. Pi, pa, pa, palopo. Pa, pa, palopo. Pi, pa, pa, palopo. Même les chanteurs, ils comprenaient même plus ce qu'ils disaient.
4: I'm a scatman.
2: Vous allez pas me faire croire que le mec, il comprenait ce qu'il disait. Voilà, c'était ça les années 90. De la créativité, des chansons à texte. Mais bon, toutes les bonnes choses ont une fin. Les années 90, elles sont parties. Un jour, sans retour, effacées. Notre amour, sans se retourner. Excusez-moi, je suis encore ému par le téléfilm sur Philippe Nicolic.
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5: Vous aimez manger des fruits de mer? Alors vous allez adorer ce dont on va vous parler maintenant. Parce qu'en matière de fruits de mer, il y a ceux qui les pêchent, ceux qui les mangent et ceux qui les déshabillent avec une dextérité déconcertante.
6: Je m'appelle Lucie Descharles et je suis vendeuse à l'Aubette du Berlioz à Étaples-sur-Mer.
7: C'est pas l'homme qui prend la mer, c'est la mer qui prend l'homme. Ta-ta-tin.
5: Mais alors, c'est quoi le Berlioz exactement, Lucie?
6: Le Berlioz, c'est un chalutier de moins de 12 mètres qui fait de la coquille Saint-Jacques d'octobre à mai. C'est le chalutier de mon mari et de mon beau-frère Bertrand Descharles.
5: Et alors vous, votre rôle, c'est de vendre évidemment la marchandise, mais en plus, vous la déshabillez.
6: Ouais, on décoquille devant le client il aime bien ça, et moi j'aime le contact avec les clients directement qui demandent ce qu'on veut, et puis on a le produit de la pêche de littoral.
5: Et ben alors allons-y, décoquillons, mais avec doigté.
6: Alors, on prend la coquille dans la main, on lève avec le couteau, il y a un petit trou sur la gauche, c'est bien fait la nature. On racle bien pour pas abîmer la coquille, on enlève la première barre, deux, et puis on racle bien la belle coquille Saint-Jacques de nos côtes.
5: Ah oui, c'est beau.
6: Voilà, magnifique.
5: Et c'est sûrement bon. Et ça fait longtemps que vous déshabillez les coquilles Saint-Jacques?
6: J'ai fait des études de comptabilité, j'ai rencontré mon mari, il avait un bateau de 25 mètres. À un moment, il s'est dit, on arrête les 25 mètres, on va prendre un 12 mètres, mais on va ouvrir une étale de pêche. Et je ne connaissais rien du tout, parce que moi, je suis une bureaucrate. Je me suis dit, allez, je me lance. Et j'ai appris moi-même les poissons, j'ai appris à décoquiller, et j'ai adoré le contact avec les clients, j'ai adoré sortir de mon bureau.
5: Lucie, vous êtes une femme heureuse de septembre à mai, mais alors le reste de l'année, qu'est-ce que vous faites?
6: Le matin, je fais la coquille, l'après-midi, je suis dans mon bureau, et de mai à septembre, quand on ne travaille pas, je suis au bureau, et je m'ennuie de mes clients, et je m'ennuie de l'ambiance des aubettes.
5: Alors Lucie, sérieusement, ce boulot, ça ne doit pas être facile tous les jours, vu la météo.
6: Mais ça va, en fait, le sourire des clients, c'est génial. On oublie, en fait, le froid, puis ça conserve bien, en plus.
5: Oui, et ça laisse les coquilles Saint-Jacques à bonne température. Bon, alors il ne reste plus qu'à passer à la dégustation. Et puis vous, n'hésitez pas à passer par Étaples-sur-Mer pour rencontrer la belle petite famille et déshabiller l'une ou l'autre coquille Saint-Jacques.
6: Moi, c'est ici, dans les aubettes d'Étaples-sur-Mer, que j'ai du plaisir à vendre la pêche de mon mari et de rencontrer des personnes merveilleuses.
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4: Et le cocktail américain, c'est quoi ?
8: C'est un cocktail grillé avec une sauce américaine, tomate, échalote, une pointe de cognac, du vin blanc. C'est un peu relevé.
9: Un décaïn !
10: Pâté, jambon, c'est tout envoyé, gruyère, chantal, rosbif, jambon de pays.
11: Eh ben tout ça, ça valait dans la blanquette. Bon appétit.
12: C'est dans la deuxième partie du 19e siècle que les Parisiens découvrent l'attractivité des grands cafés. Le Café Riche, situé boulevard des Italiens, fut l'un des plus prisés. Parmi la clientèle du Riche, Offenbach, Baudelaire et sa passion pour le vin blanc, Dumas, Maupassant, Ferdinand de Lesseps, Flaubert et Zola. Toutes ces stars du Second Empire avaient à leur service des cochers. Les ancêtres d'Hubert et Taxi G7 garaient leur fiacre à deux galops de cheval rue Le Pelletier et se restauraient au Petit Riche. Confirmation du directeur actuel, François-Charles Sagy.
13: Le Café Riche était sur le boulevard et le Café Riche recevait toute la belle clientèle qui allait à l'opéra. Et au Petit Riche, c'était l'antipode, c'était le repère des cochers, des machinistes et également des lorettes. Le Café Riche lui a fermé et au Petit Riche, c'est toujours vivant.
12: 1916, au grand dam des grandes familles, le Riche devient l'imposant siège de la Banque Nationale de Paris, aujourd'hui BNP Paribas. Quant au Petit Riche, à l'abri des transformations des grands boulevards, il fête fièrement ses 171 ans d'existence. Revanche sur le temps, c'est désormais cette brasserie et son magnifique décor 1880 qui accueille la belle clientèle du quartier de Rouault, experts, galeristes, commissaires-priseurs, ainsi que des journalistes et des hommes politiques.
13: Tous les présidents de la République depuis 1854, sauf M. Macron et M. Sarkozy, qui n'ont pas encore eu l'occasion de venir. On a également, bien sûr, M. Charles Aznavour, qui avait sa table préférée dans le fond du restaurant. Catherine Deneuve, pour les citer, et des plus récents comme Clovis Cornillac ou Omar Sy.
12: Au Petit Riche, le chef s'appelle Juan Moncalvo et qui veille à la continuité d'une très bonne cuisine bourgeoise. Exemple avec une entrée, un plat et un dessert.
14: Alors ici, on prépare la cuisine française traditionnelle. On fait toute maison. On fait des foie gras, que ça marche très bien. Et on a la même recette depuis 170 ans. Aussi, on a la tête de veau, que c'est un plat caractéristique de restaurant, que les gens viennent exclusivement pour ça. Et un super crème brûlée, quoi. Très belle crème brûlée.
15: Vous êtes né en Uruguay. Quelle est la spécialité culinaire que vous aimez bien préparer de votre pays d'origine?
14: On est très, très fort en viande.
15: On dit souvent la viande d'Argentine, mais la viande en Uruguay, c'est à peu près la même.
14: Oui, c'est meilleur, les Uruguayens, quand même.
15: Pour quelle raison?
14: Parce que c'est chez moi, quoi.
12: Ajoutons en ce moment aux agapes préparées par Juan et sa brigade, terrine de sanglier, lièvre à la royale et une très belle gamme de crustacés. Et puis, entre en piste un sommelier émérite, Jean-Paul, le Lucky Luke des vins de la Loire, qui dégaine les meilleurs crus d'Anjou, Chinon, Saumur-Champigny et Savenières. Au Petit Riche est incontestablement l'ambassade de la Loire à Paris.
13: C'est surtout dû à un propriétaire historique qui, en 1909, avait des vignes du côté de Vouvray. Et ce propriétaire, lui, embouteillait même ses barriques, faisait transporter ses barriques depuis Vouvray jusqu'ici et faisait l'embouteillage du vin dans la cave. On a plus de 350 références de vin. Notre cave de jour ne suffit pas et on a donc une cave troglodyte à Roche-Corbon du côté d'Amboise qui nous permet de stocker des vins à une température qui ne bouge pas à 12 degrés. Donc c'est vraiment une fierté d'avoir encore une fois des allocations, d'avoir ces vins disponibles pour nos clients et surtout à très bon prix quand on a des clients qui nous disent mais c'est pas possible, comment on fait pour faire ces prix-là? Et juste encore une fois, c'est une philosophie de la maison de proposer des choses généreuses, bonnes et au bon prix.
12: Rendez-vous au 25 rue Le Pelletier, ouvert 7 jours sur 7 pour vous régaler au déjeuner, au dîner, dans les petits salons 19e siècle du rez-de-chaussée ou les très jolis salons privatisables de l'étage. Au Petit Riche, une maison, comme le dit François-Charles Sagy, qui vous attrape le corps et le cœur avec un bel appétit et une large soif.
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1: La chanson que je ferais, ça serait pour rendre heureux ma famille et ça dirait que je t'aime, j'aimerais pas que vous vous séparez ou que ce soit dommage que vous êtes plus là pour nous faire des câlins, des bisous et voilà.
2: Moi, si je devrais choisir une chanson pour ma mère, ça serait « Elle a les yeux revolvers ».

0: moi, ça serait une chanson qui s'appelle Ensemble, qu'on a créée avec un animateur où ça parle de l'amitié.
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2: Là, on est sous la tribune.
3: Sous la tribune gouache, oui, exactement. Donc, la tribune historique du stade Gilbert Brutus. Et on va aller réveiller la mascotte qui sommeille ici depuis le dernier match.
2: Et vous, Nicolas, vous faites quoi ici?
3: Alors moi, je suis donc président de la Peine de Canoës. Et depuis la saison dernière, j'endosse aussi le rôle de mascotte lors des matchs.
2: D'accord, c'est-à-dire on ne vous voit pas.
3: On ne me voit pas.
2: Voilà, et vous enfilez le costume.
3: Le costume voilà, qui se trouve juste ici. Donc les différents éléments, donc la tête et le reste du corps qui sort du pressing.
2: Donc là, on est un peu dans votre loge.
3: Voilà, dans ma loge à moi, donc avec mon coéquipier qui fait Drago, moi je fais Drax et on fait l'animation, l'entrée des joueurs, on salue les supporters et donc les photos avant le match.
2: Voilà, les mascottes, l'une est jaune, l'autre voilà, rouge.
3: C'est ça, aux couleurs des dragons, donc avec le nouveau maillot qui va être porté par la mascotte aussi. On fait toutes les animations liées avec les dragons, donc tous les événements qu'il peut y avoir et les différents matchs tout au cours de la saison.
2: Et alors comment vous avez eu cette opportunité de devenir mascotte? Il y a eu un appel d'offres? Comment ça s'est passé?
3: Alors non, je connaissais l'ancienne mascotte. Je lui ai demandé si jamais il y avait quelqu'un intéressé pour faire la mascotte, comment ça se passait. Et j'ai testé et ça m'a plu. Et du coup, je continue depuis l'an dernier.
2: D'accord, là on ressort.
3: On ressort de la tribune et généralement quand je ressors ici, c'est habillé avec le costume de la mascotte et on va saluer les supporters anglais lors des matchs et on va faire quelques photos près de la boutique et après on revient ici pour aller sur le terrain sortir avec les joueurs.
2: Mais dites-moi, vous aviez une âme d'artiste parce que c'est un petit peu spectacle là ce que vous faites?
3: Non, pas vraiment, mais bon, je suis un peu dans les associations, tout ça, donc ça me plaisait bien. Et ouais, une fois qu'on a la tête, on change de rôle et ça permet de faire des gestes, aller serrer les mains avec les supporters, aller prendre les gens dans les bras quand ils nous tendent les bras, aller faire les photos avec des petits, voir les petits aussi contents de nous voir arriver en mascotte, de voir la mascotte, ça réjouit les petits. Les photos, les Anglais, beaucoup de supporters anglais aussi veulent leurs photos avec la mascotte.
2: Donc finalement, les gens ne savent pas que c'est vous à l'intérieur?
3: Non, ils ne savent pas. Non, maintenant, certains vont savoir, mais dans mes proches et un peu dans les membres de la peigne, il y en a qui savent que c'est moi à l'intérieur. Oui. Non, beaucoup ignorent et après j'aime bien leur dire, je t'ai vu au match. Et eux, ils m'ont pas vu, mais je leur dis, oh, moi, je t'ai vu. Moi, j'aime bien, ça me fait voir autre chose du match.
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4: Doom. Voilà un nom qui ne boude pas ses origines. Oui, je me souviens avoir croisé des pièces à Rennes, à Dijon, et toujours à côté de Doom, il y avait écrit Nancy. Et je vous avoue que j'ai toujours du mal à ne pas être super fier quand je vois ces pièces ailleurs que chez nous. On dit pièce d'ailleurs parce que c'est une œuvre unique à chaque fois. Quand vous possédez un objet Dôme, vous possédez une pièce parce que vous possédez un morceau de savoir-faire. Quelque chose d'unique puisque ça n'est pas fabriqué à la chaîne mais selon des techniques très élaborées pour lesquelles la main de l'homme est indispensable. La main, l'œil, l'esprit de l'homme puisqu'il faut les trois. Les trois en action pour que cet objet magnifique parvienne jusqu'à vous, jusqu'à vos yeux dans la vitrine de la place Stanislas ou même, pourquoi pas, dans votre salon. C'est l'esprit de l'homme qui imagine les couleurs. Ces couleurs qui peuvent être vives, mais qui sont souvent douces, nuancées, comme devrait l'être la vie, au fond. C'est l'esprit des artistes sélectionnés par Dôme qui fait naître l'idée. Des fruits étonnants, ici, le petit prince, là, des animaux exotiques dans cette autre collection. On a beau bien connaître Dôme et savoir que l'imagination est première, mais on s'étonne à chaque fois des idées et de l'audace qui se mettent en marche pour sortir de nouvelles beautés. Ensuite, après le travail de l'esprit, c'est la main de l'homme qui met en œuvre l'étonnante technique de la pâte de verre, technique rarissime que Dôme maîtrise avec brio depuis plus d'un siècle. Le verre est coloré, fondu, coulé dans une sorte de moule, et c'est là que l'alchimie permet la naissance de la pièce. Ensuite, c'est encore la main de l'homme qui va nettoyer, apaiser la matière et lui donner cette patine et ce génie, surtout, de choper le moindre rayon du soleil pour s'en vêtir et pour briller. L'œil est là aussi pour vérifier qu'il n'y ait justement pas de défaut, et l'œil seul juge, décide de l'avenir, de ce qui est déjà une suite énorme de savoir-faire, d'efforts et de matières premières. Ben oui, parce que si l'œil détecte un défaut, on casse tout et on recommence. Du sable, le feu, des minéraux, Dôme, c'est une alchimie unique au monde, née à Nancy. Et ça, c'est fin bien.
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1: Je rêvais d'avoir une maison à la campagne. Cette maison, c'est comme si j'y étais née. C'est ma maison de famille.
2: Ma maison s'appelle l'Ostau de la Mar.
3: C'est une maison un peu envoûtante.
4: Eh bien, vous voyez, des livres et trois fenêtres qui me donnent le paysage du pays, comme si c'était trois tableaux.
5: Ils ont vécu ici.
0: Thibaut Gaudry.
6: La la la, mine de rien, la voilà qui revient. La chansonnette.
5: Yves Montand est un enfant de Marseille. Débarqué d'Italie avec sa famille pour fuir le fascisme quand il a 2 ans, il va y grandir et y faire ses premiers pas au Music Hall. Puis il la quitte pour Paris où sa carrière commence à décoller, notamment auprès d'Edith Piaf. Et où il noue des amitiés, comme avec Jacques Prévert, qui va lui faire découvrir en 1948 un charmant village qui va changer sa vie.
7: Je chantais dans la région et puis il y avait Jacques Prévert qui habitait la maison là au coin. J'étais arrivé ici. Et je l'ai monté parce que mon ami, le guitariste Henri Crolla, si on allait dire bonjour à Jacques, il dit oui, oui. Alors on est monté ici, j'ai vu Jacques, j'ai vu l'endroit, et puis je suis tombé amoureux de l'endroit, et puis je suis revenu dès que je pouvais, tous les ans. C'était très discret, c'était à peine connu.
5: Et il ne va pas tomber amoureux que de Saint-Paul. Le 19 août 1949, il est à la Colombe d'Or, une auberge avec quelques chambres, qui est un repère d'artistes. Et Prévert, encore lui, va servir d'entremetteur entre un homme et une femme qui vont devenir un couple mythique.
8: Ça s'est passé à Saint-Paul-de-Vence, au mois d'août, en 1949. Simone était là, et puis moi j'étais dans le tournée. Et puis elle a déjeuné là. Et puis il y avait du soleil, puis il y avait Jacques Prévert, et puis il y avait des copains. Et puis voilà, quoi, on ne sait pas comment ce genre de choses-là commencent, mais enfin, elles ont commencé et c'était une belle histoire. Quoi.
5: Une belle histoire qui durera toute une vie. Ils ont 28 ans. En 4 jours, Simone, mariée, plaque tout pour le Marseillais. Et désormais, ils vont construire une partie de leur vie ici, restant fidèles à la Colombe d'Or, où ils se marient même 2 ans plus tard. Prévert est encore là, il est le témoin de Simone, tandis que Marcel Pagnol est celui de Montand.
7: Puis en 49, j'ai rencontré Simone ici, qui elle avait acheté par contre une petite maison dans le village, après son premier film, puis elle a servi cette maison pendant très longtemps. Puis on descendait au bar de la Colombe pour boire l'apéritif, pour voir Jacques et les amis, et puis il y avait toujours quelqu'un, et puis on restait là, et puis on mangeait là, puis on montait pas à la maison. Alors un beau jour, on a mis la clé sous la porte, on donnait ça aux enfants, ou à des amis qui descendaient dans le midi, et nous on descendait toujours ici.
6: La claire petite perle d'eau claire.
5: La Colombe d'Or et Saint-Paul, où l'on se retrouve pour les vacances avec les copains, beaucoup d'artistes, dans ce village qui attire notamment les plus grands peintres, Picasso, Chagall, Matisse et d'autres.
7: C'est pourquoi je viens souvent ici à la Colombe d'Or, à Saint-Paul-de-Vence, et d'abord pour la famille Roux, qui sont des gens tellement merveilleux. Puis au mois de juin, ou au mois de mai, c'est agréable, il n'y a pas trop de monde, et c'est encore bien. Mais c'était une époque assez formidable, avec Picasso, Braque, Prévert, qui était là aussi, et Giacometti, quand il a débarqué.
9: J'ai dit, bon, attends de jouer, parce que je pars.
5: Mais les copains, ce sont aussi les habitants du village, avec qui Montand joue aux cartes au Café de la Place, ou à la pétanque.
7: Et j'aime bien jouer ici au boule, parce que c'est quand même un sport qui délasse bien, qui est très fatigant. Si on veut bien y jouer, c'est très très difficile. Ça ne paraît pas, surtout si on joue à la Provençale.
5: C'est à Saint-Paul-de-Vence également qu'il rencontrera la dernière femme de sa vie, Carole Amiel, et qu'il achètera en 1984 un petit restaurant qu'il transforme en maison, juste en face de la Colombe d'Or.

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1: Clarisse, 51 ans, de Remorantin. Je suis coach en men training. C'est de la recherche de personnes disparues avec les chiens. On va donner une odeur de référence à un chien, l'odeur d'un humain, et il doit partir le chercher.
2: Mais c'est un sport, c'est un exercice ?
1: Il y en a qui le pratiquent en sport, il y en a qui le pratiquent pour ensuite faire du réel, moi je le pratique pour faire du réel, et après il y a des gens qui viennent simplement passer une bonne journée avec d'autres gens, et avec leur chien.
2: Quand vous dites réel, c'est-à-dire ?
1: C'est-à-dire que je fais partie d'une association, on peut être appelé par la police, on peut être appelé par les familles aussi.
2: Pour trouver des gens ?
1: Tout à fait.
2: En tout cas pour les chercher.
1: Exactement.
2: Et alors vous cherchez avec quel chien ?
1: Alors moi j'ai une Alano espagnole.
2: Et elle s'appelle comment ?
1: Macaï.
2: Et est-ce qu'elle était prédisposée justement à bien renifler, à utiliser sa truffe ?
1: J'ai pris ce chien-là parce que c'est un chien de chasse espagnol. Tous les chiens ont de l'odorat. Premier sens qui se développe chez eux, c'est le sens de l'odorat pour pouvoir trouver la mamelle. Après, il y a des chiens qui vont avoir plus de difficultés. Ceux qui sont très brachycéphales, le nez très écrasé. Parce que
2: petit bulldog, non ?
1: Voilà, c'est pas qu'ils ont moins d'odorat. Le problème, c'est qu'ils vont être moins capables de travailler sur des longues distances.
2: Ils ont le cou trop petit.
1: Non. Le chien est toujours tenu en longe. Cette longe, c'est un cordon ombilical. Donc si votre chien, il sent que vous n'êtes pas motivé à aller jusqu'au bout de la piste, il n'ira pas jusqu'au bout de la piste.
2: Quand vous dites la piste, c'est-à-dire que le chien doit retrouver une odeur.
1: En fait, il doit suivre le tracé qu'un autre humain a fait. Donc on lui donne l'odeur de cet autre humain et il doit suivre tout le tracé.
2: L'humain s'est frotté à des endroits stratégiques ?
1: Non, il a marché. En fait, là, vous voyez, vous et moi, tous les deux, on est en train de mélanger toutes nos odeurs. Et oui, l'air de rien, c'est pas...
2: J'ai mis du déo. Hein.
1: On mélange nos odeurs et on est en train de faire ce qu'on appelle un pool d'odeurs. C'est-à-dire que notre odeur, au fur et à mesure, là, elle grandit sur la place.
2: Alors nous, on le sent pas, mais le chien, oui.
1: Tout à fait.
2: Ah ouais.
1: Il est capable de parfaitement faire la distinction entre vous et moi, même si on est côte à côte.
2: Ça fait combien de temps que vous faites du men training ?
1: Ça fait un peu plus de 10 ans.
2: Et qu'est-ce qui vous a motivé au départ ?
1: J'avais un chien qui était sensible sur les humains, qui avait eu une mauvaise expérience dont je n'étais pas au courant. Du coup, il avait un peu peur de l'humain. J'ai commencé cette discipline pour qu'il ait un petit peu plus confiance en l'humain, en se disant c'est sympa, en fait l'humain me donne une récompense même quand je le connais pas.
2: Mais un chien fifou et tout, ça peut lui faire du bien de faire ça ?
1: Oui, parce que ça va le canaliser et ça apprend aussi beaucoup au maître à rester concentré sur son chien. Aussi, ça leur apprend à lâcher prise. On a pour habitude de contrôler notre chien tout le temps, sauf que là en fait on contrôle pas parce que c'est pas nous qui savons où est l'odeur, c'est le chien qui sait.
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3: Et nous sommes à Châteldon, un charmant village du Puy-de-Dôme connu pour son eau minérale et ses ruelles pittoresques. Et désormais également pour une illustratrice, Christine qui est avec nous, Christine Flamand. Qu'est-ce qui a été le plus rude, Christine ? Racontez-nous sincèrement, plutôt le climat ou les Auvergnats ?
4: Ni l'un ni l'autre. Le climat, ça m'a beaucoup plu parce que de nouveau, on trouve vraiment les saisons, l'automne, l'été, l'hiver, et l'hiver vraiment, quoi, avec de la neige. Donc ça m'a beaucoup plu. Les Auvergnats, j'ai été très bien accueillie dans ce village, donc ça m'a pas pesé. Ce qui a été plus dur, c'est, en fait, pour moi, ça a été de l'éloignement de Paris, c'est-à-dire plus voir mes amis, ma famille, pas pouvoir aller au cinéma en sortant de la maison. Il faut prendre la voiture pour tout faire, faut prendre la voiture. Alors qu'avant, je prenais mon vélo. Bon, ici, c'est pas possible. C'est plutôt une vie complètement différente de la vie parisienne. Cela dit, je m'y attendais. Et en fait, j'ai aimé Châteldon et l'Auvergne pour des choses différentes. Hein. Pour la nature, pour les balades.
3: Et est-ce que le changement d'environnement a influencé votre travail ?
4: J'ai pas eu cette impression-là, quoique. C'est-à-dire que quand j'arrêtais de travailler, je pouvais aller marcher dans la montagne, dans la campagne alentour. Et ça, c'était très agréable. Beaucoup plus agréable. Avant, je veux dire, il fallait que je prenne mon vélo, que j'aille soit dans Paris, soit au bois de Vincennes, c'est pas pareil, quoi. Donc peut-être une espèce de quiétude.
3: Moi j'aimerais savoir, Christine, comment vous êtes devenue illustratrice. Qu'est-ce qui s'est passé ? Qu'il y a eu un déclic à un moment ou à un autre ? Ou alors dans la famille, il y avait déjà des gens qui avaient ce genre de talent ?
4: Non, alors, mais on lisait beaucoup, on a eu des livres pour la jeunesse. Moi j'admirais énormément les livres qu'on nous offrait ou qu'on pouvait lire quand j'étais enfant. Ce qui me plaisait pas, c'est que les princesses, elles étaient toujours blondes aux yeux bleus,
3: oui.
4: Ce qui n'est pas mon cas. Donc, Donc, je me pensais que moi, si j'avais dû faire l'illustration, je l'aurais fait autrement, évidemment. Et puis, donc, j'ai suivi des études de lettres. Je n'ai pas vraiment écrit le livre pour la jeunesse. Par contre, j'ai commencé à prendre des cours de dessin. Et j'ai commencé, donc...
3: C'était en vous. C'était vraiment une certitude.
4: Oui, oui, mais sans savoir si ça allait marcher.
3: Oui, mais c'est ce que vous vouliez faire.
4: Exactement, voilà. Mmh. Donc, j'ai travaillé en autodidacte à illustrer des contes, des comptines, des petites histoires que j'inventais, que j'allais présenter régulièrement aux éditeurs, qui me refusaient parce que c'était quand même très, très maladroit ce que je faisais. Mais à l'époque, c'était quand même assez facile.
3: Donc, maladroit, c'est-à-dire ?
4: C'était mal dessiné, quoi. Vraiment, ah oui. Oui, oui. Mais
3: c'est avec du recul que vous dites ça.
4: Oui, bien sûr. Ah oui, à l'époque, je trouvais que c'était pas mal.
3: Vous étiez très fière de vous, à l'époque.
4: Non, quand même, non. Non, non, quand même, je voyais bien par rapport à d'autres. Mais je trouvais que, malgré tout, ça allait.

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2: Et adi ou goujat, et adi, c'est à ça toutes. Mon cher Franz.
3: Oui.